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0: Lecture dans la Bible. Évangile de Marc, dans la deuxième partie de la Bible des chrétiens, le Nouveau Testament, chapitre 16, versets 1 à 6.
1: Lorsque le sabbat fut passé, Marie-Madeleine, Marie, mère de Jacques et Salomé achetèrent des aromates afin d'aller embaumer Jésus. Le premier jour de la semaine, elles se rendirent à la tombe très tôt. Au lever du soleil, elles disaient entre elles « Qui nous roulera la pierre de l'entrée du tombeau ?» Elles levèrent les yeux et s'aperçurent que la pierre, qui était très grande, avait été roulée. Elles entrèrent dans le tombeau, virent un jeune homme assis à droite, vêtu d'une robe blanche. Elles furent épouvantées. Il leur dit « Ne vous épouvantez pas. Vous cherchez Jésus de Nazareth, le crucifié. Il est ressuscité. » Il n'est pas ici. Voici l'endroit où on l'avait déposé. Mais allez dire à ses disciples et à Pierre qu'il vous précède en Galilée. C'est là que vous le verrez comme il vous l'a dit. »

suis né dans une famille algérienne, musulmane, pratiquante. Et puis, c'est un grand drame, en tout cas, dans ma vie, qui a commencé que les choses ont pris une grande importance. J'ai perdu mon père et ma mère le même jour, la même nuit, en allant en vacances en Algérie. Je suis Chaoui de Khenchla, et la mort de mes parents a été une catastrophe pour moi, un drame. J'ai vécu donc dans un orphelinat pendant des années, et c'est dans cet orphelinat que j'ai compris que la solution de l'homme ne pouvait pas répondre à mon problème. Puisque les gens, les éducateurs spécialisés, les assistantes sociales, les psychologues, essayaient de donner une réponse à mon problème, et je me suis aperçu qu'en fait, ils vivaient exactement le même problème que moi, et donc ils ne pouvaient pas avoir la réponse. J'ai compris que le fait de s'appeler Salim pouvait parfois avoir des portes fermées ou des portes ouvertes. Et ça, ça m'a mis une haine en moi, une amertume en moi. À la recherche d'un père, je trouvais plus d'obstacles dans ma vie d'enfant et d'adolescent. Et puis très vite, j'ai rencontré un homme qui m'a parlé de la Légion étrangère. Et la particularité de cette Légion qui regroupe 10 000 hommes, c'est qu'il y a toutes les nationalités. Et je me suis retrouvé très vite dans un endroit où je me sentais très bien. L'important, c'est que j'ai changé de nom, de prénom, de pays. Un monde nouveau s'ouvrait à moi. Une possibilité de pouvoir m'affirmer, de pouvoir être quelqu'un et être reconnu, non pas pour ce que j'étais, mais pour ce que j'étais capable de faire. J'ai fait des opérations qui m'ont amené à découvrir le monde. Djibouti, la Libye, le Tchad, le Liban en particulier, lors du massacre de Sabra et Shatila. Et la première grande mission qui a été pour moi, c'était avec Yasser Arafat, où j'ai fait la protection de Yasser Arafat. J'ai trouvé un homme qui commandait l'OLP à l'époque, un leader comme ça, palestinien. Je voulais m'identifier à lui. Moi, en tant qu'Algérien, je voulais être un homme fort. Avec ma religion musulmane, je pensais être quelqu'un de capable. Et puis très vite, les choses faisant, je suis parti à la guerre du Golfe. Et mon premier contact avec l'Évangile, c'est lorsque je faisais la protection du général Janvier. Il y avait un homme, un Espagnol, il était chrétien de nom. Et aussi, par son témoignage, jamais il m'a parlé de Jésus. Mais son comportement m'a beaucoup bousculé. Et un midi, alors qu'on devait manger le repas, cet homme s'est abstenu de manger. Et en tant que commandant, je lui ai dit quel est le motif de son refus de manger avec nous. Il m'a dit qu'il jeûnait, qu'il priait pour que Dieu nous préserve de la mort. Et cette parole, elle m'avait subjugué. Toute la nuit, ça m'a travaillé. Je suis parti en hélicoptère avec le général Janvier. Et là, un missile irakien, il est venu s'abattre sous l'hélicoptère. Et puis, l'hélicoptère n'a pas été touché. On s'est posé en catastrophe, donc, sur le territoire. Et puis, c'est la première fois où j'ai vu que la prière d'un homme sur la terre, elle a été exaucée par un Dieu vivant. Ma foi faisant, j'étais interpellé par cet homme-là. En fait, je réalisais que sa présence à mes côtés m'apportait la paix. Son comportement, pour moi, était exemplaire. Je suis rentré en France, j'ai fini la Légion et je devais partir comme mercenaire à Sierra Leone. Et là, je tombe en contact d'un couple chrétien, des gens qui vivaient leur foi. C'était très difficile pour moi d'accepter leur foi. Parce que leur point central, en tout cas, de leur vie, c'était Jésus. Et moi, j'aimais pas Jésus. Un, parce que c'était un sauveur pour l'Occident et pas pour moi. Et deux, parce qu'il était juif. Et personnellement, pour être vrai avec vous, j'avais un grand problème avec Israël. Et je voulais pas que mon sauveur soit un juif. Moi, j'aurais préféré qu'il s'appelle Mohamed, ou la Slimane, ou la Salim. Mais Jésus, sauveur, en tant que juif, c'était très difficile. On m'a invité à l'église. Et j'ai été dans une église évangélique avec des gens tout à fait équilibrés. Mais leur témoignage, leur parole avait réconforté mon cœur. Chemin faisant, ils m'ont offert une Bible et en parcourant la parole de Dieu, j'ai trouvé une parole qui a bouleversé ma vie. Dieu est le père de l'orphelin. Et quiconque serait ou maltraiterait un orphelin, Dieu personnellement s'en chargerait. J'ai compris que j'étais plein d'erreurs aussi. Ma haine, ma rébellion, j'étais lié à des choses pas belles du tout. Mais laissant la parole toucher mon cœur, laissant Dieu me guérir, apaiser mon âme, j'ai trouvé un père qui m'aimait, alors qu'à la Légion, 10 000 soldats et 10 000 frères d'armes, je n'ai pas pu trouver un père. Il y a des pages qu'on doit fermer, mais moi, c'était un livre que j'ai fermé sur mon passé. Et ma vie d'aujourd'hui, elle est centrée sur un Dieu vivant qui, jour après jour, m'amène à aimer celui qui me hait, parce que j'ai compris qu'après 18 ans de guerre, la seule arme qui peut toucher un homme, c'est l'arme de l'amour. Étant orphelin de père et de mère, en fait, le vrai orphelin, c'est pas tant Salim. Le vrai orphelin, c'est celui qui n'a pas contact avec son père. Ce Dieu qu'on peut appeler père, nulle part dans aucun autre livre, on peut appeler Dieu père. Qui s'appelle Salim ou qui s'appelle Christian, mon désir à moi, c'est de lui dire que tu es orphelin tant que tu ne reconnais pas que Dieu est ton père. Voilà en tout cas ce que j'ai à cœur.

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David dit au psaume 31, versets 15 et 16, « En toi je me confie, ô Éternel, je dis, tu es mon Dieu, mes destinées sont dans ta main. » Nous pouvons reprendre ces paroles à notre compte. Elles sont tout d'abord un témoignage, « Tu es mon Dieu ». Quand l'homme s'éloigne de Dieu, il devient idolâtre. On adore aujourd'hui toutes sortes de dieux, le dieu d'argent, le dieu toilette, le dieu sport, le dieu confort, et j'en passe. David dit, « Tu es mon Dieu, toi, éternel. » Si, comme lui, nous pouvons dire à Dieu, qui nous a donné son Fils, « Tu es mon Dieu. » Nous pourrons ajouter, « En toi je me confie, j'ai foi en tes promesses. Je sais que cette journée contribuera à mon bien, quoi qu'il arrive. » Car mes destinées sont dans ta main. Rien ne peut élargir et enrichir notre vie. Rien ne peut la rendre plus heureuse et plus féconde que de savoir que le Dieu de l'infini est notre Dieu et que nos destinées sont dans sa main.

Et en guise de concert, cette fois-ci sur Radio Bonne Nouvelle, Vladimir Horowitz au piano. Ce pianiste américain est d'origine russe, est né à Kiev en 1904 et mort à New York en 1989. Il va nous exécuter au clavier, sur un Steinway s'il vous plaît, quelques petites œuvres de Robert Alexandre Schumann, compositeur allemand du 19e siècle. Qui, bien qu'évoluant dans un milieu éclairé et sensible à l'art, puisque son père est un libraire érudit et sa mère une excellente pianiste, ne montre guère de dons précoces. Ce n'est qu'à 9 ans que Robert Schumann, entendant la flûte enchantée et un récital de Moscheles, décide de devenir un virtuose du clavier. Nous entendrons les Imoresques en ré mineur, opus 20. 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

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Vladimir Horowitz au piano, Robert Schumann, c'était les 7 premiers humoresques en ré mineur, opus 20. Nous continuerons avec les 4 derniers.

très bonne nouvelle, votre concert de musique classique, c'était les notes du célèbre Robert Schumann, sous les doigts du non moins célèbre Vladimir Horowitz, mais lui, interprète, bien sûr. Votre concert de musique classique continue.

0: Radio Nouvelle, aurez-vous reconnu le souffle de Maurice André et les notes de Tommaso Albinoni? Votre concert de musique classique continue tout de suite après ce petit message inspiré de la Bible.
1: Dieu, personne ne l'a jamais vu. C'est tout au moins ce qu'on dit. Pourtant, le Christ, qui est la vérité, nous assure que nous pouvons le voir. Mais attention, il y a une condition. Et Jésus dit, heureux ceux qui ont le cœur pur, car ils verront Dieu. Ainsi donc, Dieu ne peut être vu de nos yeux car il est esprit. Un esprit ne se voit pas, c'est évident. Par contre, il peut être vu par le cœur. Mais à la condition qu'il soit pur, notre cœur. Tout ce qui peut salir un cœur fait écran. Notre cœur est aveugle, il est encombré, sali par la vie que nous menons. Et c'est pourquoi nous sommes insensibles, de manière naturelle, à la réalité de Dieu. Mais Jésus-Christ est venu pour purifier notre cœur, qui est le siège de nos affections, de notre intelligence et de notre volonté. Et si nous acceptons l'intervention du Christ dans nos vies, il lavera nos cœurs. Alors, pour nous, se réalisera la promesse. Dieu éclairera les yeux de notre cœur, c'est tout au moins ce qu'affirme un apôtre, et nous saurons quelle est l'espérance qui s'attache à son appel, quelle est la richesse de la gloire de son héritage, et quelle est, envers nous qui croyons, l'infinie grandeur de sa puissance. Oui, en un mot, nous verrons Dieu.

C'était Granada, du grand compositeur de la fin du 19e et du début du 20e siècle, compositeur espagnol Isaac Albéniz. Né à Camprodon, en Catalogne, en 1860, et mort à Combault-les-Bains, en 1909. C'était John Zaradin à la guitare, toujours. Nous continuerons avec un autre extrait très connu de Isaac Albéniz, et cette fois avec Narciso Yepes à la guitare, la suite espagnola, numéro 5, Asturias, Leyenda, une transcription d'Andrés Segovia. 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

Toujours Narciso Yepes à la guitare à 10 cordes, c'est un extrait du Tricorne de Manuel de Falla, un autre compositeur de la fin du 19e et du début du 20e siècle, compositeur espagnol. Nous restons avec la guitare à 10 cordes, mais un autre interprète, Michel Dintrich, compositeur du 18e siècle, Albinoni. Michel Dintrich nous interprète le nouvel adagio d'Albinoni, d'après le concerto pour hautbois, cordes et continuo, opus 9, numéro 2. 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

bonne nouvelle, votre concert de musique classique, vous l'aurez reconnu. C'était la romance du film « Jeux interdits », interprétée à la guitare par Michel Dintrich, guitare à 10 cordes. Pour terminer votre concert classique sur Radio Bonne Nouvelle, une étude en si mineur de Fernando Sor, grand compositeur espagnol du 19e siècle.

Selon le psychologue dont nous parlions, la confiance est la première des règles fondamentales de la vie. Voici la seconde dont il parlait, c'est l'obéissance. Les lois de la nature ne peuvent être transgressées impunément. Celui qui fait, par exemple, longtemps,

on ne transgresse pas ces lois que Dieu a aussi établies lui-même pour le bonheur de l'homme que nous sommes. Tu obéiras à tout ce que l'Éternel ton Dieu t'ordonne, disait déjà la loi il y a très longtemps de cela. Et cette affirmation va loin, très loin. Or, nous sommes tous à l'endroit de Dieu des désobéissants, c'est-à-dire des condamnés, des gens qui ont passé à côté, des gens qui subissent les conséquences de leur désobéissance. Tout serait perdu irrémédiablement, il n'y aurait plus d'espoir, plus rien à corriger, pas d'amélioration à apporter. Mais voilà, heureusement, et c'est là la bonne nouvelle, Jésus-Christ est venu. Il est venu pour obéir à notre place et nous offrir son obéissance. Et il est mort en croix pour nous offrir sa mort, pour que nous en mourions nous-mêmes dans nos désobéissances, pour revivre puisqu'il est ressuscité. Et en faisant cela, en mourant et en ressuscitant pour nous, il a payé le prix devant Dieu de nos propres désobéissances, de telle manière que nous pouvons maintenant, en l'écoutant, nous engager, nous réengager, je devrais dire plutôt, dans le chemin de l'obéissance cette fois. La Bible dit que par l'obéissance de ce seul juste qu'est Jésus-Christ, beaucoup seront sauvés, donc avec la possibilité de devenir eux-mêmes obéissants. Car il n'y a aucune condamnation pour ceux qui acceptent le Christ pour leur sauveur, qui se revêtent de lui et entrent dans ses voies. Ce n'est pas autrement que par la foi en Jésus-Christ que nous pouvons réaliser la seconde règle fondamentale de la vie, l'obéissance. Condition essentielle à notre bonheur, il faut que nous le sachions.

personne de David. Fils de Dieu, rendez à l'Éternel gloire et honneur. Rendez à l'Éternel gloire pour son nom. Prosternez-vous devant l'Éternel avec des ornements sacrés. La voix de l'Éternel retentit sur les eaux. Le Dieu de gloire fait gronder le tonnerre. L'Éternel est sur les grandes eaux. La voix de l'Éternel est puissante. La voix de l'Éternel est majestueuse. La voix de l'Éternel brise les cèdres. L'Éternel brise les cèdres du Liban. Il les fait bondir comme des veaux, et le Liban et le Sirion comme de jeunes buffles. La voix de l'Éternel fait jaillir des flammes de feu. La voix de l'Éternel fait trembler le désert. L'Éternel fait trembler le désert de Kadès. La voix de l'Éternel fait enfanter les biches. Elle dépouille les forêts. Dans son palais, tout s'écrit gloire. Dans son palais, tout s'écrit gloire. L'Éternel était sur son trône lors du déluge. L'Éternel, sur son trône, règne éternellement. L'Éternel donne la force à son peuple. L'Éternel bénit son peuple et le rend heureux.

0: Au cours d'un examen, on a constaté que j'avais une masse anormale au niveau d'un sein. Et on a fait les examens pour voir, donc tous les examens, je vous cite peut-être pas tout, mais enfin mammo, échographie, ponction, enfin tout ce qu'on fait dans ces cas-là. Et on a vu que j'avais un cancer, et un cancer invasif, quelque chose qui va très vite, et qui était déjà très avancé. Et à l'époque, je devais, pour des raisons familiales, il m'était absolument indispensable de savoir combien de temps je pouvais encore être valide. Et il m'avait été donné de l'ordre de 3 mois à être valide. Alors, comme je connaissais déjà le Seigneur, je peux vous dire que quand ce genre de choses-là arrive, on ne la voit pas de la même façon que quand on n'a pas la foi, parce que on voit qu'on a vraiment un Seigneur qui nous a fait des promesses, et la mort n'apparaît pas comme elle est pour quelqu'un qui ne connaît pas ces choses-là.
1: Mais la vie reste meilleure.
0: Oui. Alors, bien meilleure. Donc, je me savais face à la mort, et là, je peux vous dire que c'est les fondements de la vie qui remontent à ce moment-là. C'est quelque chose de fantastique, et on se trouve vraiment face à soi-même, comme jamais. J'ai invoqué mon Seigneur, et je me suis dit, Seigneur, je savais que le Seigneur pouvait me guérir s'il le voulait. Un mot de lui, et j'étais guérie. Mais il se pouvait aussi que le moment soit venu pour qu'il me rappelle, parce qu'on est bien, on sait très bien qu'on doit un jour retourner auprès de lui, ce qui n'est pas triste d'ailleurs. Bref, je me suis trouvée peu de temps après, et juste avant le moment où on devait me faire des tas d'examens pour voir l'invasion et à quel degré j'étais atteinte, l'extension de ce mal, quoi. Je me suis trouvée dans mon église le dimanche, et il s'est passé une chose qui n'arrivait pas d'ordinaire dans cette église. Quelqu'un s'est levé, et quelqu'un, je veux dire qu'on connaît, pas un hurluberlu, quelqu'un qui avait des fonctions dans l'église, et se lève et dit, voilà, je sens ce matin qu'il y a un esprit de guérison dans cette église. Alors, les personnes qui se savent malades, qu'elles se lèvent, et on va prier pour elles, et il y aura des guérisons. Je me lève d'un bond. On a prié, et je peux vous dire que je n'ai absolument rien senti. Mais le lendemain ou le surlendemain, en fait, très rapidement, je devais à l'hôpital, c'est d'ailleurs l'hôpital où je travaille. Donc, on me connaissait, et moi, je connaissais les gens entre les mains desquels je m'étais mise. On fait toutes les investigations, et je vois la perplexité, vraiment, de ce confrère qui venait de reprendre des radios et refaire une échographie, mammographie et tout ça. Et il ne revenait plus de son laboratoire. Alors on a attendu, et j'étais là en présence du chirurgien alors, qui devait refaire une ponction. Et on attendait, rien ne venait. Et finalement, on a vu arriver cet homme qui venait de faire tous ses examens, vraiment retourné en disant « Je ne comprends pas ce qui s'est passé, mais on ne voit plus rien. » Mais on ne voyait plus rien du tout. Alors à ce moment-là, le chirurgien qui devait faire la biopsie me dit « Mais écoutez, il s'est dit « Mais c'est pas possible, c'est pas... Je vais refaire une biopsie, je vais bien voir. » Eh bien, il ne voyait même plus où faire la biopsie. Il n'y avait plus rien. Il n'y avait plus de masse, il n'y avait plus rien. Voilà, alors j'ai été guérie complètement ce jour-là. Je peux vous dire que ça fait bientôt 12 ans, donc je peux vraiment parler de guérison. Et je peux dire que nous avons un Dieu qui fait ce qu'on ne peut pas faire. Je voudrais pas qu'à la suite de ce que je viens de dire, des personnes qui seraient atteintes de ce mal se disent, voilà, j'ai un peu peur des médecins, tout ça, j'aime mieux bon prier pour être guérie. Il ne nous est pas demandé de faire cette chose-là. Il nous est demandé de faire notre part, de se soigner, et ce qu'on ne peut pas faire, là, le Seigneur le fait. Voilà ce que je crois. Il nous demande pas d'être lâche, mais d'avoir la foi, et de le laisser agir dans les domaines où on ne peut rien faire non plus.

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Oui, et cette fois-ci, nous commençons avec Jude 25. Jude 25 en famille, c'est-à-dire le couple initial du groupe Jude 25 entouré de leurs enfants. Un chant nouveau. 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
1: C'est la voix de l'Évangile. Une émission présentée par Bruno Godelet, réalisée par Ray Cornbeau à la technique. Bonjour à vous, chers amis à l'écoute. Merci de nous rejoindre aujourd'hui encore pour passer en notre compagnie ces quelques instants autour de la Bible. Et nous recevons aujourd'hui Monsieur Alain Bataille, qui est capitaine de l'armée du salut à Marseille et qui nous parlera dans un petit moment des différents aspects de son activité. En attendant, nous écoutons le trio Richard Toupin, un trio québécois qui chante « Notre Père ».

0: Monsieur Bataille, bonjour.
1: Bonjour.
0: Nous sommes heureux de vous retrouver dans nos studios pour la deuxième partie de ces émissions que nous consacrons à l'Armée du Salut. Lors de notre premier entretien, vous nous avez expliqué ce qu'était l'Armée du Salut, son message, ses activités. Et notamment, vous avez insisté sur le fait qu'elle était une œuvre chrétienne sociale et non une œuvre sociale chrétienne. C'est-à-dire que sa vocation première, c'est d'être chrétienne, spirituelle. Sa dimension sociale ne vient qu'ensuite, comme la logique d'une foi cohérente. Alors, capitaine Bataille, j'aimerais vous demander aujourd'hui de nous parler de cette dimension sociale de l'Armée du Salut et peut-être pour commencer de nous dire quel type d'action elle entreprend.
1: Dans tous les domaines, dans le monde, puisque nous travaillons dans 90-92 pays, nous avons des écoles, nous avons des léproseries, nous avons des CES, nous avons des écoles maternelles, des écoles primaires. À Hong Kong, par exemple, dans nos postes d'évangélisation, la semaine, nos postes d'évangélisation sont nos églises, à nos lieux de culte. Eh bien, la semaine, vous avez une école, une classe qui commence de 7h le matin jusqu'à 1h de l'après-midi. Les enfants rentrent chez eux et à partir de 2h de l'après-midi jusqu'à 7h du soir, vous avez une autre classe. Nous avons, en Amérique, par exemple, nous avons des hôpitaux. En Angleterre, nous avons des maternités. En France, nous sommes beaucoup plus modestes. Nous avons des centres sociaux pour hommes seuls, pour femmes seules, pour femmes avec enfants. Nous avons des maisons

0: De retraite pour personnes âgées ou pour des gens à la retraite. Nous avons à Strasbourg un foyer qui accueille des jeunes hommes en danger moral. À Nîmes, nous avons un foyer d'accueil pour jeunes filles en danger moral de prostitution et un centre d'hébergement pour femmes. Ici à Marseille, nous avons un centre d'hébergement pour hommes. Donc voilà, nous touchons un petit peu à tout.
1: Alors, lorsqu'on entend parler de l'armée du salut, on pense tout de suite clochard, drogue, prison.
0: Bien souvent, on s'arrête à clochard, mais je vous accorde le reste. Alors, en France, nous n'avons pas de centre spécialisé pour les drogués. Je crois qu'on ne peut pas faire n'importe quoi. Il faut avoir une certaine formation, il faut être formé pour faire un travail. Et s'occuper des drogués demande une formation particulière. Et actuellement, même si nous avions un projet de faire une maison comme cela, nous n'avons pas actuellement en fonctionnement une maison pour s'occuper des drogués. Mais nous avons des maisons qui s'occupent d'hommes seuls, de femmes seules aussi, en danger moral de prostitution. Oui, tout à fait.
1: Alors, à notre époque, on parle beaucoup de nouveaux pauvres et l'on dit que ce sont des gens qui ont quand même du mal à aller demander de l'aide. Est-ce que ces gens-là s'adressent à vous ?
0: Tout à fait. C'est vrai que bien souvent, l'image armée du salut, dernière marche avant le ruisseau, le clochard. Mais j'ai en tête un couple, lui était ingénieur, au chômage depuis 6 ans, ayant épuisé tous les droits auxquels ils avaient, disant, mais il nous reste plus que l'armée du salut. Et mon collègue qui est avec moi sur Marseille, c'est lui qui a accueilli cette famille. Et ces gens-là sont venus à l'armée du salut, ont commencé à travailler dans une institution comme ça, comme bénévoles, et ils ont embrassé la foi tous les deux, à 50 ans, et ils sont maintenant tous les deux responsables d'une institution en France. Donc, effectivement, nous ne réussissons pas de nous occuper des clochards, mais nous occupons aussi de bien d'autres gens.
1: Donc l'armée du salut touche à des domaines très variés. Est-ce que vous pouvez nous dire quels sont vos moyens ?
0: Alors, il y a deux sortes d'œuvres sociales en France. Il y a l'œuvre sociale pratiquée dans les centres d'hébergement, pour hommes ou pour femmes ou pour enfants, qui touche une dotation globale de l'État. Donc, qui sont financées par l'État. Et il y a une deuxième œuvre sociale qui est une œuvre sociale de proximité, une œuvre sociale de quartier, qui là est menée dans les postes d'évangélisation dans nos centres cultuels, nos centres où nous annonçons l'évangile, où nous avons le culte le dimanche matin. Certains vont à l'église réformée de France ou à l'église catholique, d'autres viennent dans une salle de l'armée du salut. Et alors là, il y a, je vous dis, un service social de proximité qui est financé par les dons que les gens nous envoient. Il faut savoir, par exemple, le centre que je dirige ici sur Marseille, c'est une dotation globale de plus de 80 millions de francs. Nous sommes actuellement en train de refaire ce foyer. Nous avons pour 12 millions de réparations, 1 milliard 200 millions de centimes. Hein. Donc, il serait difficile de faire tourner une œuvre sociale style centre d'hébergement uniquement par des dons.
1: Donc l'État intervient par des aides, des subventions.
0: Tout à fait.
1: Quels sont vos résultats ?
0: Visibles ?
1: Visibles et invisibles, ce que vous savez sur ces résultats ?
0: Alors, les résultats visibles ne sont pas forcément visibles par celui qui mène l'action. Je voudrais vous citer un exemple, lorsque j'étais directeur de l'œuvre sociale de l'armée du salut à Lyon, j'ai, pour des raisons qui me seraient trop longues à expliquer, ouvert les pages jaunes de l'annuaire pour trouver un fleuriste capable de me décorer ma salle de restaurant à la veille de Noël. Cet homme est venu, a vu ce qu'il y avait à faire, et quand je lui ai demandé de me faire l'addition, il m'a marqué sur un bout de papier 0, 0, 0, 0. Je ne comprenais pas, je l'ai questionné, en tout cas en particulier en lui disant que j'avais de l'argent pour cela, ça faisait partie d'un budget. Et cet homme m'a dit, il y a 8 ans en arrière, j'étais marié, ma femme est morte, j'avais un magasin de fleurs, j'étais vraiment installé, et je me suis mis à boire, j'ai tout perdu. L'armée du salut m'a tendu la main, j'ai rencontré dans ce centre dans lequel vous me faites venir aujourd'hui, j'ai rencontré, puis c'est un foyer mixte, j'ai rencontré une jeune femme qui était ici, nous nous sommes mariés, nous sommes toujours mariés, hein, nous sommes ensemble, j'ai retrouvé le bonheur de vivre, je suis à nouveau à mon compte, et j'estime devoir cela. Mais mon collègue, qui avait tendu la main à cet homme, lui, il ne savait pas, il n'a pas vu le résultat. Voilà un résultat. Bon, je pourrais vous dire, une autre fois sur le périphérique, à Paris, on tombe en panne avec une voiture et le major Auberçon, qui était mon directeur, il me dit, écoute, on est en panne, on était juste près d'une sortie, va voir là. Bon, on est allé chercher un garagiste, le garagiste est venu, il nous a fait la réparation. Et au moment de payer, il nous a dit non, ça va, c'est gratuit, parce qu'il fut un temps où j'ai eu besoin de l'armée du salut, où l'armée du salut m'a tendu la main. Voilà, donc, vous dire, quantifier ces résultats-là, ce n'est pas possible.
1: Alors, une question que beaucoup de chrétiens se posent, c'est celle-ci, est-ce qu'il est facile de parler de Dieu à quelqu'un qui a tout perdu et qui vit dans des conditions impossibles, voire dégradantes?
0: Oh, si vous arrivez avec la Bible à la main, je pense pas que ça passe.
1: Alors comment est-ce que vous faites?
0: La prédication, premièrement parce que ce serait mal ressenti, deuxièmement ce serait une monnaie d'échange et le gars se dirait, ou la femme se dirait, voyons, si j'accepte pas sa Bible, est-ce qu'il va bien m'aider? Donc je crois que le travail premier d'un travailleur social chrétien, c'est de savoir donner sans rien attendre. Et l'heure de Dieu n'est pas l'heure de l'homme. Le temps de Dieu n'est pas le temps de l'homme. Et je crois que si nous faisons ce travail vraiment comme un ministère, parce que c'est ça dans le fond, c'est vraiment avoir le travail social comme un ministère, et si nous faisons cela comme un ministère, alors le temps, le moment venu de parler de Dieu va arriver. Mais il faut pas aller plus vite que la machine.
1: Quels sont les plus gros obstacles à surmonter lorsque quelqu'un est tombé dans la marginalité? Est-ce que c'est l'aspect psychologique de sa personne ou est-ce que c'est son entourage? Ou qu'est-ce qui peut faire barrage à sa remontée?
0: Ou bien des choses. Quelquefois, vous avez une famille qui est toute prête à accueillir celui qui est tombé ou celle qui est tombée. Et puis ça marche pas, le courant ne passe pas. D'autres fois, la famille ne veut pas entendre parler de l'homme ou de la femme, alors que l'homme ou la femme aurait le désir de retourner vers sa famille. Donc je veux dire par là, je peux pas vraiment avoir une réponse très affirmative en disant c'est le côté psychologique qui est difficile à adopter, ou c'est le côté familial. Ça dépend, c'est là aussi. Et puis vous savez, la démarche, le chemin avec un homme, avec une femme qui est dans la difficulté, c'est les évangiles, c'est le deuxième mille. Le premier mille, pour moi, c'est de dire à la personne qui vient, voilà votre chambre, voilà où c'est la salle de bain, voilà où est l'endroit où vous pouvez venir manger, vous avez monsieur un tel ici qui est prêt à parler avec vous, vous avez un aumônier qui vient le mardi soir, vous avez... Bon, il y a un certain nombre d'éléments qui sont mis là bout à bout et qui permet à l'homme déjà ou à la femme de passer à un premier stade, et puis il y a le deuxième mille, mais qui demande beaucoup de disponibilité, qui demande de l'écoute, qui demande tout ça.
1: Avez-vous vous-même été le témoin de transformations complètes chez les gens que vous suiviez?
0: Tout à fait. Il y a quelques années, à Lyon, une femme qui buvait, alcoolique, vient dans le foyer, on lui donne un lit. Elle se convertit, elle devient une nouvelle personne, une nouvelle créature, elle arrête de boire. 2 ans après, elle est victime d'une grave hémorragie. Et les femmes, là, de son petit dortoir de 6, sont là autour d'elle, pleurant. Et cette femme de leur dire, mais pourquoi vous pleurez sur mon sort? Moi, je sais que je vais voir Dieu. Occupez-vous, plutôt, vous, de votre vie. Et qu'est-ce que vous faites de Dieu dans votre vie? Voilà un témoignage.
1: Eh bien, puisque notre émission touche à sa fin, je vous demande de nous donner un mot de conclusion.
0: Oh, je crois que le travail évangélique social est très certainement un ministère extraordinaire, dur, mais annoncer l'évangile, ce n'est pas chose facile. Le Seigneur ne nous a pas promis un lit de rose, mais il faut persévérer.
1: Merci, Monsieur Bataille. C'était Monsieur Alain Bataille, capitaine de l'armée du salut à Marseille. Si cette émission a fait surgir en vous des questions ou des remarques, je vous rappelle qu'il vous est possible de nous les communiquer à l'adresse ou au téléphone que je vais délivrer dans un petit instant. Mais avant de le faire, je vous rappelle également que je tiens à votre disposition un exemplaire gratuit d'un petit fascicule rédigé par le pasteur américain Billy Graham, dont le titre s'intitule « La puissance transformatrice de Christ ». 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Vous pouvez aussi nous téléphoner aux heures de bureau au 42 22 43 55. 42 22 43 55. L'heure est venue, prenez bien soin de vous et prenez bien soin des autres. Je vous donne rendez-vous pour une prochaine émission. Au revoir.

Oui, à très bientôt sur Radio Bonne Nouvelle. Surtout, n'oubliez pas, quand vous appelez la voix de l'évangile, de faire le 04 avant de faire le 42. Le groupe Chrysalide, un groupe bien français qui nous rappelle que Jésus ne change pas, ne change jamais. 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

Et après ces quelques notes composées par Vladimir Cosma, nous allons retrouver nos amis de Paroles de Vie avec un sujet malheureusement très actuel, le suicide. 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

Vous écoutez Paroles de vie, soyez les bienvenus. Il est toujours difficile, voire impossible, de comprendre pourquoi tel ou tel personnage public ou tel être cher que l'on croyait si bien connaître se donne la mort. On devrait en tout cas se donner un droit d'ingérence morale. Mais la communication n'est pas toujours facile. Il faudrait pourtant pouvoir parler, se parler. Claude Buchold nous aide à y voir plus clair et le fait en compagnie de Farid Gilani.

0: Ce n'est pas évident du tout d'être présent auprès de quelqu'un qui est suicidaire. Parce qu'on hésite constamment entre deux attitudes, hein, qui sont celles de la surprotection ou celles du rejet. Surprotection, évidemment, parce qu'on est soi-même très angoissé. Et là, eh bien, j'ai envie de dire, on fait ce qu'on peut. On essaie devant Dieu et devant l'autre, avec l'aide, l'avis du médecin aussi, de voir la bonne attitude. Et on sait qu'on ne fera peut-être jamais ce qu'il y a de parfait. Et qu'il pourrait bien arriver qu'un jour il y ait un geste suicidaire. Même si notre sentiment de toute puissance, notre sentiment de toujours faire le bien, notre sentiment de bon père, de bon soignant, de bon fils, que sais-je, en prend un coup, il faut parfois reconnaître qu'on ne peut pas protéger à 100%. Et l'autre extrême, ben, c'est le rejet. Hein. C'est de dire, il y en a marre, toujours avec ces idées-là, je ne veux plus de cette personne. Cela n'est pas non plus la bonne attitude. Alors, vous me parlez de façon de prévenir le suicide, et au niveau de cette présence, eh ben, je dirais aussi, c'est l'accès à la parole. Combien de gens, finalement, font des tentatives de suicide en tant qu'équivalent de parole ? Parce que ces gens-là n'ont pas pu dire ce qu'ils avaient sur le cœur. Ils n'ont pas pu le dire parce qu'ils n'arrivaient pas à le dire ou parce qu'ils n'avaient pas d'interlocuteur aussi. Hein.
1: Et ce qui est dramatique, c'est qu'on s'aperçoit que beaucoup de tentatives de suicide sont plus ou moins étouffées par la famille. Enfin, on n'ose pas dire que telle sœur, telle fille a tenté à ses jours.
0: Oh, c'est une chose bien honteuse souvent, qu'une tentative de suicide que j'ai faite ou qui s'est faite dans la famille. Hein. Vous voyez, Judas s'est suicidé. Il fait allusion à une réunion des apôtres. Ils disent qu'il est tombé et il s'est rompu par le milieu. Ils ne prononcent pas le mot de suicide. Et ils élisent un autre pour le remplacer. Hein. C'est une sorte de trou, et j'ai envie de dire, qu'on s'empresse de boucher. Hein. Ça, quelque chose de honteux. Et il y a souvent comme un déni, on n'en parle pas, on veut oublier. Ce n'est pas la bonne attitude. Au contraire, je trouve qu'il faut essayer de comprendre que la personne qui a fait une tentative de suicide essaie de comprendre pourquoi, et que la famille aussi essaie de comprendre.
1: Et ça suppose qu'elle se remette en question un peu, la famille, oui. C'est ça ?
0: C'est très exigeant. Souvent, ça arrive sans crier gare. On n'a pas eu le temps de se préparer. Ensuite, on se sent honteux, on se sent coupable, hein. D'avoir été un mauvais parent, d'avoir été un mauvais enfant, d'avoir été un mauvais collègue de travail, d'avoir été un mauvais pasteur, un mauvais paroissien, hein, quand celui d'à côté, celle d'à côté a fait une tentative de suicide. C'est une grande remise en question, oui. Et je voudrais pas non plus faire silence sur toute la colère qu'on peut ressentir, hein, par rapport à l'autre. Qui nous a fait ça ? Qui m'a fait ce coup-là ? La colère d'abord par rapport à l'autre, oui. Par rapport à moi aussi, on se traite de tous les noms, d'avoir rien fait pour prévenir, etc. Tout cela doit être en quelque sorte métabolisé, hein, digéré. Et rien ne vaut pour cela de pouvoir en parler. Le pire, c'est de cacher ces choses-là, de mettre une sorte de pansement hygiénique par-dessus et de faire comme si ça n'avait pas été.

0: Est-ce que c'est pas aussi d'abord un problème d'identité, cette question du suicide? Soit parce que la personne n'a pas le sentiment d'exister et donc on saute la vie, ou parce que l'entourage l'a écrasé, ou je sais pas, enfin il peut y avoir différentes raisons à cette identité mal trouvée.
1: En tant que chrétien, nous savons que nous sommes aimés de Dieu, que c'est en lui aussi que nous trouvons les raisons, la raison de vivre. Je ne veux pas dire que tous les suicides sont ainsi motivés, hein, loin de là. Il y a des tentatives de suicide qui sont des appels à l'aide, où finalement on n'avait pas envie de mourir. Il y a des tentatives de suicide qui sont une agression du corps, parce qu'on ne supporte pas son corps, ce corps qui rappelle le corps de je ne sais qui. En général, c'est le corps d'un parent le plus proche, avec lequel on a quelques problèmes. Et là, je pense aux tentatives de suicide de bon nombre d'adolescents, hein, quand le corps change. Ou aussi, il n'y a pas cette volonté de mourir, mais il y a surtout un appel, dirais-je, à la parole. Et il faut prendre au sérieux ces tentatives de suicide-là. Il y a aussi, il faut bien dire, les suicides contre quelqu'un, pour faire du mal aux autres, pour faire du mal à l'autre, ce mal qu'on n'ose pas en quelque sorte lui faire. Par un geste ou par la parole, on se le fait à soi, pour lui en faire voir de toutes les couleurs. Il y a un tableau que vous connaissez peut-être de Marat, assassiné dans sa baignoire, oui, hein, oui, par une certaine Charlotte Corday. Eh bien, sur ce tableau de David, on voit que Marat tient un mot à la main. Et sur ce mot, il est écrit ce que Charlotte Corday lui avait écrit: « Il suffit que je sois bien malheureuse pour avoir droit à votre bienveillance. » Et la tentative de suicide peut être une façon tout à fait évidente d'étaler à l'autre son malheur pour avoir droit à sa bienveillance. Après, peut-être lui avoir fait comprendre combien on lui en voulait d'être malveillant. Hein.

0: Pour reprendre effectivement cette question de l'identité, et comme l'avons déjà souligné, il y a actuellement comme un flou parfois, hein, chez les gens, chez moi aussi, chez chacun de nous. Qui suis-je? C'est-à-dire, quel est mon sexe? Comment je vis d'avoir le sexe que j'ai? Quelle est ma génération? Me placer par rapport à mes parents, par rapport aux enfants? Quelle est ma relation par rapport à la réalité? Comment je vois les choses? D'où je viens? Où est-ce que je vais? Ce sont de grandes questions. On a l'impression que les gens, dont je suis aussi, hein, nous sommes moins structurés peut-être que l'était la génération passée. Eh bien, nous avons besoin actuellement aussi d'apprendre une certaine éthique, le sens de l'autre, qui me semble souvent faire défaut par rapport à l'individualisme actuel.
1: Et si on n'a pas le sens de soi, on peut difficilement avoir le sens de l'autre, ça va de pair.
0: Oh.
1: Comment ça se passe?
0: Eh bien, on peut avoir le sens de soi en voyant tout par rapport à soi et en s'enfermant sur soi. Il y a une bonne conception de soi, effectivement, qui est nécessaire pour accepter l'autre. Mais croyez-moi, je vois ici des gens qui, avec la meilleure foi, hein, n'arrivent pas à penser que ce qui pourrait motiver leur vie, c'est le sens de l'autre. L'autre qui commence par l'épouse, qui continue par les enfants, enfin, même, voilà, je pense à une personne précise, qui ne voit pas pourquoi mettre au monde un enfant. Hein. Bah, effectivement, tant qu'on est ainsi désespérément, dirais-je, centré sur soi, c'est difficile.
1: Puis en ayant le sens de l'autre, on peut alors se découvrir le sens de soi aussi. Ça peut rapporter gros.
0: Absolument. Chose. Absolument. Comment exister sans exister chez quelqu'un? Combien cela peut, justement, pour reprendre notre question du suicide, retenir du suicide, de savoir qu'il y a quelqu'un ici qui m'aime, quelqu'un qui souhaite que je ne meure pas, ou quelqu'un qui pourrait pleurer si je me suicide? Hein? Combien on a besoin d'exister auprès de quelqu'un? Grâce à Dieu, gloire à Dieu, hein? Nous savons que nous existons pour lui et que Christ est venu sur cette terre, est allé jusqu'à mourir, hein, et ressusciter pour moi, pour vous, pour chacun, chacune qui nous écoute. Je pense là à une personne que je suis, qui a un problème d'identité tout à fait sérieux, hein, qui se manifeste à tout point de vue, dirais-je, au niveau professionnel, puisque c'est du genre touche à tout. Au niveau de sa vie sexuelle également. Et puis bon, je pourrais multiplier les exemples. Combien je suis heureux que cette personne ne soit pas seulement suivie par moi, parce que je suis là pour la suivre en tant que psychothérapeute, c'est-à-dire une réflexion sur elle-même, sur ce qui a bien pu conduire à sa façon d'être actuelle, à avoir un peu les problèmes psychologiques, hein. Mais combien je trouverais insuffisant pour cette personne de n'avoir que cette réflexion. Et combien je suis heureux de voir qu'elle est devenue chrétienne et que depuis 2-3 ans, elle est dans une église où, d'une façon très puissante, hein, on lui parle de Jésus-Christ. Et que actuellement, bon, c'est d'un homme qu'il s'agit, il s'identifie, hein, sur Jésus, que son exemple à suivre, c'est Jésus. Et c'est aussi, dirais-je, l'un ou l'autre pasteur de cette église. C'est-à-dire qu'on a besoin d'une réflexion sur soi, mais on a besoin aussi aujourd'hui, et nos contemporains tout spécialement, d'apprendre des choses sur ce qui est bien, ce qui est mal, et d'apprendre que Dieu existe et que Dieu nous aime.

0: Heureux l'homme dont la force est en toi, Seigneur. Ils ont dans le cœur des chemins tout tracés. Dieu est un soleil et un bouclier. Il donne la grâce, il ne refuse pas le bonheur. Heureux l'homme qui se confie en toi.
1: C'était le psaume 84. Si vous désirez nous écrire, vous pouvez le faire à l'adresse suivante, Parole de Vie, boîte postale 502, 75 666 Paris. Je répète, Parole de Vie, boîte postale 502, 75 666 Paris. Au revoir et à bientôt.

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C'est votre émission Vérité Évangélique. Dans quelques minutes, nous allons retrouver Monsieur le pasteur Kayayan, Perspective Réformée. Tout de suite, quelques notes de guitare.

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1: Chers amis, je voudrais vous proposer à partir d'aujourd'hui deux émissions, deux études consacrées à l'imitation de Jésus-Christ d'après quelques textes du Nouveau Testament, études qui avaient été écrites il y a plusieurs années par un professeur de théologie protestant. Il faut bien le reconnaître, nous trouvons dans le Nouveau Testament une bonne quantité de textes qui parlent de cette imitation de Jésus-Christ. Nous allons commencer par en lire quelques-uns dans lesquels les auteurs se réfèrent à l'exemple de Jésus pour exhorter les chrétiens à pratiquer ce qu'on est bien obligé d'appeler des vertus. D'emblée, nous soulevons donc une question capitale. L'imitation du Christ ne serait-elle qu'un principe de morale? C'est qu'en effet, elle est invoquée pour exhorter au souci des autres. Il est certain que dans des textes de l'apôtre, dans les écrits de l'apôtre Paul par exemple, il est certain qu'il y a référence à l'exemple du Christ pour motiver l'exhortation morale. Ce qu'il faut remarquer, c'est que cette référence ne met pas en valeur une qualité quelconque du Christ ou un épisode quelconque de sa vie, mais que toujours, avec une constance qui mérite l'attention, elle nous parle du centre même de la christologie. Dieu s'abaissant jusqu'à l'homme, c'est-à-dire l'incarnation et la croix. Prenons quelques textes. Dans Romains 15, Saint Paul écrit que les forts supportent les faiblesses des autres, qu'ils sacrifient leur liberté, qu'ils ne cherchent pas leur propre satisfaction, plaisir. Christ ne l'a pas fait. C'est ce que montre une citation du psaume 69e. Les outrages de ceux qui t'outragent sont tombés sur moi. Ce qui signifie que la mission divine du Christ a entraîné pour lui les outrages des hommes. Il n'a pas reculé dans le but de sauver son quant à soi. Aussi, quand au verset 5, l'exhortation se ramasse en une formule que Dieu vous donne d'avoir les mêmes sentiments les uns envers les autres, selon le Christ Jésus, il est clair que c'est encore la passion qui est visée. Or, c'est là l'exemple qui motive l'exhortation. On retrouve le même contexte et la même argumentation dans sa propre...
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0: monter en puissance.
1: Je connaissais pas la joie. J'étais triste. J'étais déprimée. J'avais rien dans la vie, rien du tout. Et je savais pas qu'il y avait un Dieu qui était bon. Je savais qu'il y avait un Dieu qui était créateur, qui avait fait la terre, qui avait fait des choses un peu étrangères à moi, parce qu'elles étaient belles, parce qu'elles produisaient la vie, les arbres, les oiseaux, tout ça, c'était bien, c'était beau. Et il était un Dieu créateur. Et puis, il y avait un Dieu qui était un Dieu amour et qui promettait des bonnes choses comme la joie, la paix, le bonheur. Et je savais pas qu'il existait. Et je l'ai rencontré un jour. Je lui ai dit, tu sais Dieu, si vraiment tu existes, ça doit valoir la peine d'essayer. Si vraiment tu existes, si vraiment c'est toi qui as fait des belles choses, si tu peux faire quelque chose pour moi maintenant, alors tu vas le faire parce que c'est très pressé, moi j'attendrai plus. Et quand j'ai fait cette prière, j'étais à genoux par terre et j'étais en psychiatrie depuis plusieurs mois et ça faisait plusieurs séjours que je faisais en psychiatrie et j'étais entièrement détruite, j'avais absolument plus rien. Il n'y avait personne autour de moi, enfin je le croyais, et je voyais tout détruit dans ma vie, j'avais 20 ans. Je dis, écoute Dieu, si vraiment tu existes, alors je veux le savoir. Je suis sortie de psychiatrie moins d'un mois après, et les médecins avaient dit que j'étais irrécupérable, qu'on pouvait rien faire, et que je passerais ma vie dans les asiles. Et je le savais, on m'avait dit, mais pas le médecin lui-même, et le jour où je suis sortie, à peu près 15 ou 3 semaines après, je suis jamais retournée en psychiatrie. J'avais peur d'y retourner. Je me suis battue, j'ai vraiment essayé de m'approcher de Dieu, mais je suis jamais retournée. Pour moi, c'était formidable. Et j'ai de la joie maintenant, parce que c'est fini tout ça, c'est effacé. Et je sais que maintenant, je suis entièrement guérie et j'ai une joie dans mon cœur. Et j'ai aussi rencontré un Dieu qui était un Dieu de pardon. J'avais vraiment beaucoup de choses dans ma vie qui n'allaient pas. Et Dieu ne m'a jamais dit, tu sais, tu es méchante, tu sais, tu es vilaine, tu sais, c'est pas bien ce que tu fais. Il m'a dit, tu vois, je t'aime. Et je me suis approchée de lui. Vous pouvez vous approcher de lui aussi. Et Dieu m'avait montré que dans mon cœur, c'était mauvais, c'était noir, il y avait de la haine, il y avait de l'amertume. Il m'a dit, tu sais, tu dois pardonner. Parce que je l'ai vu dans la Bible, j'ai compris que c'est Dieu qui me parlait, qui me disait, dans la Bible, je pardonne, je te pardonne, tu es pardonné, tu dois pardonner. Alors j'ai fait cette expérience du pardon. J'avais beaucoup de haine et j'étais très malade aussi physiquement puisque j'avais une polyarthrite chronique évolutive et j'avais 30 ans à cette époque-là. Je souffrais de toutes les articulations et mes articulations se bloquaient les unes après les autres. Et j'avais déjà 3 enfants et je disais, je sais pas comment je vais m'en sortir. Et à ce moment-là, j'ai vraiment pensé, mais il faut que je pardonne. Alors j'ai crié encore à Dieu et chaque fois que j'ai un problème, je crie à Dieu et chaque fois il me répond. J'ai dit, tu vois Seigneur, j'en veux à cette personne, je la déteste, je ne peux pas lui pardonner. Et je pleurais parce qu'il fallait pardonner et je bataillais, je pouvais pas pardonner. Et quand j'ai dit, écoute Seigneur, maintenant je peux pas pardonner mais je veux lui pardonner. Alors toi fais quelque chose pour moi, je veux maintenant pardonner, je veux obéir à ta Bible, je veux obéir à ta parole, c'est marqué. Et j'ai dit, je veux le faire mais je peux pas. À ce moment-là, il est entré quelque chose en moi, comme une paix qui entrait en moi. Et le lendemain, toutes mes articulations étaient débloquées. Et Dieu avait fait ce miracle. Parce qu'il avait vu que je voulais le suivre. Et il a dit, obéissez à mes lois, obéissez à mes commandements, et vous vivrez heureux. Il a donné Jésus pour que vous ayez un bonheur parfait. Pour que si vous vous approchez de lui, vous avez une réponse à chaque question, une solution à chaque problème. Dieu est là, il a quelque chose pour vous. Et il a fait de grandes choses, et il n'a pas fini dans

0: Originaire de la plaine de Ninive, vous êtes installé à Erbil, au Kurdistan irakien. De là, vous avez vu vos compatriotes arriver par centaines de milliers, ayant tout perdu. Avant 2014, la prise de Mossoul, est-ce que vous imaginez quelque chose de similaire?
1: On n'a jamais pensé qu'un jour, une telle chose puisse arriver. C'était un choc pour plusieurs. On s'attendait à ce que ce soit vraiment quelque chose de temporaire, qu'il soit juste en train de fuir à cause des bombardements, de tout ce qui se passait en ce moment, et qu'au bout de 3 jours, une semaine, ils seront de retour chez eux.
0: Que faisiez-vous à l'époque à Erbil?
1: Donc nos bureaux étaient à Erbil, on vivait là-bas et on aidait les gens qui étaient déplacés de Mossoul en premier lieu et qui avaient besoin de choses courantes pour dormir, pour s'alimenter. On leur apportait des aides.
0: Comment vous avez pu faire face à une telle situation, aussi dans la durée, de continuer à aider les gens dans la difficulté dans laquelle ils étaient? Où avez-vous puisé vos forces?
1: On a travaillé tous ensemble, en tant qu'équipe. On était solidaires pour travailler ensemble. Ensuite, les églises aussi ont travaillé avec nous. Et les gens eux-mêmes ont travaillé. Ils ont ouvert leur maison. Ils ont accueilli les autres. Et c'est ça qui a fait que le poids était moins lourd pour nous. On a pu le porter tous ensemble. Deuxièmement, ce qui nous a fait tenir, donc en plus de ces 3 raisons, c'est que c'est notre peuple. On l'aimait. C'est l'amour qu'on avait pour ces gens. En voyant toute la violence à laquelle ils ont fait face, on voulait les soutenir et les aider. Et en plus, les gens avaient fui, c'était en août. Et en août, en Irak, veut dire qu'il fait plus que 50 degrés Celsius. Mais malgré tout ça, ils ont eu toujours de l'eau froide à boire. Et ils n'ont jamais manqué aussi d'un repas. C'est pourquoi qu'il témoignait en disant « Dieu était avec nous tout le long du chemin et jusqu'à ce qu'on arrive et qu'on soit en sûreté, il était avec eux tout le long, il ne les a pas laissés. » Ces témoignages étaient un grand encouragement pour nous. Et chaque jour on disait « Là on ne peut plus, on ne peut plus aller demain. » Le Seigneur redonnait force à nouveau et le lendemain était un nouveau jour.
0: Merci Seigneur, oui, gloire à Dieu. L'extrémisme religieux vous a frappé en Irak, beaucoup. Elle a aussi frappé la France. Comment avez-vous reçu la nouvelle des attentats qu'il y a eu en France?
1: On était très tristes d'apprendre ces nouvelles en Irak, mais on s'attendait qu'un jour des extrémistes puissent peut-être frapper les chrétiens en France parce qu'il y en avait beaucoup, le nombre augmentait et ces gens ne savent pas ce que sont les droits de l'homme et n'y croient pas et pour eux, ils allaient donc frapper tôt ou tard. Donc les chrétiens en Irak se sont sentis vraiment solidaires et pleins de compassion envers les Français parce que les Français les avaient aidés pendant leur détresse. Et ils ont tous prié dans les églises après les attentats pour la France. Ils ont dit, en tant que chrétiens, nous devons démontrer notre amour pour les autres, mais en même temps, nous devons être aussi sages et prudents. Donc c'est ce que Christ nous a dit, d'être doux et humble comme la colombe et rusé comme les serpents. Bien sûr, nous devons témoigner de l'amour de Christ et le vivre. Mais en même temps, nous devons rester libres dans notre pays et que les lois soient respectées par tout le monde. Parce que si moi je traite cette personne selon les droits de l'homme, et l'autre peut ne pas considérer ces choses-là et ne pas les voir comme importantes parce que pour lui, les droits de l'homme n'existent pas. Parce qu'il applique la charia. Et donc, quand il va vivre avec moi, il va vivre selon cette charia. Et selon cette charia, toute autre personne qui n'est pas musulmane est blasphématrice. Donc, c'est un point à prendre en considération selon ce verset dans lequel Christ nous dit d'être rusé et prudent comme les serpents.
0: Alors, Daesh a reculé. C'est une bonne nouvelle pour le chrétien d'Irak?
1: C'était une très bonne nouvelle. On était très contents. Mais cette joie n'était pas complète, que tout ce qu'ils ont laissé après eux était une totale destruction. Et en effet, Daesh n'est pas resté comme force militaire présente. Mais l'idéologie de Daesh et cette pensée extrémiste est encore dans les esprits des gens. Donc n'importe quel moment, il y aura peut-être une deuxième chance ou bien des manquements donc au niveau de la sécurité. Ils peuvent à nouveau ressurgir. Et il y a jusqu'à maintenant, on dit, des cellules un peu endormies. Parce qu'ils ont passé 3 ans à former les jeunes et les enfants. Ils les formaient à la haine, aussi à la colère et à la mort. Il leur apprenait, s'ils tuaient une personne pour l'islam, ils iront au paradis. Donc cette pensée idéologique existe encore. Nous prions et nous avons besoin de beaucoup de prières fortes pour que vraiment cette idéologie disparaisse de la région.
0: Les chrétiens dans le reste de l'Irak ont été épargnés par Daesh, non?
1: Depuis 2003, les chrétiens vivaient la persécution, mais ce n'était pas de cette manière globale ou directe en tant que groupe de chrétiens. Donc depuis 2003, avant que Daesh arrive, beaucoup de chrétiens qui vivaient à Basra et à Bagdad ont été déplacés. Et même des chrétiens de Mossoul. En 2003, il y avait 10 000 familles à Mossoul, 10 000 familles chrétiennes. Jusqu'en 2014, donc, quand Daesh est arrivé, il ne restait que 2500 chrétiens. Petit à petit, parce que donc chaque mois ou 2 mois, il y avait des familles qui partaient parce qu'il y avait des menaces, il y avait aussi des enlèvements. Et la plupart de ces familles sont venues à la plaine de Ninive parce que la majorité là-bas était chrétienne. C'était plus ou moins en sûreté. Mais en 2014, donc, l'inattendu est arrivé, que tous les habitants de la plaine de Ninive ont dû fuir le même jour. Mais l'enlèvement et les menaces et les chrétiens qui sont kidnappés, tout ça se passait déjà depuis 2003.
2: Qu'est-ce qu'il faudrait pour que les chrétiens restent en Irak et se sentent bien ?
1: Que les chrétiens ne soient pas considérés comme un citoyen de troisième ou quatrième classe. Et qu'ils puissent avoir les droits comme tout autre citoyen irakien. Que son cas puisse être considéré comme tout autre irakien. On ne veut pas qu'on soit différent ou traité de façon à ce que, plus importante, que les chrétiens sont les premiers de l'Irak ou qui étaient là à l'origine. Mais ce serait peut-être faire une pression sur l'opinion internationale pour au moins garder ces droits pour les minorités, que ce soit vraiment une vraie protection et non pas juste une loi écrite sur des papiers. Et qu'il puisse avoir des investigations aussi dans chaque cas et ces choses puissent être suivies. Donc suivies de façon internationale pour que la vérité soit claire. Et au-dessus de toutes ces choses-là, bien sûr, le plus important est le soutien de l'Église et leurs prières, toute l'Église donc dans le monde. Parce que n'importe ce que les gens font, si ce n'est pas la main de Dieu qui agit, ça ne sert à rien. Donc notre appel pour la communauté internationale est qu'il se réveille là où on était, le peuple premier en tout cas dans ce pays, on était dispersé dans tous les autres pays du monde. Donc notre prière aussi pour l'Église et pour la communauté internationale. Et qu'ils n'arrivent pas à vivre ce jour qu'on a vécu nous-mêmes. Parce que Satan est malin. Et si on ne se réveille pas et on ne veille pas, l'Église doit être éveillée et doit prier pour donc faire face au plan destructeur de l'ennemi, parce que nous ne luttons pas contre des gens et du sang, mais donc contre des forces de l'ennemi dans les endroits célestes. Donc on doit toujours être éveillé.
2: Shukran.
1: Merci à vous.

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La Bible nous dit, dans le livre du prophète Jérémie, au chapitre 17, versets 9 et 10. « Le cœur, trompeur par-dessus tout, est incurable, qui le connaît ? Moi, l'Éternel, je sonde le cœur, pour rendre à chacun selon ses voies, selon le fruit de ses actions. » Elle nous dit également, au psaume 69, verset 32, « Vous qui cherchez Dieu, votre cœur vivra. » Un endroit ténébreux. L'apparence compte beaucoup dans notre société où l'image est présente partout. On peut tromper beaucoup de personnes en soignant les apparences. Mais Dieu regarde au cœur et il est impossible de lui cacher quoi que ce soit. C'est pourquoi il nous révèle ce qu'il y a au fond de notre cœur pour que nous ne vivions pas dans l'illusion. La Bible nous dit sans aucune complaisance d'où provient le mal. C'est du dedans, du cœur des hommes que sortent mauvaises pensées, fornication, vol, meurtre, adultère, cupidité, méchanceté, fraude, impudicité, œil méchant, injure, orgueil, folie, dit Jésus dans l'évangile de Marc au chapitre 7, versets 21 et 22. Le mauvais état de notre cœur est bien la source des maux dont souffre toute l'humanité. Avons-nous conscience que cette description est celle de notre propre cœur, pas seulement celle du cœur d'un criminel ? Il y a le même potentiel de mal dans chaque homme, dans chaque femme. Toute la laideur de cet endroit ténébreux connu par Dieu a été mise en évidence par la croix de Jésus-Christ. Toute notre méchanceté a été démontrée quand celui qui apportait la grâce et la vérité a été crucifié. Et là, sur la croix, il a subi, pour tous ceux qui croient en lui, le jugement qu'il méritait. Dieu attend que nous soyons d'accord avec lui quand il nous révèle notre véritable nature. Il veut que nous reconnaissions notre état désespéré et que nous acceptions le seul remède qu'il propose, la foi en Jésus-Christ qui nous a aimés et qui s'est livré lui-même pour nous.

0: Bonne nouvelle de l'établissement français du sang.
1: Avec nous, Jérôme Sinissou, bonjour.
2: Bonjour à tous.
1: Voilà, donc aujourd'hui, depuis le 19 mars, on peut donner son plasma.
2: Effectivement, on
1: à l'établissement français du sang de Biarritz.
2: Effectivement, on a repris les dons de plasma qu'on avait arrêtés en, si je ne m'abuse, en 2019, à la maison du don de Biarritz. Donc, on les a repris depuis le 19 mars. Donc, aujourd'hui, maintenant, sur Biarritz, on peut donner à la fois son sang total ou bien son plasma.
1: Donc, j'imagine que la plupart de nos auditeurs ne savent pas vraiment ce que c'est. Donc, le don du sang, c'est un prélèvement qui se fait au niveau d'un des bras pour pouvoir donner du sang pour des personnes donc qui ont différentes maladies, des accidentés. Le don de plasma, qu'est-ce que c'est? Qu'est-ce qu'on donne?
2: Alors, le don de plasma, en fait, on donne le liquide dans lequel baignent vos cellules, c'est-à-dire les globules rouges, les plaquettes, voilà. Ce plasma, il va servir à quoi? Il va servir à fabriquer des médicaments qu'on appelle des médicaments dérivés du plasma. Ça va être notamment des facteurs de coagulation pour les hémophiles. Ça va être des immunoglobulines pour les gens qui ont des déficits immunitaires ou bien des maladies auto-immunes. Et ça va être également des protéines type albumine. Donc, ce sont des médicaments, en fait, dont le besoin a beaucoup augmenté ces dernières années. Parce que maintenant, ça nous permet également de soigner des cancers et des maladies neurologiques.
1: Donc, le don de plasma, c'est un don qu'on peut faire plus souvent. Parce qu'il est moins agressif, en tout cas, et moins demandant pour le corps.
2: Il est moins fatigant parce qu'en fait, quand on prend votre plasma, on vous redonne les globules rouges. Ça veut dire que on est moins fatigué, ça anémie moins les personnes qui donnent leur plasma. Le don de plasma, ça dure environ entre une demi-heure et trois quarts d'heure pour le don de plasma, alors que le don de sang total, ça dure entre 5 et 10 minutes.
1: Donc c'est un peu plus long, mais moins fatigant.
2: C'est exactement ça. Il faut beaucoup, beaucoup s'hydrater, puisqu'en fin de compte, avec un don de plasma, on ne tire que de l'eau, finalement.
1: Alors, quand vous dites que les besoins ont augmenté et qu'on crée des médicaments avec les plasmas, on peut se poser la question, ben voilà, quelle est l'économie derrière aussi? Est-ce qu'il y a des gens qui gagnent de l'argent sur les dons de plasma? Comment ça fonctionne? Comment c'est régulé? On sait que le don du sang est gratuit. Et comment, du coup, le don de plasma, comment l'économie se fait derrière?
2: Alors, le don de plasma, effectivement, nous, on veut que ça reste un don éthique. C'est-à-dire un don qui ne soit pas rémunéré, un don où on ne peut pas se faire de l'argent sur le don de plasma. Ce qui n'est pas le cas dans tous les pays du monde. Malheureusement, il y a des pays qui, effectivement, il y a une grosse économie derrière. En France, ce n'est pas le cas. On ne rémunère pas nos donneurs. Et le plasma que l'on récolte, en fait, part au laboratoire de fractionnement qui est un laboratoire français d'État qui nous permet de garantir en fait l'éthique du don de plasma en France.
1: Et ensuite c'est ce laboratoire qui va redonner les différentes particules du coup.
2: C'est ce laboratoire qui va fabriquer les médicaments. Mais au même titre que l'EFS, c'est un laboratoire qui est d'État.
1: D'accord. Très bien. Ben voilà, c'est toujours intéressant de savoir où va la partie de notre corps que l'on donne.
2: Je comprends, tout à fait.
1: Voilà, donc une question que je te posais. Donc notre sang aussi est riche dans plein d'informations qui circulent entre nos différents organes, comme des hormones et différents autres cellules. Dans le don de plasma, est-ce que ces hormones sont remises dans le sang? Est-ce qu'on s'est intégré et puis finalement elles se perdent?
2: Non, on ne prend que les protéines.
1: On ne prend que les protéines.
2: Tout ce qui est hormones, etc., ça ne se voit pas, en fait. C'est pas ça que l'on va rechercher.
1: Donc, c'est vraiment c'est comme les coagulants, les protéines, pour permettre de créer ces médicaments qui sont... D'accord, tout à fait. Si on peut donner peut-être un exemple d'un nouveau médicament qui permet d'aider le cancer avec ses dons de plasma, vous pouvez donner un exemple
2: Immunoglobulines.
1: D'accord.
2: Voilà, les immunoglobulines qui sont à l'heure actuelle des médicaments qui sont pleines croissance au niveau de la demande au niveau mondial et donc français. Pour vous donner un ordre d'idée, en fait, nous, aujourd'hui, on est autosuffisant dans ce type de médicaments à hauteur de 50%. Le reste de ces médicaments-là, à l'heure actuelle, on est obligé de les importer, notamment des États-Unis.
1: D'accord. Donc, c'est donc, d'Américains aux États-Unis qui sont importés, et on ne sait pas vraiment d'où ils viennent.
2: Alors, ben si, on sait d'où ça vient. Mais si vous voulez, si on veut être beaucoup plus indépendant vis-à-vis des autres pays, effectivement, on se doit d'augmenter notre récolte de dons de plasma.
1: D'accord.
2: Et on aimerait, dans les années à venir, augmenter notre indépendance à hauteur de 80%, en vérité.
1: Très bien. Et alors, juste pour préciser, à ce niveau-là, donc l'hémoglobine.
2: Les immunoglobulines.
1: Les immunoglobulines, elles permettent quoi dans le corps de quelqu'un qui a un cancer? Ça le permet de garder une certaine immunité, c'est ça?
2: Ça permet en fait de mieux appréhender la chimiothérapie.
1: D'accord.
2: Voilà, on prépare le patient grâce à des immunoglobulines et la chimiothérapie, elle est plus efficace.
1: Elle est plus efficace. Est-ce qu'elle est moins intrusive ou pas vraiment? C'est vraiment l'efficacité plutôt qui est
2: augmentée. Plutôt l'efficacité.
1: D'accord. Ouais. Très bien. Ben, écoutez, ben, merci beaucoup. Donc, je vous encourage, chers auditeurs, à pouvoir venir donner votre plasma. Donc, à l'établissement français du sang de Biarritz.
2: L'adresse, au 10 rue Manuel Jodel, à Biarritz. Et on est ouvert pour le don de plasma les lundis, mercredis et jeudis. De temps en temps, on va ouvrir quelques samedis. Mais vous pouvez prendre rendez-vous sur le site internet ou sur l'application Don de sang.
1: Merci beaucoup, Jérôme Sinloussou. Merci beaucoup, Jérôme Sinloussou, pour ces informations sur le don de plasma. Et on vous dit à une prochaine pour une autre information sur le don du sang.
2: Eh bien, merci à vous.

Bonjour, je m'appelle Cornelia et je suis la preuve vivante que personne n'est à l'abri de vivre une période sombre, quelle que soit son éducation ou ses origines. On pense toujours que ce genre de choses arrive aux autres, mais pourtant. Pour moi, les problèmes ont commencé très tôt. En fait, de l'école primaire à la fin du collège, j'ai subi des attouchements de la part d'un proche. Vous imaginez sûrement tout ce que ça provoquait pour moi. Je n'avais plus confiance en personne et j'avais perdu toute estime de moi-même. Et sans compter qu'il m'était impossible d'en parler à qui que ce soit. J'ai arrivé même plus à pleurer. Mais même si un jour tout ça s'est enfin arrêté, je n'allais pas mieux et mon entrée au collège n'a rien arrangé. Là-bas, j'ai subi les moqueries, le rejet. Et au lycée, j'ai vécu un véritable cauchemar. Parce que j'ai commencé à faire des crises d'angoisse. Elles sont devenues si fortes que je n'arrivais plus à dormir et je ne mangeais presque plus. À cette époque, j'allais à l'église. J'aimais Dieu et j'avais même décidé de le suivre, de me faire baptiser. À ce moment-là, il m'a vraiment donné la force de pardonner à ceux qui m'ont fait du mal. Mais il y avait encore là des blessures enfouies et que je pensais guéries. Mais elles ont refait surface et des pensées noires ont commencé à m'envahir. Elles venaient me rabaisser, me culpabiliser et elles me disaient que j'étais nulle et pas intéressante. Mais moi, j'avais tellement besoin qu'on me montre le contraire. J'avais besoin qu'on me dise qu'on m'aime. À ce moment-là, je n'arrivais plus à prier. Et je commençais à me renfermer sur moi-même. Alors, j'ai commencé à noyer mes angoisses dans des séries pour échapper à ce monde. Mais très vite, je suis devenue accro. Je passais des nuits, des journées entières scotchées devant cet écran. Et toutes ces pensées voulaient me pousser à me faire du mal. Au début, j'ai essayé de résister. Mais un jour, j'ai craqué. J'ai pris beaucoup d'alcool et j'ai pris un couteau et j'ai commencé à me scarifier les bras. J'ai alors appelé un pasteur pour qu'il vienne m'aider, mais le temps qu'il arrive, je m'étais déjà scarifié les jambes. Alors il m'a emmené à l'hôpital où on m'a soigné. On m'a laissé sortir, mais malheureusement, une semaine plus tard, le même scénario s'est passé. Cette fois-là, j'ai pris une grosse dose de médicaments et j'ai été hospitalisée, frôlant vraiment de justesse le coma. On m'a alors transféré en psychiatrie pour tentative de suicide. Ça a été très dur pour moi, mais ça m'a aussi ouvert les yeux sur beaucoup de choses. Finalement, je suis rentrée chez moi et heureusement pour moi, j'ai été très entourée par mes amis, ma famille, qui avaient beaucoup prié pour moi. C'est vrai que petit à petit, j'ai commencé à remonter la pente, mais il y avait encore ces pensées mauvaises qui venaient me dire « T'es nul, t'es moche, tais-toi, ce que tu dis c'est ridicule ». Et puis un jour, le pasteur nous a montré un film. Ce film m'a vraiment bouleversée. En fait, j'avais l'impression qu'il racontait ma vie. Et à la fin de ce film, le pasteur a demandé si quelqu'un avait quelque chose à dire. Et c'est à ce moment-là que j'ai tout raconté. Ça a été une grande libération. Surtout parce qu'il y avait ma famille, mes amis. Et dans ce film, à la fin, il y avait une phrase importante qui disait aussi « Seigneur, si tu le veux, fais de mes faiblesses une force. » Et j'ai décidé d'en faire une prière. Je la faisais vraiment régulièrement. Et depuis, ma vie n'est plus la même. J'ai vraiment pu voir les choses changer. J'ai fait vraiment des progrès avec Dieu. Il m'a appris à tout abandonner entre ses mains, à lui faire confiance. Depuis ce jour, toutes mes pensées mauvaises ont disparu. Dieu m'a aidé à traverser cette épreuve. Mais comme vous le savez, dans une vie, des tempêtes, il n'y en a pas qu'une. Et une nouvelle tempête a frappé ma famille le 1er janvier 2017. Une de mes petites sœurs, qui était âgée de 13 ans seulement, est décédée brutalement suite à une violente grippe. Ça a été un vrai choc pour tout le monde. Elle avait que 13 ans. Mais vous savez, même si elle avait que 13 ans, eh ben elle avait compris l'essentiel. Elle avait compris que l'essentiel, c'était d'accepter Jésus comme son sauveur et de se réconcilier avec Dieu. Ma petite sœur avait fait ce pas de foi peu de temps avant de nous quitter et même si cette épreuve a été très difficile pour nous, Dieu a vraiment mis à ce moment-là une paix extraordinaire et une consolation que lui seul peut donner. À présent, on sait où elle est. On sait qu'elle est auprès de Dieu et qu'un jour, on la reverra. Alors c'est vrai que quand on vit ce genre de situation, il y a beaucoup de questions qui viennent en nous, beaucoup de pourquoi. Pourquoi Dieu a permis cela? Pourquoi elle? Malgré cela, on a décidé d'accepter son plan, parce que Dieu connaît toutes choses, et tout ce qu'il fait, il le fait parfaitement.
Dans ces moments-là, Dieu a vraiment pu montrer sa fidélité et son amour à chaque instant. Et il nous a vraiment aidés dans cela. Finalement, toute cette histoire nous a permis de réaliser que notre vie, elle ne tient vraiment qu'à un fil. Il n'y a personne qui sait de quoi demain sera fait. Ce qui compte dans la vie, ce n'est pas ce que nous possédons, notre popularité, notre réussite, notre apparence physique. Mais c'est surtout de savoir où nous allons après la mort. Et ça, ma petite sœur, elle avait compris. Et si moi je suis encore là, si je peux vous parler de cette manière, c'est parce que je sais sur qui on peut s'appuyer, sur Jésus. Parce que peu importe les tempêtes que j'ai traversées, peu importe celles que je peux traverser ou celles qui pourraient encore arriver, je veux garder les yeux fixés sur Jésus, parce que c'est lui ma force. Et tout ce qu'il a fait pour moi, ma famille, il peut le faire pour chacun d'entre vous. Alors je vous en prie vraiment, regardez à Jésus et il deviendra votre force.

Il franchit cette porte, en bois, en forme de croix, et se trouva enfin de l'autre côté de la montagne, au magnifique pays de la paix, là où coule victoire et assurance en abondance.

J'avais une sorte de perruque sur les cheveux, enfin, à la place des cheveux. Voilà, Charlemagne, c'était un peu moi. Mais par la grâce de Dieu, il est venu nous tirer d'où on était. On a vécu dans la brousse bretonne, on peut dire, vraiment en ayant rejeté la société. Mais c'était pas tant ça, c'est surtout que nos cœurs étaient très malades, gâtés. Vraiment, nous n'étions pas heureux. Nous cherchions la vérité. Et le Seigneur s'est présenté. Et pour mon épouse, ça a été instantané. Elle s'est dit, c'est ça que je cherche depuis des années. C'est ce que j'ai besoin, c'est ça la vérité. Moi, j'ai mis plus de temps parce que j'étais d'origine catholique. Je croyais que ma petite religion était suffisante. Je croyais que je savais tout. Vous savez, des fois, on est un petit peu orgueilleux. Moi, je devais l'être pas mal. Et j'ai mis un peu de temps. Mais vraiment, la puissance de la parole de Dieu m'a convaincu que j'étais dans l'erreur, que je me trompais, que c'était pas ma façon, ma petite philo là-haut dans la tête, qui c'était ça qui était la vérité, mais c'était ce qui était dans la parole. Et je me suis engagé à suivre le Seigneur. Et puis nous avons cheminé, nous avons intégré petit à petit une église. Comment je suis entré pour la première fois dans l'église, j'avais un grand short, tout sale. Et quand j'ai vu tous ces gens bien rassemblés dans l'église, ça m'a un peu énervé. Et j'ai dit, oh les mains, c'est un hold-up. Et le pasteur s'est arrêté, il s'est dit, oh là là, ça va être une bonne soirée ça. Mais après, j'étais calme en fait. Hein. Et vraiment, le Seigneur après, c'était un vrai hold-up dans le sens que moi je me suis approché du Seigneur et j'ai levé les mains vers lui, j'ai eu besoin de lui. Et c'est vrai que le travail de la parole, le frère était vraiment inspiré. Et dimanche après dimanche, toutes les réunions, on allait. Et puis vraiment, il y a eu un travail entier de remontage. Vous savez, il y a une parole qui dit « Je rebâtirai sur des ruines ». C'était ça. Et voilà, et par la grâce de Dieu, nous avons petit à petit repris notre assise. Nous avons repris confiance. Nous avons retrouvé la volonté qui s'était échappée. Et en 98, nous avons reçu un appel pour le servir. J'avais à l'époque 40 ans. Et c'était très clair, très net, mais c'était pas encore l'heure. Alors nous avons pris le temps de nous laisser encore transformer. Et avec le recul, on remercie le Seigneur d'être parti au bon moment, d'entrer un peu dans le timing de Dieu, parce que vaut mieux. Enfin, moi, je suis heureux d'avoir été un peu plus âgé, plus mûr. Enfin, je suis pas encore bien mûr, parce que sinon, on décolle, on est vite sur, on tombe quoi. Et vraiment, merci pour ce que Dieu fait. C'est vraiment bon, c'est parfait, c'est bien quoi. C'est vrai que parfois l'attente peut être longue. Moi, je me disais 41, 42, 43. Je disais, je vais partir, j'aurais peut-être plus dedans. Hein. Mais j'en avais encore. Voilà, un jour, un message aussi, un frère missionnaire qui est passé, qui a dit, c'est l'heure de l'envoi. C'est l'heure de l'envoi. Et vous savez, ça résonne dans votre cœur quand il y a une parole qui vient de Dieu. Vous savez que c'est une parole de Dieu. C'était la parole de Dieu. Et sur ces paroles, nous nous sommes levés. Et il faut faire foi aux paroles qui vous viennent de Dieu. C'est là l'important. Parce que c'est comme ça que le monde a été créé, par la parole de Dieu. Et Dieu encore envoie sa parole. Et c'est ça qui nous fait bouger, et à la gloire de Dieu.

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1: Bienvenue dans votre émission Graines de Vie avec Edith. Une fois de plus, nous verrons combien les proverbes dans la Bible sont riches et précieux en conseils pour réussir notre vie. Alors faites-en votre profit.
2: C'est un plaisir de vous retrouver dans cette émission du 1er octobre pour partager avec vous quelques réflexions sur le chapitre 1er des proverbes que va nous lire Sophie.
3: Chapitre 1er. Proverbe de Salomon, fils de David, roi d'Israël. Ils ont pour but d'enseigner aux hommes la sagesse et de les former pour qu'ils comprennent les paroles prononcées avec intelligence et qu'ils apprennent à agir de façon réfléchie, juste, droite et correcte. Ces proverbes donneront aux gens sans expérience le bon sens et aux jeunes la connaissance et le jugement. En les écoutant, le sage enrichira son savoir-faire et l'homme avisé acquérera l'art de bien se conduire. Ces proverbes sont destinés à faire comprendre les maximes et les paraboles et à pénétrer les propos des sages et leurs paroles énigmatiques. La clé de la sagesse, c'est révérer l'Éternel, mais les insensés dédaignent la sagesse et l'éducation. Mon fils, sois attentif à l'éducation que tu reçois de ton père et ne néglige pas l'instruction de ta mère, car elles seront comme une belle couronne sur ta tête et comme des colliers à ton cou. Mon fils, si les gens malfaisants veulent t'entraîner, ne leur cède pas. S'ils te disent « viens avec nous, dressons une embuscade pour tuer quelqu'un, tendons pour le plaisir un piège à l'innocent, nous l'engloutirons tout vif comme le séjour des morts, il disparaîtra tout entier comme ceux qui descendent dans la tombe. Nous ferons main basse sur un tas d'objets précieux, nous remplirons nos maisons de butin, tu en auras ta part avec nous ferons tous bourse commune. » Mon fils, ne te mets pas en route avec ces gens-là. Évite d'emprunter les mêmes chemins qu'eux, car leurs pieds se précipitent vers le mal. Ils ont hâte de répandre le sang. Mais il est vain de vouloir tendre un filet pendant que tous les oiseaux t'observent. En vérité, c'est pour répandre leur propre sang que ces gens-là dressent des embûches. C'est à eux-mêmes qu'ils tendent des pièges. C'est à cela qu'aboutiront tous ceux qui cherchent à s'enrichir par les voies malhonnêtes. Un gain mal acquis fait périr celui qui le détient. La sagesse crie bien haut dans les rues, sa voix résonne sur les places publiques. Dominant le tumulte, elle appelle. Près des portes de la ville, elle fait entendre de ses paroles, disant « Jusque à quand, stupide, vous complairez-vous à des sottises ?»« Et vous, moqueurs, jusque à quand prendrez-vous plaisir à vous moquer ?»« Et vous, insensés, jusque à quand détesterez-vous la connaissance ?»« Écoutez mes avertissements, voici, je répandrai sur vous mon esprit » et je vous ferai connaître mes paroles. J'ai appelé et vous m'avez résisté. J'ai tendu la main et personne n'y a prêté attention. Vous avez rejeté tous mes conseils et vous n'avez pas voulu de mes avertissements. C'est pourquoi, lorsque le malheur fondra sur vous, je rirai. Quand la terreur vous saisira, je me moquerai. Quand l'épouvante, comme une tempête, viendra sur vous, que le malheur fondra sur vous comme un ouragan, et que la détresse et l'angoisse vous assailliront, alors ils m'appelleront, mais je ne répondrai pas. Ils me chercheront, mais ne me trouveront pas. Puisqu'ils ont détesté mon enseignement et qu'ils n'ont pas choisi de révérer l'Éternel, qu'ils n'ont pas voulu de mes conseils et qu'ils ont dédaigné tous mes avertissements, eh bien ils récolteront les fruits de leur conduite et ils se répéteront jusqu'à ce qu'ils en aient plus qu'assez de leurs propres projets. Car la présomption des stupides causera leur mort et l'assurance des insensés les perdra. Mais celui qui m'écoute habitera en sécurité. Il vivra tranquille, sans avoir à redouter le malheur.
2: Les versets 23 et 24 retiendront notre attention aujourd'hui. Écoutez mes avertissements. Voici, je répandrai sur vous mon esprit et je vous ferai connaître mes paroles. Connaître la Bible, réciter des versets par cœur ou raconter les histoires des grands héros qu'elle contient n'est pas suffisant. Si notre intelligence seule est touchée, la Bible sera pour nous un livre d'histoire, mais elle ne changera rien à notre vie. Dieu veut révéler ses paroles, ses promesses, ses conseils et ses avertissements à notre esprit. nous ne pouvons pas les recevoir d'une manière naturelle, simplement avec notre intelligence, mais c'est l'Esprit de Dieu qui vient donner la vie à notre esprit pour donner une dimension toute nouvelle à sa parole, lorsque nous recevons Jésus comme notre Sauveur. Le Saint-Esprit vient vivre en nous et il rétablit notre communion avec Dieu. Ensuite, c'est notre esprit, rempli du Saint-Esprit et non notre âme, qui a encore des désirs charnels, qui doit diriger notre vie. Par exemple, lorsque nous traversons des circonstances difficiles, si nous écoutons notre âme, nous nous laissons aller à la tristesse, au découragement, au stress, peut-être à l'irritation ou même à la dépression. Mais si nous décidons de laisser notre esprit rempli de l'Esprit de Dieu diriger notre être, nous allons nous plonger dans la parole de Dieu et recevoir sa sérénité, sa consolation, son courage et la foi pour aller de l'avant. Si nous nous appliquons à avoir nos pensées et nos paroles qui s'accordent avec ce que Dieu dit, nous comprendrons que ses projets pour nous ne sont pas des projets de malheur, mais qu'il veut remplir notre avenir d'espérance. Il nous aime. Son désir est de nous faire du bien, de nous voir heureux, afin que nous soyons nous-mêmes en bénédiction pour les autres. Le Nouveau Testament nous parle d'une deuxième expérience après celle de la nouvelle naissance ou de la conversion à Jésus-Christ. Et c'est ce qu'ont vécu les premiers croyants le jour de la Pentecôte, 10 jours après l'ascension de Jésus au ciel. Cette expérience, c'est celle du baptême dans le Saint-Esprit. À la nouvelle naissance, on reçoit le Saint-Esprit, la vie de Dieu en nous. Le baptême dans le Saint-Esprit est donné pour communiquer aux croyants la puissance du Saint-Esprit et la capacité d'être des témoins efficaces. Avec le baptême dans le Saint-Esprit, Dieu veut communiquer ses dons, ses cadeaux à ses enfants, qui seront utiles pour témoigner efficacement de lui. Recevoir le Saint-Esprit, qui nous donne cette puissance du témoignage, est offert à tous les chrétiens nés de nouveau. Dans Luc 11, 13, Jésus a dit à ses disciples, « Si donc, méchants comme vous l'êtes, vous savez donner de bonnes choses à vos enfants, à combien plus forte raison le Père Céleste donnera-t-il le Saint-Esprit à ceux qui le lui demandent ?» Alors, si vous le désirez, vous pouvez maintenant lui dire à voix haute, « Père Céleste, j'ai le désir de te servir plus efficacement. » Et pour cela, je te demande de me revêtir de la puissance de ton esprit, selon ce qu'enseigne ta parole. Merci Seigneur, car tu me le donnes. Au nom de Jésus, amen. Croyez qu'il le fait maintenant parce qu'il vous aime. Au revoir et rendez-vous à demain dans notre prochaine émission.

C'est un plaisir de passer ces quelques instants en votre compagnie. Alors bien sûr, vous pouvez nous écrire, demander la prière et dire ce que cette émission vous a apporté. Voici l'adresse, Edith Pett. Tremplin. Boîte postale 21. 30 310. Vergèze, ça s'écrit V-E-R-G-E-Z-E, Vergèze, France. Par courriel, edith.tremplin@gmail.com. Je répète, edith.tremplin@gmail.com. Faites connaître cette émission autour de vous. Vos nouvelles nous font plaisir et rendez-vous à demain. Au revoir.

Bonjour à tous et bienvenue dans votre chronique Bonne Nouvelle, c'est Moïse. Et ce week-end, il y aura des conférences. Pour commencer, ce vendredi 2 octobre à Orthez, vous êtes invités à venir réfléchir sur le nouveau pouvoir évangélique avec Sébastien Fatt. Chercheur au CNRS, il exposera l'évolution de la communauté évangélique au niveau mondial. Communauté qui n'est plus centrée ni sur l'Europe ni les États-Unis, mais plutôt les pays d'Afrique, d'Asie et d'Amérique du Sud, avec une très grande proportion dans le monde francophone. Il expliquera comment ce mouvement vit entre les dérives et abus d'autorité et la bénédiction sociale qu'il permet à travers des millions de personnes qui sont soutenues dans leur pauvreté et les difficultés du quotidien très présents dans ces pays d'Afrique, d'Asie et d'Amérique du Sud. Ce sera à l'amphithéâtre de la communauté de communes Lac Orthez, 7 avenue du Pesquet, ce vendredi soir de 19h à 20h30. N'hésitez pas à venir. Le lendemain, à l'église Génération 21, 55 avenue du Maréchal Juin à Biarritz, ce sera Marc Lecomte, pasteur associé à l'église Nouvelle Vie au Québec, qui donnera une exhortation de 9h30 à 12h30. N'hésitez pas à vous inscrire, le lien est sur le site de la radio. Ce sera un moment d'encouragement autour de la parole de Dieu. Ce sera tout, et déjà je peux vous dire que le week-end du 17 octobre sera un week-end musical avec un concert sur Bayonne et sur Pau. Restez aux nouvelles sur Radio Bonne Nouvelle. À très bientôt.

Sur la Terre, nous ne sommes que des économes, c'est-à-dire des gérants. Ce que nous avons ne nous appartient pas, ni nos dons en santé, en intelligence, en possibilités diverses, ni ce que nous avons hérité de nos parents, ni ce que nous avons acquis par notre travail et la collaboration de beaucoup d'autres. Rien ne nous appartient. Tout ce que nous avons nous est prêté. Tout cela nous est remis pour que nous l'utilisions pour notre propre bien, sûrement, mais aussi pour celui des autres. Tout ce que nous avons est un prêt dont nous aurons fatalement alors à rendre compte à celui qui nous les prête. Le maître, qui nous confie un, deux ou cinq talents, nous fait entièrement confiance. Il nous laisse la plus grande liberté d'administration. Nous sommes absolument libres de faire ce que nous voulons, de ce qu'il nous donne, c'est vrai. Mais ce qu'il voudrait entre lui et nous, c'est un lien de reconnaissance et d'amour, une fidélité qui jaillisse chaque jour à nouveau d'un cœur entièrement dévoué. Car ce que nous pouvons lui offrir n'est qu'une infime part de ce que nous avons reçu de lui. Alors appliquons-nous à répondre par un entier dévouement à la confiance qu'il nous fait. Il en sera sûrement lui-même heureux et vous-même très heureux.

Je suis la vigne véritable et mon Père est le vigneron. Tout sarment en moi, qui ne porte pas de fruit, il l'enlève. Et tout sarment qui porte du fruit, il l'émonde pour qu'il porte encore plus de fruits. Déjà vous êtes purs, grâce à la parole que je vous ai fait entendre. Demeurez en moi, comme moi en vous. De même que le sarment ne peut de lui-même porter du fruit s'il ne demeure pas sur la vigne, ainsi vous non plus si vous ne demeurez pas en moi. Je suis la vigne, vous les sarments. Celui qui demeure en moi et moi en lui, celui-là porte beaucoup de fruits, car hors de moi, vous ne pouvez rien faire. Si quelqu'un ne demeure pas en moi, il est jeté dehors comme le sarment et il se dessèche. On les ramasse et on les jette au feu et ils brûlent. Si vous demeurez en moi et que mes paroles demeurent en vous, demandez ce que vous voudrez et vous l'aurez. C'est la gloire de mon Père que vous portiez beaucoup.

beaucoup de fruits et deveniez mes disciples. Comme le Père m'a aimé, moi aussi, je vous ai aimé. Demeurez en mon amour. Si vous gardez mes commandements, vous demeurerez en mon amour. Comme moi j'ai gardé les commandements de mon Père, et je demeure en son amour. Je vous dis cela pour que ma joie soit en vous, et que votre joie soit complète. Voici quel est mon commandement. Vous aimez les uns les autres comme je vous ai aimé. Nul n'a plus grand amour que celui-ci. Donnez sa vie pour ses amis. Vous êtes mes amis si vous faites ce que je vous commande. Je ne vous appelle plus serviteur, car le serviteur ne sait pas ce que fait son maître. Mais je vous appelle ami, parce que tout ce que j'ai entendu de mon Père, je vous l'ai fait connaître. Ce n'est pas vous qui m'avez choisi, mais c'est moi qui vous ai choisi et vous ai établi pour que vous alliez et portiez du fruit et que votre fruit demeure afin que tout ce que vous demanderez au Père en mon nom, il vous le donne. Ce que je vous commande, c'est de vous aimer les uns les autres. Si le monde vous hait, sachez que moi, il m'a pris en haine avant vous. Si vous étiez du monde, le monde aimerait son bien. Mais parce que vous n'êtes pas du monde, puisque mon choix vous a tiré du monde, pour cette raison, le monde vous hait. Rappelez-vous la parole que je vous ai dite. Le serviteur n'est pas plus grand que son maître. S'ils m'ont persécuté, vous aussi, ils vous persécuteront. S'ils ont gardé ma parole, la vôtre aussi, ils la garderont. Mais tout cela, ils le feront contre vous, à cause de mon nom, parce qu'ils ne connaissent pas celui qui m'a envoyé. Si je n'étais pas venu et ne leur avais pas parlé, ils n'auraient pas de péché. Mais maintenant, ils n'ont pas d'excuse à leur péché. Qui me hait, hait aussi mon Père. Si je n'avais pas fait parmi eux les œuvres que nul autre n'a faites, ils n'auraient pas de péché. Mais maintenant, ils ont vu, et ils nous haïssent, et moi, et mon Père. Mais c'est pour que s'accomplisse la parole écrite dans leur loi. Ils m'ont haï sans raison. Lorsque viendra le Paraclet, que je vous enverrai d'auprès du Père, l'Esprit de vérité qui vient du Père, il me rendra témoignage. Mais vous aussi, vous témoignerez, parce que vous êtes avec moi depuis le commencement.

0: Bonjour, c'est Moïse et sur Radio Bonne Nouvelle, nous retrouvons Noah et nous allons parcourir avec lui un petit peu de son chemin de vie. Noah est actuellement dans une école biblique mais tout en travaillant à côté. Nous allons découvrir pourquoi il a choisi ce parcours et qu'est-ce qui le passionne dans la vie. Très heureux de vous avoir sur Radio Bonne Nouvelle.
1: Alors, moi, du coup, je m'appelle Noah et je suis né dans les Dom-Toms sur l'île de la Guadeloupe en 2005. Et du coup, j'ai grandi dans une famille où mon père, il était haïtien, qui est aussi une île dans les Caraïbes, et ma mère était guadeloupéenne. Et j'ai grandi dans une famille qui était chrétienne. Voilà, donc j'ai vraiment eu cette vie chrétienne un peu des Antilles. Franchement, j'ai beaucoup aimé. Et ensuite, à l'âge de mes 5 ans, j'ai déménagé en France. Et c'est à ce moment-là que j'ai vraiment... je suis allé dans l'église de Luc Favre, Elim, et j'ai vraiment commencé à découvrir Dieu d'une manière plus en profondeur, on va dire.
2: D'accord.
1: Parce que moi, depuis que je suis tout petit, j'ai toujours été quelqu'un de très curieux. Et du coup, quand on parle du Dieu qui a créé les étoiles, la terre, l'univers, moi, ça m'a beaucoup intéressé. Donc, je me suis tout de suite attelé à... chercher, faire mes petites découvertes. Je demandais à mes parents on va aller à la bibliothèque de l'église, j'ai envie d'acheter des petites BD. J'ai acheté la Bible en Lego, la Bible en comics, et franchement je lisais, et les histoires de la Bible, c'était vraiment quelque chose qui m'intéressait beaucoup. C'était pas forcément mes parents qui venaient me parler de Jésus et de Dieu, c'était plus moi qui étais extrêmement curieux et qui du coup faisait mes recherches tout seul dessus, en fait.
0: S'il y a une histoire qui t'a marqué quand tu étais petit, laquelle tu te donnerais ? Il y en a beaucoup dans la Bible, c'est un défi, choisis-en une.
1: Ouais, c'est vrai. Moi, c'est ce qui m'a marqué, ce qui me vient comme ça à l'esprit, ce serait l'histoire de Moïse. L'histoire de Moïse, le fait que...
0: C'est parce que je m'appelle Moïse ou...
1: Ça pourrait. Hein. Mais c'est...
0: C'est quelle partie de l'histoire ? Parce que l'histoire de Moïse, elle est longue aussi.
1: C'est le fait que il est fui l'Égypte. Mais Dieu vient le chercher, Dieu l'appelle, Dieu lui parle au travers du buisson enflammé. Et moi, ça m'a marqué, ce buisson. Surtout qu'il revient régulièrement un peu dans ma vie. Le fait que Moïse demande au buisson, oui, qui es-tu ? Et le buisson, il répond, oui, je suis ce qui est là, l'identité de Dieu, quoi. Et moi, je sais pas pourquoi, ça, particulièrement, mais ça me marque. Moi, j'aime bien cette histoire, moi.
3: C'est je suis celui qui est.
1: C'est ça.
3: Et effectivement, Dieu soutient toute chose. Alors, il y a pas longtemps, j'ai laissé un commentaire sur YouTube, et donc c'était quelqu'un qui a mis pour titre la véritable histoire d'Israël, et donc il racontait que tout ce que la Bible disait était faux, et alors, du coup il racontait une nouvelle histoire. Mais c'était très marrant parce que l'histoire qu'il racontait, toutes les images, on aurait dit la Gaule, et la façon dont il racontait, c'était totalement déconnecté de la culture du Moyen-Orient. C'est-à-dire qu'on a l'impression qu'il racontait l'histoire de France, mais en Israël. Et du coup, je lui ai dit, mais c'est quand même marrant, tu racontes une histoire, alors que ça fait 3000 ans qu'elle a existé, que de toute évidence, tu connais très peu le Moyen-Orient, et pourquoi tu fais pas tout simplement confiance dans les gens qui ont vécu à cette période-là, qui ont écrit des livres 50 ans, 100 ans après que les faits se soient réalisés? Et pourquoi tu inventes une nouvelle histoire alors que l'histoire a été écrite? Et on m'a répondu, mais mon petit gars, il faut que tu grandisses, tu vas pas encore croire au buisson ardent et à la traversée du désert. Est-ce que pour toi, cette foi que t'as eue quand tu étais enfant, c'est quelque chose qui est maintenant dépassé? Maintenant tu crois plus en ces choses-là, ou est-ce que tu crois encore et pourquoi?
1: Alors, est-ce que pour moi c'est quelque chose de dépassé? Non, je ne pense pas, parce que en fait, au fur et à mesure que je découvre Dieu, je ne cesse de m'émerveiller. Je ne peux pas croire que tout ce qui m'est dit soit faux, ou que même il y ait une portion de ce qui m'est dit qui soit faux. Pour moi, tout ce que j'ai vu, tout ce que j'ai entendu dans la Bible, bah, c'est quelque chose de vrai, et pour moi, c'est pas quelque chose que je serais prêt à renier. Surtout que cette année, j'ai pris une année de consécration dans une école biblique, et franchement, je découvre un peu la culture des gens du Moyen-Orient, et je comprends pourquoi ils ont écrit certaines choses et comment ils les ont écrites. Parce que souvent, ce qui va pousser les gens à pas croire, c'est les différences culturelles, le fait qu'ils comprennent pas pourquoi les gens, ils auraient pu écrire de telles choses, ils comprennent pas trop la culture des gens, donc ils comprennent pas ce qu'ils disent. Et vraiment, cette année, on a vraiment passé à étudier un peu les versets en grec, étudier un peu comment les Hébreux ont écrit la Bible et à quel point ils ont mis du soin à l'écrire. Et je pense pas que ce serait des histoires fausses ou quelque chose de niais si ils se sont autant mis à la tâche, quoi, pour écrire la Bible. Donc non.
3: Alors, avant de revenir sur cette question-là, je veux un peu rester sur ton cheminement et ton parcours. Tu dis que tu as fait une année de consécration, et hier, quand on a parlé ensemble, tu m'as aussi dit que tu travaillais donc à Métro.
1: Oui.
3: Alors, c'est quoi cette idée de se consacrer, travailler en même temps? Est-ce que c'est compatible? D'habitude, on se fait moine, on va dans les ordres, on arrête ce qu'on fait justement pour faire le séminaire ou pour se consacrer pleinement. Toi, c'est pas ton cas, mais t'appelles quand même ça une année de consécration. Quel est le concept et qu'est-ce que ça t'a apporté? Comment tu le vis?
1: Bah, je veux dire que je mets une année de consécration parce que c'est pas tout le monde qui mettrait ne serait-ce que la moitié de son temps pour Dieu, à s'investir pour Dieu. C'est plus, oui, le travail et après peut-être un peu de Dieu. Moi, j'essayerais d'allier un peu les deux. Pour moi, chacun a son appel. C'est-à-dire qu'il y en a qui vont peut-être être appelés à rentrer dans une année où ils vont être complètement fermés à l'extérieur, et d'autres qui auront un appel où ils seront plus en relation avec des personnes. Donc moi, je pense que tu peux faire une année de consécration à Dieu, mais c'est tu peux rester en contact quand même avec le monde extérieur. Parce que moi, j'ai juste avant cette année de consécration que j'ai pris, j'étais vraiment fermé. Un peu, j'ai fait école à la maison, donc j'étais vraiment pas connecté au monde. Et c'est ça, en fait, qui m'a amené à me dire, ouais, j'ai envie de rentrer un peu dans le monde, mais en même temps, j'ai pas envie de rentrer dans le monde sans Dieu, parce que sinon, ça, je vais pas me trouver équilibré, quoi. Et c'est pour ça que je fais cette année, parce que c'est assez polyvalent, vu que c'est que les matins. Bah, l'après-midi, moi, en l'occurrence, je fais mes cours de conduite, parce que j'essaye de passer le permis, mais tu peux travailler. Donc, en fait, Dieu, il fait un travail déjà le matin, et l'après-midi, des fois, l'esprit peut te parler, tu peux parler à des gens, tu peux voir des situations que t'avais jamais imaginé de voir, et franchement, moi je trouve que c'est bien.
3: Si je comprends bien, vous avez des cours de 8h à midi, à peu près comme ça?
1: Exact.
3: Tous les jours?
1: 8h30 à midi et demi, du lundi au jeudi.
3: Du lundi au jeudi. Et donc t'arrives quand même à avoir un travail à mi-temps à côté?
1: Bah moi du coup je travaille toute la journée le samedi.
3: D'accord.
1: Et après le reste des jours, bah j'ai le permis, j'essaye de passer le permis, donc D'accord. Je fais mes cours de conduite.
3: Ok. Donc c'est vraiment un travail juste un jour par semaine tu fais.
1: C'est ça.
3: Cette année en fait tu fais l'inverse de ce que la Bible propose. C'est-à-dire 6 jours tu travailleras et le 7e jour tu te reposes.
1: C'est ça. Je suis là.
3: Bon après c'est pas du repos, ouais. C'est des cours bibliques. Mais ok, ça marche. Et alors le permis ça avance bien?
1: Bah normalement je devrais être capable de le passer en début juillet. Début juillet, donc oui, ça avance bien. Pour l'instant, j'ai toujours mes 4 membres, donc
3: ça va. Bon, après, d'habitude, quand on passe le permis, c'est les autres qu'il faut qu'ils gardent leurs 4 membres, parce que nous, on est protégés par...
1: par la voiture, ouais. C'est vrai.
3: C'est pas la moto, quoi.
1: Ouais.
3: Ok, très bien. Est-ce que tu m'as raconté combien quand t'étais petit tu aimais ces histoires de la Bible, tu avais un intérêt, c'était toi-même, c'était pas tes parents en fait, c'est toi qui allais chercher plus de contenu à apprendre. Aujourd'hui, tu m'expliques que tu as décidé de faire cette année de consécration. Est-ce que ça a toujours été comme ça durant ton adolescence, ou est-ce qu'il y a eu des moments où tu t'es un peu refroidi, t'as un peu écouté ce que aussi le monde proposait, c'est-à-dire bah, plutôt quelque chose de rationnel, puis on va reparler sur le fait, oui, c'est des histoires, tout ça, la mer rouge, tout ce qui est raconté dans la Bible, c'est n'importe quoi, parce que on le voit pas aujourd'hui. Voilà. Est-ce que t'as eu des changements dans ton parcours?
1: Alors, du coup, le fait que quand on est enfant, on a tendance à croire aux contes de fées, à faciliter le fait que moi, personnellement, je sois vraiment ancré dans la Bible. Parce que je suis quelqu'un qui est assez social, j'aime bien parler avec des gens, j'aime bien être tout seul, mais franchement, ça me dérange pas de partager avec des gens, je trouve que c'est incroyable, tu découvres des nouvelles idées. Mais quand t'es enfant, voilà, c'est plutôt les jeux vidéo, les dessins animés. Mais quand tu grandis, en fait, les gens commencent à se forger leurs idées. Et moi, quand je suis arrivé au collège, lycée, vu que j'aime bien m'entourer de personnes qui essayent de s'instruire, qui essayent vraiment des personnes assez intellectuelles, bah j'ai commencé à voir un peu leurs idées sur le monde et je voyais que ça différait moi de ce que j'avais vu dans la Bible. je voyais que ils étaient plutôt axés scientifiquement, des preuves concrètes, des choses que tu peux voir, des choses que tu peux toucher. Et moi, j'étais plus dans la foi, en fait. Et ça m'a amené à me poser vraiment beaucoup de questions, fin collège, début lycée. Et c'est du coup ça qui m'a fait faire ce choix de faire cette année où je me consacre plus à Dieu. Parce que, en fait, vu que je me posais des questions, je voulais pas rester sans réponse. Et comme à proximité de chez moi, il y avait cette académie qui débutait, bah, je me suis dit que c'était l'opportunité à saisir. Et dans la foulée, je me suis baptisé aussi.
3: D'accord. Bah, effectivement, c'est intéressant. Et c'est vrai que, justement, la foi, c'est vraiment se poser des questions. La foi en hébreu, il y a trois sens. C'est-à-dire qu'il y a trois mots qui, en hébreu, sont traduits parfois dans nos Bibles. Et l'un veut dire plutôt écouter, l'autre parler, et l'autre agir. Et la foi, t'as vraiment cette dimension. C'est pas juste une dimension où on entend, mais on parle aussi. Mmh. Et quand on parle, on pose des questions. Il y a un livre dans la Bible, moi j'aime beaucoup, je pense que tu connais bien, c'est le livre de Job. Et Job, il parle plein de questions. Il dit, mais attends, moi je souffre, j'ai rien fait de mal, qu'est-ce que tu fais, Dieu? Est-ce que t'es juste? Est-ce que tu... Et il y a plein de questions. Et tout au long de la Bible, en fait, il y a des questions qui sont posées. Mmh. Et c'est le fondement de notre relation avec Jésus, en fait, c'est vraiment de poser des questions. Pourquoi? Pourquoi cela? Pourquoi j'arrive pas à faire le bien que je veux faire et que je fais le mal que je veux pas faire? Et Dieu, il va nous répondre. Ah, il répond pas toujours comme on voudrait. Ouais. Nous, effectivement, alors, on aimerait peut-être cette baguette magique qui sort des contes de fées où, boum, on se transforme en quelqu'un de parfait, puis on n'a plus besoin ni de souffrir, ni de faire des bêtises, ni de se sentir fatigué parce qu'on a la baguette magique dès qu'on veut faire quelque chose. Mais voilà, la vie n'est pas comme ça. Et à travers nos faiblesses, nos difficultés, la parole de Dieu nous dit que Dieu, il se glorifie. Et Dieu, il fait quelque chose quand on est confronté à nos impossibilités. Et en fait, toute la beauté de la foi chrétienne, c'est quand on a un problème, quand on a une épreuve. Et avant de continuer sur Radio Bonne Nouvelle à pouvoir écouter cette discussion avec Noah, je vous propose ce morceau de Simila Simpson, Spring Waltz, la danse des sauts.

0: C'était Simona Simpson, The Spring Waltz, la valse des sources. Et sur Radio Bonne Nouvelle, vous êtes dans votre émission En Chemin. Nous retrouvons Noah, qui nous partage son parcours de vie. La beauté de la foi chrétienne, c'est quand on a un problème, quand on a une épreuve. Est-ce que c'est quelque chose qui te parle? Est-ce que c'est quelque chose que tu as vécu?
1: D'être confronté à une épreuve et de, faire appel à Dieu?
0: Oui.
1: En fait, moi, c'est quelque chose que je vis en fait un peu constamment. C'est un peu à chaque épreuve, j'essaye de venir et m'en remettre à Dieu et toujours avoir un peu cette attitude d'enfant en fait, parce que les enfants ils ont pas peur de l'échec. Je trouve que nous les adultes on a peur de l'échec et ça nous empêche un peu avancer. Et moi j'essaye vraiment d'avoir cette attitude d'enfant, de me dire c'est pas grave si j'échoue, de toute façon je sais que Dieu il fait sa part. Je sais que Dieu il fait sa part et moi tout ce que j'ai à faire c'est aller et même si j'échoue, bah c'est juste un apprentissage en fait pour moi. C'est pas quelque chose d'important, je peux toujours me relever derrière et c'est ça qui franchement me permet de rester positif, de garder courage, de savoir que Dieu il fait sa part et que ce qu'il attend de moi c'est d'aller, de chercher, de fouiller, même si je fais des erreurs, même si je me trompe, il sera toujours là pour moi.
0: C'est marrant ce que tu dis parce que ça me fait penser à quelque chose que j'ai vécu. Moi, j'ai fait des études scientifiques, donc je fais des classes préparatoires, je suis rentré en école d'ingénieur. Et en début d'école d'ingénieur, j'ai participé, je me suis occupé d'enfants et on leur faisait faire du sport, du badminton. On s'occupait d'enfants de 3-4 ans et j'ai halluciné à la capacité des enfants de... Ils passaient 1h30 d'entraînement de badminton sans jamais arriver à tirer le volant de badminton. Pendant 1h30, ils essayaient de taper le volant et ils n'y arrivaient pas. Et ils finissaient l'entraînement heureux d'avoir passé ce moment. Et là, je me suis dit, waouh, c'est vrai que là, il y a une persévérance. Il y a effectivement, comme tu dis, bah, l'échec, c'est pas grave, quoi. Alors que je venais de sortir des classes préparatoires où tout le monde essaye d'être bon et si on n'y arrive pas, on est quelqu'un de malheureux. Et en fait, c'est vrai que je voyais ces enfants, je me disais, ah ouais, eux, ils se définissent pas du tout par leur capacité à faire. Les enfants, ils étaient complètement dans l'échec. Oui. Mais en fait, ça les dérangeait pas du tout. Oui. Ça affectait pas du tout leur valeur, leur vision sur eux-mêmes. Est-ce que toi, tu t'es retrouvé dans des situations où effectivement tu vivais des échecs,
1: oui,
0: mais t'as pu persévérer parce que tu ne fixais pas ta valeur sur ta réussite?
1: Ouais, je pense que ça m'est arrivé de, franchement, d'échouer et d'avoir honte. Mais en fait, je pense que ces épreuves, elles m'ont justement fait redevenir un peu plus comme un enfant. Parce que moi, je peux pas continuer quelque chose si j'ai pas compris ce qui m'arrivait. Et du coup, c'est à ça que je suis arrivé à me dire, ouais, on devrait peut-être être un peu plus enfant. Parce que les enfants, ils ont pas trop de honte d'échouer. Ils se disent juste, j'ai mal fait là, bah je vais essayer de comprendre qu'est-ce que j'ai mal fait et je vais recommencer. Après, ils ont peut-être pas l'intelligence pour réussir rapidement, mais ils ont toujours cette envie de recommencer jusqu'à ce qu'ils réussissent. Et moi, je pense que c'est un peu ce que j'ai appris à vaincre ma honte. Par exemple, moi, je suis quelqu'un qui fait du piano. Et du coup, en public, j'avais un peu peur, un peu de stress. Je me disais, oui, imagine, je me trompe, imagine, j'y arrive pas. Et dès que je faisais une fausse note, j'étais stressé, j'avais peur. Je me disais, bon, c'est fini. Et une fois... j'ai fait une sorte de concert, c'était catastrophique. Catastrophique. On m'a fait monter sur scène, j'ai fait du piano, c'était nul. Et je le sais. Mais je me suis rendu compte qu'après, il n'y avait pas de répercussions en soi. C'est juste, j'avais échoué. Et c'est tout.
0: T'as pas disparu, personne t'a gelé de tomates.
1: C'est ça, je me suis pas fait kidnapper. je suis encore en vie, quoi. Et donc, c'est ça qui me pousse à me dire que, oui, l'échec... c'est compliqué, je vais peut-être ressentir la honte, mais il faut pas que ce soit quelque chose qui me définisse en tant qu'être humain. Parce que la honte, ça sépare un peu de Dieu aussi. Le fait d'avoir honte de ce que tu crois.
0: Et après, t'as pu rejouer du piano et être content de ce que tu jouais.
1: Maintenant, j'ai juste plus du tout de stress. Quand je joue en public, j'ai plus de stress. Je peux jouer devant 100, 1000 personnes, c'est pas grave. Je suis plus stressé. Parce que je sais que l'échec, c'est pas quelque chose... c'est pas la fin. L'échec, c'est en soi un début.
0: Ça, c'est une très très belle phase de frein. Mais quand même, on va te demander quels sont tes projets pour demain, pour aujourd'hui aussi, si tu as des choses à cœur maintenant ou c'est des choses que tu vois pour un peu plus tard.
1: Bah souvent je me suis posé la question de c'était quoi mon ministère, qu'est-ce que Dieu m'appelait à faire, parce que du coup l'année de consécration c'est une année, et après l'année prochaine je pense que je vais essayer de me lancer dans mon ministère, et je vais essayer de voir de lancer musicalement, en fait. Je vais essayer, parce que comme je suis jeune, je pense que c'est le meilleur moment pour découvrir la musique, et je vais essayer vraiment de découvrir un peu qui je suis musicalement, essayer d'aller travailler dans des magasins de musique, essayer de travailler dans les bars et un peu plus m'instruire, enfin travailler à l'église, être un peu plus dans la louange. Mais ouais, je pense quelque chose plus agencé vers la musique.
0: Ok. Et est-ce que t'as déjà enregistré un morceau, quelque chose comme ça, ou pas?
1: Non, jamais.
0: Tu fais plus en fait dans le live, si j'ai bien compris. Ouais. C'est ça qui te parle plus, d'aller jouer avec des personnes qui t'écoutent en live plutôt que d'enregistrer des CD.
1: En fait, le problème avec enregistrer, c'est qu'il faut un matériel.
0: Oui.
1: Il faut tout un système qui est pas forcément facile à avoir. Alors que juste avoir un piano, c'est suffisant pour jouer, quoi. Et je peux aller un peu partout. Des fois, il y a des pianos
0: dans les gares.
1: Ouais, c'est ça. Dans les gares, surtout, ouais. Et tu peux jouer, et moi je trouve que c'est bien. Mais après, je pense que oui, dans le futur, je vais essayer d'enregistrer.
0: Ok, bah super, en tout cas, quand tu le feras, n'hésite pas à envoyer à Radio Bonne Nouvelle, on sera heureux de pouvoir passer tes musiques.
1: J'hésiterai pas.
0: Bah merci beaucoup Noah, et je te souhaite de très belles continuations. Et voilà, c'est un métier pas facile d'être musicien, parce que il y a vraiment cet enjeu voilà, de la création. D'être apprécié des autres, c'est difficile, mais on te souhaite de pouvoir réussir, en tout cas de découvrir quelque chose qui puisse vraiment t'épanouir. À très bientôt.
1: Merci, à très bientôt.

Bonjour à tous et bienvenue dans votre chronique Bonne Nouvelle, c'est Moïse. Et ce week-end, il y aura des conférences. Pour commencer, ce vendredi 2 octobre à Orthez, vous êtes invité à venir réfléchir sur le nouveau pouvoir évangélique avec Sébastien Fatt. Chercheur au CNRS, il exposera l'évolution de la communauté évangélique au niveau mondial. Communauté qui n'est plus centrée ni sur l'Europe ni les États-Unis, mais plutôt les pays d'Afrique, d'Asie et d'Amérique du Sud, avec une très grande proportion dans le monde francophone. Il expliquera comment ce mouvement vit entre les dérives et abus d'autorité et la bénédiction sociale qu'il permet à travers des millions de personnes qui sont soutenues dans leur pauvreté et les difficultés du quotidien très présents dans ces pays d'Afrique, d'Asie et d'Amérique du Sud. Ce sera à l'amphithéâtre de la communauté de communes Lac Orthez, 7 avenue du Pesquet, ce vendredi soir de 19h à 20h30. N'hésitez pas à venir. Le lendemain, à l'église Génération 21, 55 avenue du Maréchal Juin à Biarritz, ce sera Marc Lecomte, pasteur associé à l'église Nouvelle Vie au Québec, qui donnera une exhortation de 9h30 à 12h30. N'hésitez pas à vous inscrire, le lien est sur le site de la radio. Ce sera un moment d'encouragement autour de la parole de Dieu. Ce sera tout, et déjà je peux vous dire que le week-end du 17 octobre sera un week-end musical avec un concert sur Bayonne et sur Pau. Restez aux nouvelles sur Radio Bonne Nouvelle. À très bientôt.

Et en guise de concert, cette fois-ci, Luigi Boccherini, compositeur italien, né à Lucca, sur pas loin de la Méditerranée, en Italie, le 19 février 1743, est mort en Espagne, à Madrid, en 1805. Oui, en Espagne, où il passa la plus grande partie de sa vie, bien qu'il soit passé par Paris et passé sûrement quelque temps en Allemagne, ou en Prusse plutôt à l'époque. Concerto pour violoncelle de Luigi Boccherini. En ré, pour commencer, Radio Bonne Nouvelle.

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C'était le concerto pour violoncelle et cordes en ré de Luigi Boccherini. À la baguette et au violoncelle, Enrico Bronzi. Nous continuerons votre concert de musique classique avec le concerto pour violoncelle de corps et cordes en sol. Allegro, largo, allegro. 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

0: C'était, sur votre concert de musique classique sur Radio Bonne Nouvelle, le concerto pour violoncelle et de corps et cordes en sol numéro 1 de Luigi Boccherini, ce grand compositeur du XVIIIe siècle, né à Lucca, en Italie. Nous continuerons votre concert de musique classique dans quelques minutes, tout de suite après ce petit message inspiré par la Bible.
1: Chers frères et sœurs en Christ, bienvenue. Aujourd'hui, plongeons-nous dans la profondeur de la grâce de Dieu, un aspect de sa nature divine qui est au cœur même de l'Évangile. Dans l'Épître aux Éphésiens, l'apôtre Paul écrit « Car c'est par la grâce que vous êtes sauvés, par le moyen de la foi, et cela ne vient pas de vous, c'est le don de Dieu. » Éphésiens 2, verset 8. Ces paroles nous rappellent que notre salut est un don entièrement gratuit et qui est la conséquence de la grâce de Dieu. La grâce de Dieu est un amour qui dépasse toute mesure, mais alors toute mesure. C'est un amour qui nous est offert alors même que nous ne le méritons pas. Alors que nous étions encore pécheurs, Christ est mort pour nous, démontrant ainsi la profondeur de l'amour et de la grâce de Dieu envers nous. La grâce de Dieu est également une puissance transformatrice. Elle nous libère du pouvoir du péché et de la mort, nous donnant une nouvelle vie en Jésus-Christ par sa grâce. Et par sa grâce donc, Dieu nous donne la force et la capacité de vivre des vies saintes et agréables à ses yeux. En méditant sur la grâce de Dieu, nous sommes appelés à répondre avec gratitude et adoration. Que cette journée soit une occasion pour nous de méditer sur la profondeur de la grâce de Dieu envers nous et de répondre avec un amour et une dévotion renouvelée à son endroit. Puisse le Seigneur Jésus-Christ nous y aider, nous y accompagner. Amen.

concert de musique classique sur Radio Bonne Nouvelle, c'était l'Allegro du concerto pour violoncelle et deux flûtes et cordes en do de Luigi Boccherini, ce grand compositeur italien du XVIIIe siècle. Nous continuerons avec Largo et Allegro.

des bonnes nouvelles. Votre concert de musique classique, c'était le Largo et l'Allegro. Du concerto pour violoncelle, deux flûtes et cordes en do de Luigi Boccherini. Enrico Bronzi, au violoncelle et à la baguette. Académie et orchestre philharmonique de Vérone. Nous continuerons votre concert de musique classique spécialement consacré à Luigi Boccherini, né à Lucca en Italie en 1743 et mort à Madrid en 1805. Ses restes ont été rapatriés en Italie en 1905. Dans cette belle ville de Toscane, Lucca, où il était né. Toujours de Luigi Boccherini, concerto pour violoncelle, deux hautbois, deux cors et cordes en la. Allegro, adagio, rondo allegro. 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

De bonnes nouvelles, votre concert de musique classique, c'était l'Allegro et l'Adagio du concerto pour violoncelle de hautbois, de corps et cordes en la de Luigi Boccherini. Nous finirons avec le rondo Allegro. 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

Chers amis, bonjour, merci d'être fidèles pour ce rendez-vous de la Voix de l'Évangile avec Hervé Humbert au micro et Ray Cambo à la régie. Aujourd'hui, nous continuons la suite de nos études sur l'assurance du salut qui nous sont données par le pasteur Jacques Lauzet. Mais pour le moment, nous écoutons Guylaine Lacroix qui nous vient du Québec avec un extrait de son album « Contorsion ». Et le morceau s'appelle « Souviens-toi que Jésus t'a racheté pour ne pas mettre en doute que Dieu t'a pardonné ».

Bonjour, amis auditeurs. Il pourrait paraître superflu de revenir sur la question de l'assurance du salut. Après tout, Dieu en parle dans sa parole et nous ne mettons pas en doute cette parole. Ces affirmations maintes fois répétées ne nous suffiraient-elles pas? Eh bien, probablement non. L'être humain est ainsi fait qu'il a besoin de s'entendre répéter des vérités qu'il sait cependant être absolues. Mais plus encore que ce besoin incessant de confirmation, il a affaire à l'ennemi. Celui qui est l'adversaire de Dieu est le sien propre. Et la première arme que le diable a utilisée, c'est celle du doute. Dieu a-t-il réellement dit ? S'est-il écrié en s'adressant à Ève ? Et nous connaissons les conséquences funestes pour l'humanité de ce piège dans lequel Adam et Ève sont tombés. Les questions relatives à la réalité de l'assurance du salut ne sont pas dues seulement à notre affectivité. Mais l'adversaire de nos âmes sait qu'il attaque l'homme sur le point où sa fragilité est la plus grande, celui de sa sensibilité. Et dans ce domaine, il ne négligera pas un terrain si favorable pour lui dans sa tentative de séduction. Nous avons donc, après avoir identifié l'auteur de l'agression de notre foi, à passer en revue différentes questions que ce semeur de doute ne manquera pas d'introduire dans nos pensées. Aujourd'hui, la première piste trompeuse que nous examinerons, cette piste sur laquelle il veut nous entraîner, nous l'appellerons la piste de la certitude ou non.

certainement pas. Nous disposons d'une agence de renseignement combien plus fiable que celle d'un service public ou d'une compagnie aérienne, c'est la Bible. Dieu se souvient à toujours de son alliance, de ses promesses pour 1000 générations, trouve-t-on écrit au psaume 105, le verset 8. Le Dieu de la Bible est un Dieu qui fait des promesses et qui les tient, car c'est un Dieu de vérité. Dieu, selon ses promesses, a fait naître Jésus comme sauveur pour Israël, déclarera Paul à Antioche de Pisidie. C'est le 13e chapitre du livre des Actes, au verset 23, qui nous l'indique. Et c'est Jésus qui annonce à ses disciples, après sa résurrection, qu'il enverra sur eux ce que son Père a promis. Évangile Luc 24, verset 49, c'est-à-dire le Saint-Esprit. Dieu est un Dieu qui fait des promesses et qui les tient. Le terme de promesse, l'idée de promesse court à travers toute la Bible. Le pardon que Dieu accorde à tout pécheur qui se repent et croit au sacrifice de Jésus-Christ à sa place pour le rachat de ses fautes, ce pardon de Dieu est accordé souverainement, gratuitement, par la foi seule que le pécheur met en l'existence et la valeur de cette mort sur une croix. Pensez-vous alors que ce pardon puisse être ôté par l'effet de la fantaisie et l'humeur changeante d'un Dieu qui aurait d'abord proclamé par la bouche d'un de ses prophètes, il s'agit d'Ésaïe, chapitre 44, le verset 22, « J'efface tes transgressions comme un nuage et tes péchés comme une nuée, reviens à moi ». Car je t'ai racheté. » Ailleurs, et toujours par la bouche du même prophète Ésaïe, chapitre 55, le verset 7, « Que le méchant abandonne sa voie, et l'homme de rien ses pensées, qu'il retourne à l'Éternel, qui aura compassion de lui, à notre Dieu, qui pardonne abondamment. » Et une autre traduction donne « à notre Dieu, qui ne se lasse pas de pardonner ».

En face de ce doute qui s'acharne, contestant la réalité du pardon de Dieu, peut-être est-il bon de se livrer à ce petit exercice suggéré par le livre des Proverbes, chapitre 28, verset 13. Celui qui dissimule ses fautes ne réussit pas, mais celui qui les confesse et les délaisse trouve la compassion, ou bien encore obtient miséricorde. Il ne s'agit pas de se remémorer sans cesse d'une façon un peu malsaine des faits inscrits encore dans notre mémoire et dont le souvenir est obsédant, mais une dernière fois, définitivement, de les confesser à Dieu avec l'assurance qu'il entend et que, à cause de Jésus-Christ, parce que nous avons en lui un avocat auprès du Père, Dieu pardonne. Pourquoi ? Pourquoi ne pas écrire cette confession sans fard, avec franchise et dans la vérité ? Après quoi, en travers de cette feuille, écrire en gros caractères ce verset tellement libérateur de la première épître de Jean, chapitre 1er, verset 9. Je le rappelle, si nous confessons nos péchés, Dieu est fidèle et juste pour nous pardonner nos péchés et nous purifier de toute injustice. Ceci étant fait, voulez-vous prendre cette feuille et la détruire par le moyen que vous jugerez bon? Sachez bien que, aux yeux de Dieu, en fonction de ses promesses, ce problème dont lui seul a eu connaissance n'existe plus pour lui. Si vos péchés sont comme

0: le cramoisi, ils deviendront blancs comme la neige. S'ils sont rouges comme l'écarlate, ils deviendront comme de la laine. Telle est sa promesse, révélée par le prophète Ésaïe encore, chapitre 1er, verset 18. Si nous marchons dans la lumière, comme Dieu est lui-même dans la lumière, le sang de Jésus, son Fils, nous purifie de tout péché, écrit l'apôtre Jean dans sa première lettre au chapitre 1er, au verset 7. Amis à l'écoute, qui peut-être vous interrogez encore sur l'assurance de votre salut, qui dites avec un soupir, ce serait trop beau, à moins que vous ne pensiez, c'est trop facile. Avez-vous songé à ce qu'il en a coûté à Dieu de vous donner une telle assurance, la pleine certitude que les choses anciennes sont passées, que toutes choses sont devenues nouvelles? Cette assurance, qui doit être celle du croyant, elle est au prix du sang versé à la croix de Golgotha par son Fils pour nos péchés. Ne pas avoir la certitude de ce plein pardon, ce serait mettre en doute la pleine efficacité du sacrifice de Jésus. Ce serait voir dans Jésus un sauveur imparfait, un souverain sacrificateur rabaissé au niveau des sacrificateurs humains de l'ancienne alliance. Ce serait mettre en doute que le Christ soit entré une fois pour toutes dans le sanctuaire avec son propre sang. Réalisez-vous, amis à l'écoute, la dérive par rapport aux déclarations de l'Écriture engendrées par une semblable attitude. Ce serait faire Dieu menteur, et ce n'est certainement pas votre intention. Alors, par rapport aux déclarations de l'Écriture engendrées par une semblable attitude, ce serait faire Dieu menteur, et ce n'est certainement pas votre intention. Alors, par rapport aux déclarations de l'Écriture engendrées par une semblable attitude, ce serait faire Dieu menteur, et ce n'est certainement pas votre intention. Alors, par rapport aux déclarations de l'Écriture engendrées par une semblable attitude, ce serait faire Dieu menteur, et ce n'est certainement pas votre intention. Alors, par rapport aux déclarations de l'Écriture engendrées par une semblable attitude, ce serait faire Dieu menteur, et ce n'est certainement pas votre intention. Alors,
1: 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N'oubliez pas, à nos heures de bureau seulement.
2: Et n'oubliez pas, bien sûr, de composer auparavant le 04.

Nous avons déjà entendu nos amis de La Voix de l'Évangile et encore les chanteurs Jean-Claude Giannada, la famille Arbour du Québec et le groupe belge Joie en Jésus. Et maintenant, nous allons passer avec plaisir l'antenne à Monsieur le pasteur Kayayan, pasteur réformé, pour son émission.

l'écoute de l'émission Perspective Réformée du pasteur Kayayan. Programme Perspective Réformée qui, dans sa série Révélation et connaissance du salut, vous propose aujourd'hui un nouveau chapitre, un exposé intitulé La Providence. Après avoir parlé la dernière fois de la création du monde visible et du monde invisible par Dieu, il est tout naturel que nous parlions aujourd'hui de cette importante doctrine biblique de la providence de Dieu. Car nous ne pouvons pas concevoir un Dieu qui, ayant achevé son œuvre, il s'en désintéresserait définitivement. Au contraire, selon l'Écriture sainte, Dieu continue à agir dans le monde pour le préserver. Cette action divine s'appelle donc la providence de Dieu. Et elle s'étend à la nature, à l'homme, à ceux qui gardent son alliance, à tous les hommes, car l'Éternel règne. Vous voyez comment ces doctrines bibliques que je vous expose depuis un certain temps, même si vous paraissent parfois un aspect théorique, peut-être même certaines un peu plus ardues que les histoires bibliques, les exposés d'histoires bibliques que je vous présente dans d'autres émissions, devraient vous faire comprendre qu'elles ont une importance capitale pour votre foi, pour l'affermissement de votre foi, non seulement pour la connaissance de la foi, mais aussi pour l'affermissement, pour le rayonnement de votre foi. La foi en la providence est ainsi l'âme de la prière et nous inspire la soumission, la confiance, le zèle au service de Dieu. La providence est donc cette œuvre de Dieu par laquelle il préserve toutes ses créatures. Elle est active dans tout ce qui se produit dans l'univers et elle dirige toutes les choses vers leur accomplissement final. Trois éléments composent la providence. D'abord, la préservation. Il s'agit de l'œuvre continue de Dieu par laquelle il maintient toutes les choses. Bien que le monde a une existence distincte de Dieu et ne peut être confondu avec lui, le fondement de cette existence se trouve en Dieu et non en soi. Deuxièmement, le concours divin. Il s'agit de l'œuvre de Dieu par laquelle il coopère avec toutes ses créatures et il cause à agir comme ils agissent. Il leur permet d'agir comme ils sont en train d'agir. Elle implique qu'il existe des causes secondaires, telles que le pouvoir de la nature et la volonté de l'homme, et elle affirme que tout ceci n'agisse pas indépendamment de la volonté et du concours divin. Dieu agit en chaque œuvre de ses créatures, non seulement dans leurs actes bons, nous l'avons déjà dit, mais aussi dans leurs actes mauvais, c'est-à-dire il est présent, non pas qu'il contribue ou qu'il inspire, mais il est présent. Il exerce un pouvoir sur l'acte mauvais des hommes. En tout cas, par le concours divin, l'homme est stimulé à l'action. Et l'action de l'homme est rendue efficace. Nous ne devons jamais penser comme si Dieu et les hommes étaient une cause égale. Car, ainsi que dit la théologie biblique, la première est appelée une cause première, mais la seconde est une cause seconde ou secondaire. Il ne faut pas non plus les considérer comme si chacun faisait sa part comme les partenaires d'une équipe. Un même acte est entièrement un acte de Dieu, mais aussi un acte de l'homme. Toutefois, nous nous gardons de faire de cette coopération une occasion pour faire de Dieu le responsable du mal des hommes. J'insiste énormément sur ce point capital. Dieu, qui par son concours agit dans tous les actes des hommes, n'est jamais le responsable du mal que commettent les hommes. Enfin, il y a un autre élément dans cette providence divine que nous appelons le gouvernement, ou si vous voulez, le contrôle divin, le contrôle que Dieu exerce sur toutes les choses. Nous avons parlé de la préservation, de son concours divin, et venons-en maintenant à ce gouvernement exercé par Dieu sur l'univers et sur les hommes. Il s'agit de cette activité constante de Dieu par laquelle
Il contrôle toutes choses afin qu'ils puissent répondre au but de leur existence. Dieu est représenté tel le roi de l'univers. Il adapte son gouvernement à la nature de la créature qu'il gouverne. Son gouvernement du monde physique est autre que celui du monde spirituel. C'est un gouvernement universel. Il inclut les choses les plus insignifiantes. Même les cheveux de votre tête sont comptés aux yeux de Dieu, disait Jésus-Christ. Il n'y a pas un seul moignon qui tombe par terre sans la volonté de Dieu. Et ce qui apparemment est accidentel aussi est gouverné par Dieu. Il porte aussi bien sur le bien que sur le mal. Le mal n'échappe pas à ce contrôle divin. Il existe pourtant des théories qui ne sont pas bibliques et qui s'opposent à cette doctrine. Par exemple, le matérialisme affirme l'éternité de la matière qui n'aurait pas été créée. Il y a cette philosophie grecque, le platonisme, du philosophe Platon, qui est mort avant Jésus-Christ, en l'an 347 avant Jésus-Christ, selon qui Dieu n'a fait que modeler et organiser la matière qui existait déjà. Le parsisme, qui était la religion des anciennes Perses, enseigne que le monde est le champ de bataille entre deux principes opposés. Il y a un Dieu qui serait bon, le bon créateur, l'organisateur du monde, et puis un Dieu qui serait mauvais et qui serait le destructeur de l'ordre de l'univers. Mais la Bible déclare qu'il n'y a pas deux dieux, seulement un personnage mauvais qui s'appelle Satan et qui n'est pas l'égal de Dieu, mais qui est à l'œuvre dans le monde. Satan n'est pas un dieu, il n'est pas l'égal de Dieu. Il est une créature inférieure à Dieu, et je dirais même, Bible à main, que cette créature mauvaise, méchante, est soumise à Dieu. Le panthéisme est une autre doctrine qui s'oppose à la Bible et qui confond Dieu et l'univers et déclare que le monde n'est que l'expression extérieure de la divinité. Le déisme, que nous avons déjà évoqué dans d'autres exposés, pense que l'intérêt de Dieu pour le monde est de nature plutôt générale, que Dieu ne s'occupe pas des détails. Il créa le monde, établit des lois qu'il mit en mouvement, et ensuite Dieu s'en retira. Comme un horloger qui, ayant monté son horloge, l'abandonne par la suite, ainsi Dieu aurait créé le monde et ensuite il l'aurait abandonné. Ce n'est que lorsque quelque chose ne va pas qu'il interviendrait. Ainsi, pour les déistes, Dieu n'est qu'un Dieu éloigné qui s'occupe finalement pas des hommes. Mais, je répète, c'est là une doctrine incompatible avec la doctrine de la providence divine. Vous comprendrez que cette leçon aurait manqué de quelque chose de vital si elle n'abordait pas aussi la question des miracles. Parlons-en, voulez-vous, dans les quelques instants qui nous restent. Les miracles, donc, d'après la Bible. Nous distinguons, d'ordinaire, entre la providence générale et la providence particulière de Dieu. Parmi cette providence particulière, il y a les miracles, qui occupent une place importante. Un miracle est une œuvre surnaturelle de Dieu, accomplie sans le concours d'une cause secondaire, sans le concours de l'homme, ou... Si parfois Dieu semble avoir recours à des causes secondaires pour effectuer ses miracles, il les utilise de manière non ordinaire, de sorte que son œuvre reste ou demeure toujours surnaturelle. Pour certains, le miracle serait impossible parce qu'il comporterait la violation des lois de la nature. Mais là, c'est une erreur. Les lois dites de la nature ne sont rien d'autre que les manières dont Dieu opère normalement. Le fait qu'en général Dieu opère selon l'ordre qu'il a bien établi, qu'il a défini, ne signifie pas qu'il ne prend pas parfois distance par rapport à cet ordre. Et sans violer cet ordre de la nature, sans le troubler, il produit des résultats inhabituels. Même un homme peut jeter un ballon dans l'air en dépit de la loi de gravitation, et il ne trouble pas par là l'ordre de l'opération. Pour Dieu, rien n'est impossible. Dieu est le Dieu Tout-Puissant, nous l'avons dit. Mais les miracles de la Bible sont essentiellement des actes
de sa révélation et de sa rédemption. C'est pourquoi, en concluant cet exposé, nous disons que le monde n'a pas toujours existé, que le monde ne s'est pas fait tout seul ou au hasard. Dieu a tiré par sa parole du néant tout ce qui existe, les choses visibles, les choses invisibles. Dieu continue à s'occuper de la création. Le monde existe d'instant en instant par la seule volonté de Dieu. Et alors, dans ce monde, et dans ce monde qui est géré, si j'ose m'exprimer de la sorte, par la providence, en tout cas gouverné et contrôlé par la providence de Dieu, les miracles ont un but. Ils sont la confirmation d'un ministère confié à un homme, parfois. Dans l'Ancien Testament, c'était le cas pour Moïse, pour Gédéon. Ils annoncent d'une nouvelle manifestation de la miséricorde de Dieu envers les hommes. La sortie d'Égypte, le ministère de Jésus-Christ. Dans la Bible, nous voyons trois périodes miraculeuses. Formation du peuple d'Israël, réformation de ce peuple par les prophètes, la venue de Jésus-Christ. Le miracle a donc un but de défense de la foi. Il confirme la valeur de la révélation biblique. Mais voulez-vous que je termine aussi cet exposé par les objections qu'on fait au miracle? Le rationalisme et l'incrédulité sont opposés au miracle. Ils les déclarent impossibles. Les miracles bibliques, pour eux, sont inauthentiques. Nous répondrons, Dieu demeure libre d'agir dans sa création, même indépendamment des lois qu'il a fixées. Les auteurs bibliques sont de bonne foi quand ils nous rapportent un miracle. Elles soulignent combien souvent ils sont enfantins. L'exemple du soleil arrêté par Josué ou le fer surnageant. Ils prétendent que les miracles bibliques sont tous explicables par des causes naturelles. Mais ces explications qu'ils en donnent sont souvent plus invraisemblables que les miracles eux-mêmes. C'est pourquoi nous répétons le miracle est une révélation spéciale de Dieu et il est donné pour conforter, pour confirmer notre foi.

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Je répète, Perspectives réformées, 9 rue Simiane, 93 190 Livry-Gargan. Dans l'attente de notre prochaine émission, nous vous disons au revoir et à Dieu seul la gloire.

0: Et si c'était vrai?
1: Pas facile de croire.
0: Il prouvera aux gens de ce monde qu'ils se trompent au sujet du péché et au sujet de ce qui est juste, parce que je vais au Père, dit Jésus.
1: S'il m'arrive souvent d'insister sur le fait que dans l'Église on doit se garder des jugements hâtifs portés les uns sur les autres, c'est parce que je sais que notre disculpation, ou si l'on préfère notre justification, dont la conséquence première est notre réintégration dans la famille divine, où nous retrouvons notre situation d'enfant de Dieu, est invisible et cachée, même au regard des saints.
0: Je sais que tout cela n'est pas facile à comprendre parce que nous restons des gens de la terre, rivés aux nécessités du quotidien et dont l'horizon naturel n'est pas très éloigné puisqu'il ne se situe pas souvent au-delà de la fin de l'année quand ce n'est pas la fin de la journée en cours.
1: Mais j'y reviens parce que la chose est fondamentale. Notre disculpation et notre réintégration dans la famille de Dieu ne sont pas des pensées que nous avons pu concevoir ou une action que nous avons pu entreprendre au terme d'un beau rêve et que nous avons mené à bien. Tout cela se situe en dehors de nous, bien plus haut, en Christ qui est retourné chez Dieu son Père.
0: Et notre Père tout autant. Ainsi, ce grand honneur qui nous est fait, cet inimaginable bonheur qui nous est accordé, sont la conséquence directe de la passion, de la résurrection et de l'ascension du Christ de Dieu, Jésus, notre Sauveur.
1: Tout cela se situe donc bien au-delà de ce que nos sens peuvent percevoir. Nous ne pouvons donc le recevoir et en jouir pleinement que par la foi.
0: Nous ne nous étonnerons jamais assez, et j'emploie là un terme faible, je devrais plutôt dire nous n'adorerons jamais assez le fait que nous sommes appelés des justes ou que nous possédons un état de justice qui ne vient pas de nous, qui nous était totalement étranger, mais qui nous est donné à cause de Christ.
1: Fini donc la conscience chargée et l'inquiétude quant à la suffisance du bien que nous avons pu et pouvons faire. La seule chose importante est que l'œuvre du Christ, elle, soit suffisamment plaisante et agréable à Dieu pour me valoir d'être accueillie à ses côtés, chez mon Créateur, dans lequel j'ai retrouvé mon Père.
0: Un thème de prière pour aujourd'hui?
1: Je crois, Seigneur. Viens m'aider à surmonter mes difficultés à croire.

0: Vous l'avez peut-être déjà entendu, le professeur Jacques Dubois. Il va continuer à présent dans sa série de méditations sur les fondements de la foi. Aujourd'hui, il a choisi le sujet de l'accomplissement du salut, c'est-à-dire notre salut.
1: Chaque chose vient en son temps. Et c'est Dieu qui fixe de sa propre autorité les temps et les moments. Dieu avait mis en place, dès les temps les plus anciens, le plan de son salut. Nous avons vu dans les deux émissions précédentes comment il avait préparé l'humanité. Cette révélation faite à Israël ne permettait pourtant pas aux Juifs de connaître avec exactitude le moment précis où Dieu enverrait son Fils pour l'accomplissement de ce salut. Le dernier prophète à avoir parlé s'appelait Malachie. Entre ce prophète et Jésus-Christ, il y a une période de 400 ans. 4 siècles de silence prophétique, c'est bien long. Et qui aurait pu savoir que cette période d'attente ne durerait pas 2 ou 3 siècles, ni 5 ou 6 siècles? Personne. Quel est le sens de tout cela ? Dieu voulait éprouver son peuple et ses fidèles à l'attente persévérante de la foi. Ils ne furent pas nombreux, mais ils étaient quelques-uns quand même à être en situation de veille spirituelle et de réceptivité quand Jésus vint. Nous pouvons donner quelques noms. Il y a Zacharie et Élisabeth, les parents de Jean-Baptiste, Marie, la Vierge visitée par l'ange Gabriel, et Joseph, son fiancé, les bergers et les mages, Siméon, le vieillard, et Anne, la prophétesse, très âgée elle aussi. Mais pour la plupart de leurs contemporains, l'événement essentiel, la venue de Jésus, les a complètement laissés indifférents. Ils ont manqué le jour J. Le texte biblique dit, Galates 4:4, lorsque les temps ont été accomplis, Dieu a envoyé son Fils, né d'une femme.

Il y a d'abord la naissance, réalisant à la lettre les prophéties de l'Ancien Testament. Le Messie attendu est né à Bethléem, en Judée, au temps de César Auguste et d'Hérode le Grand. Sa mère, la Vierge Marie, l'enfanta dans une étable après l'avoir conçu par la vertu du Saint-Esprit. Son père adoptif, Joseph, le fiancé de Marie, lui donna, sur les indications de l'ange, le nom d'Emmanuel, ce qui signifie « Dieu avec nous », et celui de Jésus, qui veut dire « Sauveur ». Par son père adoptif, Joseph, et par sa mère, véritable, Marie, Jésus était le descendant du roi David, de la tribu de Juda. La Sainte Famille dut fuir en Égypte lorsqu'Hérode, joué par les mages, décida de massacrer tous les enfants de Bethléem jusqu'à l'âge de 2 ans pour ne pas rater Jésus qu'il voulait faire mourir. Mais Dieu veillait et Joseph, averti à temps par l'ange du Seigneur, avait pu échapper avec tous les siens. À la mort d'Hérode, toute la famille était revenue au pays pour s'installer à Nazareth. C'est là que Jésus grandit. Il y passa son enfance et sa jeunesse. Le texte biblique se contente de dire, à propos de cette période, que l'enfant croissait en sagesse, en stature et en grâce, devant Dieu et devant les hommes. Il était soumis à ses parents. Plus tard, il a pris le métier de charpentier. À l'âge de 12 ans, il monta à Jérusalem avec ses parents. Il s'entretint avec les docteurs de la loi, leur posa des questions étonnantes pour son âge et les surprit par sa sagesse précoce. La réponse que Jésus donna à sa mère à ce moment-là prouve qu'il connaissait déjà son origine divine. « Ne savez-vous pas qu'il faut que je m'occupe des affaires de mon père ?» lui dit-il.

Puis il y a le ministère de Jean-Baptiste dans l'accomplissement du salut. Jean-Baptiste fut le précurseur de Jésus. Il naquit 6 mois avant lui et commença à exercer son ministère alors que Jésus était encore à l'établi du charpentier. Sa mission était de, je cite, « préparer la voie du Seigneur en aplanissant les sentiers et d'être une voix qui crie dans le désert. » Jésus déclara qu'il était le plus grand des prophètes. La grandeur de Jean est en relation avec Jésus dont il prépare la venue. C'est parce qu'il est proche de lui, parce qu'il accepte d'être à sa place, à celle du serviteur fidèle et humble qui se retirera lorsque le Messie se présentera. Il dit d'ailleurs cette parole admirable en parlant de Jésus, « Il faut qu'il croisse et que je diminue. » C'est cela qui fait la grandeur d'un homme, se faire petit à côté du Seigneur pour servir à la gloire de son nom. Jean-Baptiste proclama la venue du Messie et annonça sa grandeur incomparable. Il dit, « Moi, je vous baptise d'eau pour vous amener à la repentance. » Mais celui qui vient après moi est plus puissant que moi, et je ne suis pas digne de porter ses souliers. Lui, il vous baptisera du Saint-Esprit et de feu. » Quand Jésus vint à Jean pour se faire baptiser, il le reconnut comme le Messie et le désigna à ses disciples en disant, « Voici l'agneau de Dieu qui ôte le péché du monde. » Puis il faut dire un mot du baptême de Jésus. Il s'agit du baptême que Jésus reçut des mains de Jean-Baptiste. Et combien nous comprenons la réaction du prophète s'opposant dans un premier temps à la requête de Jésus et qui lui dit « Mais c'est moi qui ai besoin d'être baptisé par toi et tu viens à moi !» Il est bien évident que Jésus n'avait pas besoin d'un baptême de repentance puisqu'il n'était pas pécheur. Et pourtant Jésus répond à Jean « Laisse faire maintenant car il est convenu. » C'est une parole étonnante et mystérieuse. Qu'est-ce qui était juste au point de justifier ce baptême? C'est que Jésus est venu pour prendre la place des pécheurs, afin d'expier leurs fautes. En descendant dans les eaux d'un baptême de repentance, il manifeste publiquement et résolument son intention d'être mis au rang de ceux qui ont besoin de repentance. C'est ainsi que ce baptême annonce déjà la croix. L'identification au baptême conduit à la substitution de la croix. Christ est mort pour nous, pour toi, pour moi, mon frère, ma sœur. Quelle extraordinaire nouvelle! Cet acte d'obéissance de Jésus au plan de son Père est d'ailleurs solennellement marqué par l'approbation de Dieu. Le récit biblique dit, relatant l'expérience de Jean-Baptiste, Matthieu 3, « Et voici les cieux s'ouvrirent, et je vis l'Esprit de Dieu descendre comme une colombe et venir sur Jésus. Et voici une voix fit entendre des cieux ces paroles, « Celui-ci est mon Fils bien-aimé, en qui j'ai mis toute mon affection. » Et enfin, il faut parler de la tentation de Jésus. Elle fait aussi partie de l'accomplissement du salut, car pour être le sauveur des hommes, il fallait qu'il triomphe de celui qui avait vaincu Adam et toute sa race, Satan, le serpent ancien. C'est ainsi que Jésus est tenté au début de son ministère public, après une période de jeûne prolongée, 40 jours dans le désert. Et il résiste victorieusement à tous les assauts avec la seule arme que nous avons d'ailleurs nous aussi à la disposition, la parole de Dieu. Tenté par le diable, Jésus a été vainqueur et il peut désormais se présenter devant le peuple pour commencer son ministère public. Il a 30 ans. Et pendant 3 ans seulement, il va parcourir inlassablement le pays d'Israël, accomplissant des œuvres et prononçant des paroles étonnantes et merveilleuses. C'est ce que nous verrons, si Dieu le permet, les 2 prochaines fois.

0: Nous allons continuer à présent avec une autre page d'histoire du christianisme. C'est M. Delforge, Frédéric Delforge, professeur de l'histoire de l'Église, qui va nous entretenir à propos d'un autre serviteur de Dieu, qui fut aussi un inventeur et philosophe. Il s'agit de Pascal. Pascal et sa nuit de feu.
1: Dans la nuit du 23 au 24 novembre 1654, un savant de 31 ans est illuminé par la rencontre du Dieu de Jésus-Christ et voit sa vie absolument bouleversée par cette lumière nouvelle. Cet événement se passe à Paris et le jeune savant s'appelle Blaise Pascal. Il est né à Clermont, en Auvergne, le 19 juin 1623 et a été éduqué par son père. Depuis 1646, toute la famille Pascal est proche de Port-Royal et connaît bien les ouvrages spirituels de Saint-Cyran, d'Antoine Arnauld et de quelques autres augustiniens notoires. Pour Blaise, on peut alors parler d'une première conversion. Mais le travail du jeune savant continue comme auparavant. Il poursuit ses études de mathématiques et de physique. Cependant, sa santé est délicate. Au printemps 1647, il a 24 ans, il est atteint de sa première grave maladie. Maux de tête et d'entrailles le gênent alors beaucoup. Pourtant, il persévère dans ses recherches. Dans le courant de l'été 1647, la famille Pascal revient à Paris. En fin 1647 et en 1648, Blaise et sa sœur Jacqueline se rendent fréquemment au monastère de Port-Royal de Paris. Jacqueline décide de se faire religieuse. Elle prend l'habit en 1652 et fait profession à Port-Royal de Paris le 5 juin 1653. Quant à Blaise, il s'installe le 1er octobre 1654 rue des Francs-Bourgeois Saint-Michel près du Luxembourg, actuellement 54 rue Monsieur le Prince. C'est là que dans la nuit du 23 au 24 novembre 1654, il est

feu, Dieu d'Abraham, Dieu d'Isaac, Dieu de Jacob, nom des philosophes et des savants, Dieu de Jésus-Christ, certitude, joie, certitude, sentiment vécu, joie. Suivent alors deux citations de la Bible. Mon Dieu est votre Dieu. Ton Dieu sera mon Dieu. Pascal fait d'abord référence à la vocation de Moïse qui nous est rapportée dans le livre de l'Exode. Il évoque le buisson ardent et la révélation du Dieu qui dit à Moïse, « Je suis le Dieu de ton père, le Dieu d'Abraham, le Dieu d'Isaac, le Dieu de Jacob. » En effet, le Dieu que rencontre Pascal est le Dieu vivant, et non, comme il le dit, celui des philosophes et des savants. Lui, Blaise Pascal, connaît bien cette divinité, car il est lui-même philosophe et savant. Mais le Dieu d'Abraham, d'Isaac et de Jacob, les philosophes ne le connaissent pas automatiquement, car ce Dieu vivant, ce n'est pas le fruit d'une recherche de la raison ou d'une démarche scientifique. Il intervient dans l'existence humaine sans autre raison que la libre initiative de son amour. Ce Dieu de l'histoire du peuple élu, Pascal lui donne un nom. C'est le Dieu de Jésus-Christ. Et il répète les paroles même du Fils de Dieu à Marie-Madeleine le jour de Pâques. « Va trouver mes frères et dis-leur que je monte vers mon Père et votre Père, vers mon Dieu et votre Dieu. » Les paroles du Christ à Marie-Madeleine sont un appel. Pascal trouve une réponse personnelle dans l'ancienne alliance. Quand Ruth, grand-mère de David et ancêtre de Jésus, dit à l'Israélite Naomi, sa belle-mère, « Ton peuple sera mon peuple et ton Dieu sera mon Dieu. » Cette connaissance du Dieu vivant en Jésus-Christ est fondamentale pour Pascal. Il dira plus tard, « Nous ne connaissons Dieu que par Jésus-Christ. » Cette connaissance a des conséquences importantes que note tout de suite Pascal. Oubli du monde et de tout, hormis Dieu. Il ne se trouve que dans les voies enseignées dans l'Évangile. Grandeur de l'âme humaine, Père juste, le monde ne t'a pas connu, mais je t'ai connu. Puis viennent les mots de lumière, joie, joie, joie et pleurs de joie. Le lien entre le texte de l'évangile de Jean et la joie de Pascal est évident. Pascal revit dans sa propre histoire ce mystère de la connaissance de Dieu dont parle Jésus dans la prière sacerdotale. Il ne cite pas la suite des paroles de Jésus, mais il les vit. « Je leur ai fait connaître ton nom, dit le Christ, et je leur ferai connaître afin que l'amour dont tu m'as aimé, soit en eux et que je sois en eux. » Cette présence de Jésus-Christ, présence qui délivre du monde et de la mort, Pascal en éprouve la puissance. Joie, pleure de joie. Et cette joie éveille le repentir. Pascal se souvient et il prie. « Je m'en suis séparé. » Il cite Jérémie, « Ils m'ont délaissé, moi qui suis une source d'eau vive. Mon Dieu, me quitterez-vous ? » Et il ajoute, « Que je n'en sois pas séparé éternellement. » Il peut y avoir séparation d'avec Dieu. La vie en Christ est aussi un combat où se trouve au centre la personne de Jésus-Christ. Et Pascal d'ajouter, Jésus-Christ, Jésus-Christ, je m'en suis séparé, que je n'en sois jamais séparé. Il ne se conserve que dans les voies enseignées dans l'Évangile, renonciation totale et douce.

Pascal sait maintenant qu'il faut tout donner pour tout recevoir, et il va vivre de cette certitude née de l'amour de Dieu révélé en Jésus-Christ. La nuit du 23 au 24 novembre 1654 ne change pas à première vue la vie extérieure de Pascal. Il ne quitte pas sa maison bourgeoise de la rue Monsieur le Prince, il ne rompt pas avec ses amis, mais il rencontre son directeur spirituel Antoine Singlin et il fait une retraite d'un mois à Port-Royal-des-Champs en janvier 1655. Et bientôt, Pascal va entrer dans la polémique née du jansénisme. Ses provinciales, 1656, 1657, vont porter le problème de la grâce dans le domaine public. Mais Pascal songe à tout autre chose. Il veut consacrer les dernières années de sa vie à la rédaction d'un ouvrage destiné à porter témoignage de la foi chrétienne dans un dialogue avec ceux qui la discutent ou même qui la combattent. À sa mort, il ne laisse que des fragments, ces fragments qui seront publiés en 1670 sous le titre « Pensées de M. Pascal sur la religion » et sur quelques autres sujets. Malgré son caractère incomplet, il s'agit d'un des plus importants ouvrages de la littérature chrétienne de tous les temps, un ouvrage au centre duquel se trouve le Dieu de Jésus-Christ, ce Dieu vivant qui s'est révélé à Blaise Pascal dans la nuit du 23 au 24 novembre 1654, ce Dieu dont Pascal dit « Hors de Jésus-Christ, nous ne savons ce que c'est ni que notre vie, ni que notre mort, ni que Dieu, ni que nous-mêmes. »

0: Et si c'était vrai?
1: De l'amour à l'obéissance.
0: Celui qui m'aime obéira à ce que je dis.
1: L'Église d'avant le retour de Jésus vit et jusqu'au bout vivra dans la faiblesse, la difficulté, la misère quelquefois. Il lui est arrivé et il lui arrivera d'éprouver de la honte et de craindre pour sa survie, ce qui est un comble pour une communauté dont le chef est le Christ ressuscité et éternellement vivant.
0: Les difficultés rencontrées par les chrétiens surviennent souvent au moment où ils s'y attendent le moins. Il leur faut alors aller bien au-delà de ce dont ils se croyaient capables, par la seule force du Christ présent, dans leur cœur. Comment ?
1: En s'accrochant, malgré toutes les apparences, à ce qu'il a promis de faire, en lui donnant toute possibilité de prendre les choses en main, sachant bien que rien n'est plus important, ni plus précieux, ni plus urgent, que de le laisser faire.
0: À ceux qui se contentent de l'approbation du monde et qui, par crainte d'affirmer leur différence, se laissent aller au courant de la facilité, la parole de Dieu est présentée sans succès. Le Christ ne laisse sur ce point aucune illusion. Je cite, « Celui qui ne m'aime pas n'obéit pas à ce que je dis. »
1: Il faut bien se rendre compte que le Christ ne nous demande pas de reconnaître du bout des lèvres qu'il a certainement dit des choses vraies et importantes. Le respect et l'amour de ce qu'il a dit et promis doivent se voir de façon évidente. Il s'agit du respect et de l'amour du chrétien qui se bat pour la vérité. Je répète que je ne veux pas dire que pour être fidèle au Christ, il faut reconnaître que ses idées sont vraies et qui prouve le chrétien par son dire et son faire que la bonté de Dieu est de tous les instants et dans tous les domaines.
0: On se rend compte qu'il s'agit en tout ceci de bien autre chose que d'écouter Dieu parler en lisant la Bible ou en opinant du bonnet pour faire savoir que l'on est d'accord.
1: Dieu a choisi de nous parler pour nous assurer de sa présence et nous communiquer sa vie et avec elle tout ce qui nous permet de lui être agréable en même temps qu'utile à ceux qui nous entourent.
0: Un thème de prière pour aujourd'hui ?
1: Priez pour la grâce de se laisser habiter par la certitude de la présence de Dieu et d'en vivre.

0: Ainsi s'achève votre émission Vérité évangélique pour aujourd'hui, avec ce bien-aimé cantique « Il est mon ami pour toujours ». Et si ce n'est pas le cas pour vous encore, réfléchissez bien, car il est l'ami qui est toujours fidèle, Dieu, Dieu en Jésus-Christ.
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Bonjour à tous et bienvenue dans votre chronique Bonne Nouvelle, c'est Moïse. Et ce week-end, il y aura des conférences. Pour commencer, ce vendredi 2 octobre à Orthez, vous êtes invité à venir réfléchir sur le nouveau pouvoir évangélique avec Sébastien Fatt. Chercheur au CNRS, il exposera l'évolution de la communauté évangélique au niveau mondial. Communauté qui n'est plus centrée ni sur l'Europe ni les États-Unis, mais plutôt les pays d'Afrique, d'Asie et d'Amérique du Sud, avec une très grande proportion dans le monde francophone. Il expliquera comment ce mouvement vit entre les dérives et abus d'autorité et la bénédiction sociale qu'il permet à travers des millions de personnes qui sont soutenues dans leur pauvreté et les difficultés du quotidien très présents dans ces pays d'Afrique, d'Asie et d'Amérique du Sud. Ce sera à l'amphithéâtre de la communauté de communes Lac Orthez, 7 avenue du Pesquet, ce vendredi soir de 19h à 20h30. N'hésitez pas à venir. Le lendemain, à l'église Génération 21, 55 avenue du Maréchal Juin à Biarritz, ce sera Marc Lecomte, pasteur associé à l'église Nouvelle Vie au Québec, qui donnera une exhortation de 9h30 à 12h30. N'hésitez pas à vous inscrire, le lien est sur le site de la radio. Ce sera un moment d'encouragement autour de la parole de Dieu. Ce sera tout, et déjà je peux vous dire que le week-end du 17 octobre sera un week-end musical avec un concert sur Bayonne et sur Pau. Restez aux nouvelles sur Radio Bonne Nouvelle. À très bientôt.

Quand je suis née, ma mère voulait un garçon. Elle a rejeté la petite fille que j'étais. Et puis, disons qu'elle a été très, très tyrannique avec moi. Elle m'a beaucoup exploitée. J'étais la servante de mon petit frère qui est né 2 ans après. Donc, j'ai conçu de la haine pour ma mère. Et ça a influencé tout mon comportement, non seulement avec elle, mais avec les autres. Et puis, ma mère est décédée. Je l'ai assistée. Mais quand même, au fond de moi, j'avais gardé de l'amertume. Et puis, quand je me suis convertie, j'ai compris qu'il fallait que je pardonne à ma mère. Mais malgré ce pardon que je lui avais donné de tout mon cœur, des mauvais souvenirs revenaient de temps en temps de cette injustice et de toutes ces choses-là qui, à mon avis, avaient trop influencé ma vie. Un jour, j'ai réalisé qu'il fallait que le Seigneur change l'image que j'avais de ma mère, qui était décédée. Mais cette image, l'influence qu'elle avait exercée sur moi, demeurait encore et s'exprimait des fois dans les relations que j'avais avec d'autres personnes. Alors là, j'ai vraiment demandé au Seigneur de venir guérir mon cœur. Parce que le pardon n'était pas suffisant, il fallait une guérison intérieure. Et quand j'ai eu cette guérison intérieure, alors le Seigneur m'a donné une autre image de ma mère. C'était vraiment extraordinaire. Et j'ai vu en elle ce qu'elle avait subi, les injustices qu'elle avait subies, les souffrances qu'elle avait subies et les raisons pour lesquelles elle était comme elle était. Et alors cette guérison a été quelque chose de capital dans ma vie, bien qu'elle soit décédée, mais dans mes relations par rapport aux autres. Ça, c'est l'œuvre que Dieu seul peut faire, une guérison du cœur.

Bien, bienvenue sur Radio Bonne Nouvelle pour votre conférence. Et aujourd'hui, nous avons choisi de rediffuser un interview réalisé par nos confrères de Radio Fourvière auprès de Monsieur Bouderlic. Monsieur Bouderlic qui nous mettra en garde sur deux points fondamentaux, colonne de la scientologie, la méditation transcendantale et le mouvement de la nouvelle acropole. Alors, bonne écoute.

0: dans la série Horizon, plusieurs fois nous vous avons parlé des sectes. Aujourd'hui, nous avons la visite de Monsieur Bouderlic. Lui-même nous a déjà parlé des nuisances des sectes et particulièrement par leurs activités dans le cadre de la manipulation mentale, spécialement de la scientologie. Aujourd'hui, Monsieur Bouderlic, vous m'avez dit que nous parlerions de la méditation transcendantale. Cette organisation ne me paraît pas cependant se présenter comme une secte. Elle n'appelle pas les gens à se rassembler en communauté, coupée du monde extérieur. Pour autant que je sache, elle propose des cours de méditation qui, à première vue, ressemblent un peu à une sorte de yoga mental. Après tout, c'est peut-être une bonne hygiène. Et puis, on dit que même des scientifiques internationalement connus pratiquent cette méditation transcendantale ou s'en déclarent partisans. Alors, expliquez-nous, de quoi s'agit-il ?
1: La méditation transcendantale a été fondée par un Indien, Maharishi Mahesh, qui a entrepris, comme la plupart de ses nouveaux gourous, sa conquête du monde en commençant par les États-Unis en 1958. Il s'est ensuite implanté en Europe en 1965. Ses prétentions de pouvoir sont clairement exprimées par le nom même de l'association qu'il a créée en 1976 et qui s'intitule en toute simplicité « Gouvernement mondial de l'âge de l'illumination ». En fait, l'organisation se présente en France sous le nom de « Méditation transcendantale » et prétend promouvoir une méthode miracle de libération des pouvoirs psychiques supranaturels personnels, ceci grâce à une certaine forme de méditation dérivée de l'hindouisme. Et il est vrai qu'au moins dans un premier temps, cette technique favorisant une relaxation mentale permet d'obtenir une plus grande clarté de pensée, une meilleure puissance intellectuelle. C'est d'ailleurs un résultat qu'on obtient tout aussi bien par d'autres disciplines d'autocontrôle comme le yoga, la relaxation et plus traditionnellement pour nous par la méditation telle qu'elle a toujours été pratiquée dans la chrétienté.
0: Mais alors que reprochez-vous donc à la méditation transcendantale ?
1: Eh bien, au-delà de ce premier abord, qui marque quand même son désir de puissance avec son organisation en vue d'un gouvernement mondial de l'âge de l'illumination, il faut voir quels sont les buts réellement poursuivis. La méditation transcendantale est en réalité une organisation élitiste et totalitaire. Je m'explique. Elle vise, et de manière absolument claire et avouée, on peut en trouver de la preuve dans ses textes internes, à établir une domination mondiale par une élite formée par elle sous la seule direction de Maharishi Mahesh, seul être au monde à détenir l'absolue vérité. Les faibles doivent être soumis ou éliminés. Et pour ce faire, la méditation transcendantale s'efforce de pénétrer les hautes sphères intellectuelles et politiques. Elle a déjà ainsi réussi à faire des adeptes parmi des personnalités de haut rang, jusque dans le Pentagone et même dans l'armée israélienne. Ce qui est quand même un paradoxe quand on connaît les puissances de la défense de cette organisation. En France, elle a atteint des universitaires haut placés et probablement certains hommes politiques à travers de multiples associations spécialisées, comme l'Association française pour la science de l'intelligence créatrice, l'Association nationale de méditation, l'Institut Méru France, qui est une association scientifique et universitaire, l'Association française pour la promotion d'une santé parfaite, l'Association éducation conscience, Assis métier conscience, etc., etc.
0: Mais comment, si vous le laissez entendre, la méditation transcendantale n'apporte qu'une technique de méditation de plus ? Comment peut-elle arriver à séduire à ce point des gens qui font justement déjà partie de l'élite intellectuelle ?
1: Eh bien, nous y voilà. La méditation transcendantale joue d'une part sur le désir de puissance, qui est une tentation permanente inscrite au cœur de chaque homme, et sur une perversion subtile de l'esprit, et ceci avec des très gros moyens financiers, assurant un haut standing de prestige. Par exemple, en ce qui concerne des scientifiques internationalement connus, vraiment des gens qui parlent, qui passent pour l'élite mondiale de l'intelligence et qui s'affirment tout à fait partisans de la méditation transcendantale, il y a des congrès qui sont organisés, des colloques, des séances où on invite ces gens. Or, vous savez que les scientifiques et tous les spécialistes de haut vol, d'une façon générale, sont des gens qui sont finalement très privés, parce que et ils tiennent des discours qu'évidemment tout le monde ne peut pas comprendre, et ils cherchent toujours à pouvoir exprimer le résultat de recherche, à rencontrer d'autres collègues de la même discipline qui peuvent leur fournir un auditoire. Et il est certain que des gens de ce niveau, quand on leur propose des conférences, des symposiums, etc., avec d'autres collègues également invités, ils sont enchantés de pouvoir y répondre, et spécialement si on leur offre tout ceci dans de bonnes conditions matérielles. Alors, vous voyez, par ce biais, on peut acquérir facilement des recommandations apparentes, tout au moins, de gens qui finalement sont lancés dans cette affaire-là, mais sans savoir très bien qu'est-ce qu'il y a derrière la façade qu'on leur propose à eux, n'est-ce pas ? Alors, elles proposent aussi des cours, des stages, qui sont très chers. Quand on veut faire partie de l'élite, vous comprenez bien qu'il faut savoir payer. Ceci lui rapporte beaucoup d'argent. Ces cours sont progressifs et ils sont censés permettre non seulement l'épanouissement des pouvoirs naturels, comme par exemple la meilleure efficacité intellectuelle, et ça nous avons vu que effectivement ça marche, comme d'autres techniques d'ailleurs, mais aussi ils prétendent pouvoir révéler des possibilités supranaturelles, des pouvoirs supranaturels, tels que par exemple la clairvoyance du passé et de l'avenir, la faculté de se déplacer dans l'espace. Quand j'entends se déplacer, il ne s'agit pas de se déplacer avec un moyen de déplacement. Il suffit de claquer les doigts ou de penser très fort et puis on se retrouve à l'autre bout du monde. De devenir invisible à volonté, penser comme c'est intéressant, et puis de faire de la lévitation, c'est-à-dire que le corps se lève ainsi qu'on l'avait attribué à un certain saint. Pas d'ailleurs absolument garanti par l'Église, même en ce qui concerne les saints. Celui qui est sceptique devant un tel programme, il perd peu à peu son scepticisme, non seulement parce qu'il constate l'efficacité réelle des premières pratiques, mais aussi parce qu'à celles-ci sont mêlés subtilement des éléments qui l'habituent insidieusement à perdre tout esprit critique vis-à-vis des dires de la méditation transcendantale et à instaurer un onirisme latent, c'est-à-dire que l'onirisme dont je parle, c'est une certaine forme de rêve éveillé qui s'induit de lui-même. Vous savez, il est toujours tentant de croire au merveilleux. Et alors, il suffit d'introduire dans la méditation, qui est un moment où l'esprit relaxé est très perméable, un peu d'ésotérisme et d'hermétisme, pour que l'individu soit en attente d'une possibilité de surgissement ensuite, d'une surgissement en lui du magique. Il y a une espèce d'autosuggestion par laquelle les désirs sont d'avance déjà colorés de réalité. Il y a une déréification des choses par l'emploi des langages hermétiques, d'emploi d'un ésotérisme qui n'est pas bien compris. Et bien entendu, la méditation transcendantale a toujours été incapable de produire la moindre preuve de ses prétendues lévitations, par exemple. Sauf des photos grossièrement truquées, qui ont été reconnues comme telles, mais qui sont toujours utilisées et exhibées comme preuve dans sa propagande. Alors, voyez-vous, la méditation transcendantale est une organisation des plus inquiétantes à plusieurs titres. Elle est séductrice en se présentant sous le visage anodin d'une simple technique élaborée d'entraînement mental et en donnant la garantie morale d'adeptes de haut rang social. Elle est totalitaire et soumise à un pouvoir central absolu et occulte dont personne ne peut contrôler les intentions véritables. Or, parmi ces intentions avouées, il s'agit d'établir un gouvernement mondial de type élitiste, structuré, c'est-à-dire totalitaire en soi. Elle dispose de moyens financiers énormes, procurés par les rentrées de ses cours payants, mais aussi par des dons et des aides, voire des subventions qu'elle sollicite constamment. Et il ne faut pas oublier que cet organisme, à travers ses différentes associations, a déjà réussi à leurrer l'État français, et à obtenir un certain nombre de faveurs, à obtenir des subventions, à obtenir le droit d'utiliser des locaux publics, de s'exprimer sur des médias, etc. Elle opère un asservissement de l'esprit de ses adeptes en leur faisant perdre tout esprit critique et rationnel à son égard, en les orientant vers une croyance magique, en leur faisant confondre désir et réalité. L'adepte croit qu'il vole parce qu'il en rêve. Il croit qu'il est clairvoyant parce qu'ils ne voient plus que ce qu'ils croient. Et le plus inquiétant encore que cette séduction et cet aveuglement, eh bien, c'est que cela puisse s'exercer sur des esprits cultivés et des responsables entre les mains desquels sont en partie l'avenir même de notre civilisation.
0: Merci, Monsieur Bouderlic, de toutes ces explications. On peut en conclure que la méditation transcendantale, ce n'est vraiment pas qu'une simple technique de méditation. C'est pas une gymnastique même de l'esprit. C'est tout un projet de vie en société. C'est quelque chose qui est une atteinte vraiment importante à l'esprit démocratique en général.
1: Oui, c'est exact. Et je voudrais rajouter aussi quelque chose, c'est qu'on assiste à une évolution des sectes. Il y a quelques années, les sectes étaient en majorité, ou tout au moins s'affichaient, des tendances religieuses. Elles se cachaient derrière des adhésions religieuses ou idéalistes. Alors vous aviez des sectes qui fonctionnent toujours d'ailleurs, comme Moon, Ekovi, les enfants de Dieu qui sont devenus la famille d'amour, Krishna, Maharaji, la lumière divine, etc. Et on voyait donc, il y a quelques années, des gens en costume plus ou moins indiens, agitant des clochettes dans la rue, etc., venant démarcher à domicile et vous vendre des livres sacrés indiens, etc. Et en fait, il y a eu tellement de scandales et de réactions, que c'est une recette qui a dû être sinon abandonnée, tout au moins masquée. Et alors, ces sectes à tendance religieuse ou idéaliste, actuellement, se sont repliées et agissent auprès du public à travers des associations qui se prétendent associations de bien de comment dit-on, associations de charité, ou bien des associations culturelles, des associations même professionnelles, et elles recrutent à travers ces écrans. Et puis, sont apparus tout un autre groupe de sectes, et il s'en fait de nouvelles d'ailleurs, je ne vais pas dire tous les jours, mais enfin, ça continue à surgir, qui sont à prétention culturelle. Elles se prétendent être dans une recherche de sagesse, vouloir développer un psychisme, vouloir enseigner une philosophie ou une psychothérapie nouvelle. Et derrière certaines, alors tout ça est un peu teinté de religiosité, d'ésotérisme, en général plus ou moins dans la tradition indienne ou hindoue, ou dans des traditions orientales, parce que ça permet d'employer un langage suffisant.

0: à Lyon. Elle fait beaucoup de publicité pour des cours divers de philosophie, d'études des civilisations antiques. Il semble bien qu'il n'y ait là rien de répréhensible. Je serais même tenté a priori de dire au contraire. Il s'agit après tout des fondements mêmes de notre civilisation. FR3 a proposé toute une série d'émissions sur justement les grands lieux de la spiritualité, de l'architecture dans le monde. Alors, il mérite bien que l'on se préoccupe de les connaître.
1: À ce niveau, on pourrait en effet tenter de le croire, et d'autant que dans sa charte, la nouvelle Acropole affirme comme but promouvoir la conscience de la fraternité humaine, ce qui est vraiment très bien, développer l'étude comparée des religions, des sciences, des arts et d'une philosophie spirituelle et transcendante, afin d'éloigner les menaces du matérialisme sous toutes ses formes, ainsi que la dissolution des mœurs et des institutions traditionnelles. Là, je cite. Mon Dieu, ce sont des buts qui sont extrêmement louables. Mais il est vrai que, toujours dans le même texte, on commence à voir poindre un autre aspect des choses. Je cite, explorer les pouvoirs latents chez l'homme et les lois inconnues de la nature. Créer des groupes capables d'assumer le présent et de construire l'avenir. Alors là, n'est-ce pas, bon, en soi, on peut faire des polémiques, n'est-ce pas, mais il y a quand même un petit peu le bout de l'oreille de l'âne qui pointe là, hein. Et dans des textes à usage interne, comme par exemple le manuel du dirigeant, le journal qui s'appelle Nouvelle Acropole, le bulletin du corps de sécurité, mais oui, parce qu'il y a un corps de sécurité à la Nouvelle Acropole, on trouve des précisions qui ne sont plus du tout aussi sages. Par exemple, la Nouvelle Acropole est une école de mystère. Un peu plus loin, elle a son cœur occulte. Un peu plus loin, la structure a créé, se nourrit d'hommes et transmute les plus aptes dans son grand corps et sa grande âme, les transformant en surhommes. Les inaptes seront laissés derrière. Ensuite, substituer à la démocratie un gouvernement aristocratique et totalitaire. Je n'invente rien, ce sont des textes. Ensuite, enfermer dans des établissements pour inadaptés les analphabètes, les mendiants et les délinquants. Ceux qui feront violence seront exécutés inexorablement. Quel beau programme! Et qui nous en rappelle d'autres, à des époques pas tellement lointaines. Alors, en fait, la nouvelle Acropole a été fondée en 1971 en Argentine par un certain Jorge Livraga et en France en 1973 par Fernand Schwartz et sa femme Laura Winkler de nationalité argentine. Fernand Schwartz est fils de parents allemands d'origine juive, ce qui explique que le mouvement n'affiche aucun racisme antisémite. Mais je doute que la communauté juive se retrouve dans ce mouvement. Et cependant, derrière la façade culturelle, la nouvelle Acropole cache bien un enseignement occulte, ésotérique, d'inspiration nettement hitlérienne. On sait en effet que à l'époque du nazisme, il y avait tout un mouvement ésotérique qui a imprégné les hautes sphères du nazisme, et on retrouve un petit peu la même chose dans la nouvelle Acropole. La nouvelle Acropole est violemment antidémocratique et totalitaire, c'est elle qui l'affirme, c'est pas moi. La nouvelle Acropole est organisée quasi militairement, selon une pyramide hiérarchique rigoureuse et des corps spécialisés. Par exemple, il y a des brigades de travail, des brigades féminines, un corps des professeurs et instructeurs, et même un corps de sécurité, sans compter un service de renseignement. Le corps de sécurité est considéré comme l'embryon d'une future armée. C'est cité dans des textes de la nouvelle Acropole. Bien entendu, toute cette organisation inquiétante n'est pas exposée au grand public. Ce n'est qu'après observation des réactions des auditeurs, des cours grand public, notamment aux idées élitistes qui peuvent être glissées dans les conférences, ou au cours de conversations privées avec les dirigeants ou les instructeurs, que ceux-ci sélectionnent ceux qui semblent favorables et perméables à ces principes. On leur propose alors un enseignement plus secret, ésotérique, en leur expliquant qu'ils sont reconnus dignes d'y accéder, qu'ils sont bien travaillés, qu'ils ont une intelligence, etc., etc., qu'ils pourraient faire partie de l'élite. Et de degré en degré, dans un embrigadement de plus en plus envahissant, les gens sont alors imprégnés des idées de la nouvelle Acropole et ils deviennent réellement des adeptes.
0: Mais toute cette organisation demande des moyens financiers très importants. A-t-on des informations sur ce point?
1: Eh bien, en réalité, on sait très peu de choses à ce sujet. En principe,

0: ceux qui fournissent un travail quelconque pour la nouvelle acropole ne doivent pas être payés pour leurs prestations. Les prix des cours sont assez élevés, et ceci d'autant plus évidemment qu'ils deviennent ésotériques ou de niveau supérieur. C'est donc en soi une affaire largement rentable, mais il y a aussi probablement des dons. Et dans la mesure même du caractère politique extrémiste et néo-nazi de la nouvelle acropole, il n'est pas impossible qu'il y ait aussi des soutiens financiers d'origine politique. Mais il faut bien voir qu'avant tout, le but de cette organisation est plus idéologique que financier, à la différence de beaucoup d'autres sectes. Elle vise à une domination du monde par une élite organisée, surtout pour le moment, en vue de pouvoir répandre des idées de façon souterraine. Elle ne cherche pas une domination immédiate tous azimuts, comme par exemple la méditation transcendantale, qui, elle, doit asseoir son action d'infiltration sur une assise non seulement financière, mais aussi économique. Il semble bien que l'idée générale est plus de mettre en place quelque chose qui ressemblerait à ce que fut la cinquième colonne, pour pouvoir exercer le moment venu des actions inattendues.
1: Vous parlez là, en somme, de risques politiques. Mais cela, c'est une affaire de politique, ou si préféré, d'État. Ce qui nous intéresse ici en premier lieu, c'est plus précisément le risque individuel.
0: Pour pouvoir exercer le moment venu des actions inattendues.
1: Vous parlez là, en somme, de risques politiques. Mais cela, c'est une affaire de politique, ou si préféré, d'État. Ce qui nous intéresse ici en premier lieu, c'est plus précisément le risque individuel.
0: Pour pouvoir exercer le moment venu des actions inattendues.
1: Vous parlez là, en somme, de risques politiques. Mais cela, c'est une affaire de politique, ou si préféré, d'État. Ce qui nous intéresse ici en premier lieu, c'est plus précisément le risque individuel.
0: À l'antiquité égyptienne également. Il est encore assez facile à ce moment, si on a un minimum de culture et un esprit un tant soit peu rationaliste et critique, de réagir et puis de laisser tomber. C'est d'ailleurs ce qui se passe pour la plupart. Et cela ne gêne absolument pas la nouvelle acropole, qui ne cherche pas à faire du recrutement de masse puisqu'elle est élitiste. C'est seulement ensuite, quand les personnes qui ont été sélectionnées comme dignes de recevoir l'enseignement supérieur ésotérique et qu'elles l'ont accepté, qu'elles sont soumises à une pression beaucoup plus forte. À partir de ce moment, il faut payer des cours qui sont nettement plus chers, il faut donc travailler beaucoup à l'extérieur, entamer sérieusement ses économies, et dans le même temps, il faut travailler ses cours et y assister, et ça prend un temps considérable. L'étudiant n'a plus le temps de penser à autre chose, et encore moins de prendre un recul suffisant pour faire une saine critique. Il subit donc une sorte de désamorçage de sa rationalité habituelle, et se trouve en quelque sorte projeté dans un monde mystique de mystère et d'hermétisme. On lui enseigne dans le même temps une discipline rigoureuse, exigeant qu'il fasse abstraction de toute personnalité propre. Seuls les instructeurs initiés connaissent la clé des mystères, et il doit donc renoncer à toute pensée autonome s'il veut un jour y avoir lui-même accès. Ce n'est que dans l'obéissance aveugle à ceux qui savent qu'il pourra progresser. L'adepte se retrouve donc coupé du monde commun rationnel, et son engagement ne peut que devenir total et définitif, et en principe irréversible. On retrouve alors ce dénominateur commun à toutes les sectes, qui est d'amener les disciples à s'engager de façon irréversible dans des organisations dont ils ne connaissent pas à l'avance les buts véritables. Il faut bien comprendre qu'il n'y aurait aucun adepte dans aucune secte si au départ on leur exposait clairement quels étaient les buts réels poursuivis, ainsi que d'avance si on leur montrait les renoncements à la liberté individuelle de penser qui est ensuite exigée. Mais par contre, l'adepte étant mis en condition, il est progressivement mis hors d'état de disposer d'une pensée autonome et ne voit même plus les énormités qu'on lui fait accomplir. Alors, voyez-vous, je voudrais vous rappeler à ce propos tous les procès des criminels de guerre nazis et d'autres responsables de crimes collectifs des camps de concentration. Il faut faire le parallèle, parce que tous ces responsables demeurent encore persuadés, 40 ans après, qu'ils n'ont fait que leur devoir, et ils sont certainement de bonne foi. Ils ne parviennent absolument pas à comprendre qu'est-ce qu'on peut avoir à leur reprocher pour avoir été aussi parfaitement disciplinés et soumis à leur chef. Ils ressentent les procès qu'on leur fait maintenant comme une injustice, puisqu'ils sont toujours dans cette logique irréversible.

0: susceptible d'une secte, de ce que le nazisme a été une secte. Une telle mentalité, ça nous semble monstrueux, et ça l'est. Mais ça ne s'est pas fait tout seul. Il faut pas oublier que, en ce qui concerne le nazisme, elle s'est construite dans la même indifférence générale, dans le même aveuglement du public vis-à-vis de la petite secte nazie des débuts. Quand il y avait les jeunes nazis qui, au début d'Hitler, défilaient dans les rues et faisaient preuve de discipline, de force, etc. Eh bien, il y avait des tas de gens qui applaudissaient. Bon, ben, c'était très bien. Finalement, c'était la renaissance de l'Allemagne, c'était la renaissance de l'ordre, etc. Ça a été sympathique à beaucoup de gens. Et les gens ont été embarqués là-dedans. Alors, voyez-vous, je voudrais terminer en disant ceci. Quand l'homme accepte que son frère aliène la liberté de son esprit à qui que ce soit ou à quelque idéologie que ce soit, eh bien, il renonce lui-même d'avance à sa propre liberté et à sa propre dignité.
1: Merci, monsieur Bouderlic. C'était un entretien à propos des sectes et plus particulièrement aujourd'hui la méditation transcendantale et tout de suite la nouvelle Acropole. Soyons vigilants pour que l'homme soit debout, que la vraie liberté soit respectée. Mais si tel ou tel auditeur ou auditrice intéressé par cette émission veut en savoir plus, veut revenir sur une étude approfondie concernant ces sectes, peut-être, monsieur Bouderlic, pouvez-vous nous indiquer un document ?
0: Concernant ces sectes et concernant d'autres sectes aussi, il y a un bulletin, une petite plaquette qui s'appelle d'ailleurs « Secte » et qui peut être demandée à CCMM, ce qui veut dire Centre de Documentation, d'Éducation et d'Action contre les Manipulations Mentales. Alors, CCMM, rue Turgot, 75009 Paris. Et cette plaquette est gratuite, mais évidemment, comme la poste, elle, n'est pas gratuite, eh bien, nos auditeurs qui voudront la demander... nous remercions d'avance de joindre quelques timbres pour l'envoi. Merci.
1: Merci.

bien merci à nos amis de Radio Fourvière et à monsieur Bouderlic pour ses éclaircissements. Et à présent sur Radio Bonne Nouvelle, nous vous proposons à nouveau un interview réalisé cette fois par les studios CVA auprès de monsieur Franck Alexandre qui nous entretiendra sur d'autres phénomènes du paranormal et notamment du spiritisme avec son expérience personnelle en tant qu'ancien occultiste.

0: Nous assistons aujourd'hui à un retour en force de l'astrologie, la voyance, le spiritisme, et disons pour employer un terme plus général, le paranormal. Après plusieurs décennies où ces choses étaient considérées comme superstitions de gens retardés, incultes, le phénomène semble toucher toutes les couches de la société. Pas un magazine, un journal, une émission radio ou télé, où ces choses ne soient pas présentes. Dans le domaine des affaires, on préconise le recours à l'astrologie pour le recrutement du personnel ou le développement dans les marchés, la conclusion d'accords. Des gens du spectacle, de la politique viennent témoigner de l'efficacité de tel mage ou autre. Franck Alexandre, bonjour. Bonjour. Vous êtes pasteur à Troyes. Vous avez 28 ans et vous êtes marié, père de deux enfants. Et vous-même, vous avez été imprégné dans votre jeunesse de toute cette ambiance occulte. Mais au fait, pourquoi ?
1: Eh bien, tout d'abord, monsieur Marc Philippe, si j'aborde ce sujet de la délivrance de l'occultisme, c'est que moi-même, c'est vrai, il y a quelques années, j'ai été pris dans ce filet de séduction. J'ai pu sortir de ce piège le 5 février 1985. Pour certains, cela pourrait apparaître comme un cauchemar, comme un rêve, mais en fait, mon expérience est une réalité. Au début, cela a répondu chez nous à une authentique quête de spiritualité au sein de la famille, en particulier pour ma mère et pour moi-même. Il y avait une réelle aspiration. Nous voulions percevoir le sens fondamental de l'existence de l'homme. Alors nous avions ces trois questions qui nous motivaient. Qui sommes-nous ? D'où venons-nous ? Et où allons-nous ? Alors notre aspiration philosophique, elle a pris sa source au début surtout dans la cartomancie, qui est la divination à partir des cartes à jouer ou avec les jeux de tarot, etc. Toute mon enfance, j'ai vu ma mère tirer les cartes. Elle a pratiqué ce que la sienne lui avait enseigné, et il m'arrivait d'être assis en face d'elle et de me laisser dévoiler mon avenir. Mais la cartomancie n'y suffisant pas, ma mère se mit à la pratique de la boule de cristal et aussi de ce qu'on appelle la chiromancie. La chiromancie, c'est la lecture de la vie passée, présente et future au travers des lignes de la main. Elle a pratiqué aussi la radiesthésie avec un pendule. Elle pratiquait la divination par vision, à partir de photos, et elle influençait la vie des gens. Alors moi, à cette époque, je n'étais que le spectateur fasciné et désireux de se servir un jour de son héritage familial.
0: Mais dites-moi, il devait y avoir une drôle d'ambiance dans la maison.
1: À l'ambiance à la maison, à cette époque, oui, nous pourrions en parler un petit peu. Nous habitions à Sedan, dans les Ardennes, et la ville était frappée par le chômage. Ce fléau avait fait son entrée dans la maison depuis quelques années d'ailleurs. Mon grand frère avait de mauvaises fréquentations. Il touchait à l'alcool, à la drogue. Il vivait un malaise profond et devenait très violent. Un jour même, à la maison, il a voulu s'empaler sur un sabre. Nous avons échappé à ce drame parce que la pointe du sabre s'est bloquée tout à coup dans la boucle en métal de son ceinturon. Mon père, de son côté, qui travaillait depuis des années, a aussi connu le chômage et cette situation le frustrait énormément. Notre climat à la maison était sous tension. Les relations s'endurcissaient entre mes parents, elles devenaient violentes entre mon père et mon frère. Alors nous étions au bord du gouffre financièrement et sur le plan familial, nous allions vers l'éclatement. Alors de mon côté, j'ai voulu en quelque sorte fuir ce climat tendu. Je me défoulais dans un club d'arts martiaux, je faisais de la compétition à haut niveau. Je me souviens même de ma première compétition, je n'étais que débutant. J'ai battu le deuxième au championnat de France de karaté Shokokai. En fait, j'exorcisais ma violence. Plusieurs arbitres durent m'arrêter. Le week-end, je fréquentais des mauvais garçons dans une cité HLM. La haine au cœur, l'amertume remplissait mon cœur. Et je commençais vraiment à me battre régulièrement. Il y avait comme un étau qui se resserrait autour de moi. Un jour même, je me souviens, j'ai pu échapper à une bande après avoir trouvé refuge au poste de police. Et c'était le plus souvent des règlements de compte entre bandes adverses de différents quartiers. J'étais champion de karaté, c'est vrai, à cette époque, mais je vivais dans la crainte en permanence et je portais des armes blanches.
0: Alors, en fait, toutes ces choses qui étaient vécues à la maison, toutes ces pratiques, ne vous aidaient pas vraiment. Et pourtant, la famille a voulu aller plus loin, et votre mère en particulier.
1: Oui, en effet, nous connaissions un véritable malaise à la maison. Tout d'abord, il y avait cette motivation, ce mobile d'aspiration spirituelle, mais aussi la difficulté de boucler les fins de mois. Ma mère a pris la résolution d'ouvrir un cabinet de consultation. Alors très vite, la salle d'attente est devenue trop petite pour accueillir des épouses et des maris trompés. Nous avions aussi des malades condamnés, des désespérés face à l'avenir, mais aussi toutes sortes d'individus à la recherche de la jeteuse de sorts. C'est vrai, nous avions des hommes, des femmes de toutes catégories sociales, prêts à tout donner pour une dose d'enchantement. Nous avions en quelque sorte trois types de clientèle. Celle qui avait soif de sensationnel, celle qui avait peur de l'avenir, et puis aussi celle qui était malade, qui attendait des passes magnétiques, la guérison.
0: Ce qui est curieux, c'est que dans votre famille, on essayait de guérir les autres, mais que vous-même, il y avait tout un malaise et une détresse terrible.
1: Oui, c'est vrai. Nous vivions une véritable souffrance familiale. Alors nous avons voulu percer encore plus loin ce domaine de l'obscurité, de l'occultisme, en pratiquant le spiritisme. Nous pensions qu'en nous engouffrant dans ce phénomène paranormal, nous allions nous sentir bien mieux et comprendre le sens véritable de la vie. Je me souviens un soir, ma mère a été invitée par une autre cartomancienne et elle s'est rendue dans un séminaire sur le spiritisme. Ainsi pensait-elle qu'elle pourrait avoir une nouvelle corde à son arc. C'était un soir. L'ambiance était électrique à la maison. J'étais empressé de savoir si cette pratique marcherait avec ma mère. En fait, notre gagne-pain prendrait ainsi du galon. À son retour, je lui ai demandé « Alors maman, ça marche ?» La réponse fut affirmative. Nous sommes alors passés à l'action. Le spiritisme, c'était cela. Par définition, c'est la croyance en la possibilité de communication entre les vivants et les esprits des défunts. Au début, c'est ce que nous avons cru.
0: Et alors ça marche, parce que beaucoup considèrent que c'est un peu de l'imaginaire, des choses qui se passent uniquement dans l'esprit, mais que ce n'est pas une véritable réalité.
1: En fait, des choses se passaient, c'est vrai. Nous pensions parler aux chers disparus de notre famille. Nous nous réjouissions du privilège d'entrer en contact avec des personnalités qui avaient marqué l'histoire de l'humanité, Napoléon, etc. Je me souviens même de ma tante, Josette, qui s'est jointe à nous. Elle cherchait elle-même à entrer en contact avec son mari décédé dans un accident de voiture durant sa jeunesse. Son fils, lui-même, aussi s'est lancé dans cette pratique. De mon côté, j'étais séduit. Je voulais comprendre. Nous pouvions interroger le monde invisible, c'est ce que nous pensions. Nous pouvions ainsi percer l'univers de l'au-delà. J'allais comprendre le sens de la vie. Pour moi, tout était sensationnel. Et puis, l'occultisme m'envahissait comme une véritable passion. J'ai même commencé à voler des livres sur le sujet, afin de jouer à l'apprenti sorcier. Je devenais un adepte de la lévitation, de la parapsychologie, qui est l'influence de l'esprit sur la matière. Je faisais tourner des feuilles de papier dans l'espace, travaillais même à déplacer et à tordre des cuillères. Par exemple, lorsque je faisais des compétitions à haut niveau, lors des grandes rencontres, j'invoquais même les esprits sur les terrains de combat.
0: Et dites-moi, les cuillères se tordaient vraiment ?
1: Oui, il y avait une véritable influence, il y avait de véritables manifestations, mais je n'en connaissais pas l'origine à cette époque.
0: Ce n'était pas du domaine de l'imagination ?
1: Ah non, il n'y avait pas de trucage, ce n'était pas du domaine de l'imagination. Il y avait une puissance qui se manifestait, mais je ne savais d'où elle venait.
0: Mais dites-moi, par rapport à la religion, tout cela n'est pas, entre guillemets, très catholique ?
1: C'est vrai. Mon frère, de son côté, lui, je me souviens, il s'était rangé parce qu'il avait une certaine quête de spiritualité. Lui, il avait commencé sa recherche sur la vérité en se dirigeant vers plusieurs religions, dans plusieurs sectes, et puis il était insatisfait de ses investigations, il s'est simplement contenté de se procurer une Bible pour y chercher la vérité. Mais de notre côté, nous avions, c'est vrai, notre religion. Mais l'ecclésiastique qui venait nous visiter pratiquait lui-même le spiritisme avec nous.
0: Il y avait donc une grande confusion alors dans votre esprit.
1: Oui, mon frère, qui lui n'avait qu'une Bible, eh bien lorsqu'il venait à la maison et découvrant que nous faisions du spiritisme, il s'y opposait vivement parce que la Bible, il disait qu'elle était la parole de Dieu, dénonçait de telles pratiques. Alors nous, de notre côté, voyant que l'ecclésiastique pratiquait avec nous, nous pensions qu'il souffrait d'une nouvelle crise et que cette crise maintenant, elle était mystique. Alors il nous annonça qu'il ne remettrait plus les pieds à la maison tant que nous continuerions dans cette voie.

0: moi un peu dans la maison, ça devait être une ambiance particulièrement terrible, pesante, difficile. Il y a dû y avoir des influences terribles sur votre vie.
1: Ah oui, nous sommes loin de tout l'aspect de la fascination de l'occultisme. Nous avons connu l'envers du décor. Les affaires, c'est vrai, ont bien marché quelques mois. Puis les choses ont commencé à se détériorer. Des phénomènes inexpliqués ont commencé à se produire de manière progressive et m'ont plongé dans l'envers du décor. De fortes angoisses me saisissaient. Des lumières s'éteignaient et s'allumaient. Lors de séances spirites, j'avais reçu, au dire des défunts, un pouvoir sur la lumière. Elle s'éteignait, elle s'allumait en ma présence. Je me souviens avoir commandé à la lumière plusieurs fois de s'éteindre et de s'allumer, et elle le faisait sur mes ordres. Des bruits retentissaient dans les murs. La température même de la maison baissait anormalement. La nuit, j'étais victime d'attouchements, et je me souviens d'une de ces nuits de frayeur où je fus saisi et décollé de plusieurs centimètres au-dessus de mon lit en lévitation. La frayeur m'habitait, je sentais même des troubles dans ma personnalité, j'avais le sentiment d'un véritable dédoublement. Je ne supportais plus le noir, et pendant plusieurs mois, je dormais la lumière allumée. Je n'arrivais même plus à rester seul. Et lorsque j'étais dans la rue, je devais même rentrer en courant, car j'étais comme poursuivi par des personnes invisibles, mais j'entendais le bruit de leurs pas.
0: Dites-moi, des choses semblables, on ne peut pas les vivre longtemps et avoir une raison saine. Certainement qu'il y a eu des dégradations dans de votre psychologie, dans votre façon de vivre, d'être avec les autres.
1: Je vivais cette souffrance seul. Tout d'abord, je n'en parlais pas à mes parents, et cette solitude me projetait tous les jours face à ma psychose, face à moi-même. Et plusieurs mois, j'étais dans le silence. J'ai souffert cet enfer. Sans en parler à mes parents, je me débattais tout seul. Et je pense à tous ceux qui nous écoutent et qui eux-mêmes connaissent ce drame et n'osent pas en parler autour d'eux. J'avais bien pensé en parler afin d'aller consulter un psychiatre, mais ma crainte était d'être interné et bombardé de médicaments. J'avais compris que ma souffrance n'était pas d'origine maladive, mais qu'elle était bel et bien spirituelle. Je ne voulais pas qu'on m'enferme dans une chambre capitonnée, je voulais être libre. Je le savais, il me fallait un remède spirituel. Et je ne le trouvais pas. Et puis, je pensais bien me tourner du côté de ma religion. Mais comme je vous l'ai dit il y a quelques instants, cette porte de secours était fermée et bel et bien fermée.
0: On pense toujours que, comme je disais tout à l'heure, ces phénomènes sont peut-être un peu du domaine de l'imaginaire. Vous avez, à part ces cuillères qui se tordaient, il y a eu d'autres, ces lumières qui s'allumaient, il y a eu d'autres phénomènes encore comme cela?
1: Oui, il y a eu une véritable perte de contrôle. Parfois, la table avec laquelle nous faisions ces séances de spiritisme n'était plus sous notre contrôle. Même la grosse table de cuisine bougeait lors des séances. Et puis il y a eu ce déclic. C'est le jour où la goutte a fait déborder le vase, le jour où tout a basculé. Ma petite sœur avait 6 ans. À cet âge-là, elle était déjà cartomancienne, elle savait tirer les cartes. Elle grandissait dans ce milieu spirit. Nous avons remarqué aussi que nos pouvoirs augmentaient de génération en génération. Et ma petite sœur, pour jouer, un matin, a touché le guéridon dont nous nous servions. Elle cherchait à nous copier, cela m'amusait. Et ce jour-là, j'étais dans la salle à manger, j'étais pensif, mon regard s'était posé machinalement sur ma sœur qui jouait avec le guéridon, et elle plaça son doigt au centre de la petite table. Elle me disait « Regarde ». Alors machinalement, je la regardais quand tout à coup, le guéridon a commencé à se lever et à marcher. Le guéridon défiait les lois de la nature. Alors, vous pensez bien, j'ai hurlé dans la maison et j'ai appelé ma mère pour qu'elle constate. J'étais à cette époque très vulgaire. Alors j'ai usé de mon pire vocabulaire pour insulter les puissances de ténèbres qui se manifestaient.
0: Mais dites-moi, était-ce vraiment des morts qui vous répondaient? Parce que ça me paraît étrange que d'un seul coup, des guéridons se mettent à marcher comme ça dans la maison.
1: Vous avez remarqué, monsieur Marc-Philippe, j'employais les mots « les puissances de ténèbres ». En fait, depuis quelque temps, j'avais remarqué qu'il y avait des contradictions et de plus en plus j'étais convaincu que ce n'étaient pas des morts qui nous répondaient, mais des démons, des puissances maléfiques. Leur langage était devenu dans les séances au plus haut point ordurier et cela ne correspondait plus aux défunts de notre famille. D'ailleurs, j'avais remarqué de nombreuses contradictions et une confusion qui s'installait en permanence pour nous manipuler et se jouer de nous. Plus tard, lorsque je suis devenu chrétien, j'ai découvert au travers de l'enseignement biblique que le diable était passé maître dans l'art du déguisement et qu'il était le père du mensonge. Jésus lui-même, dans les Écritures, enseigne une parabole qui est la parabole du mauvais riche et du pauvre Lazare. Il enseigne qu'il y a un abîme entre les morts et les vivants et que cet abîme était infranchissable et qu'il l'est toujours.
0: Donc vous êtes convaincu qu'en fait tous ceux qui pratiquent ces séances de spiritisme n'entrent pas en relation avec des défunts disparus, des parents, des grands-parents, des amis, mais qu'en fait ils touchent là un domaine qui les dépasse complètement, le domaine des puissances maléfiques, le diable lui-même, les démons.
1: Oui, tout à fait. Nous n'entrions pas en contact avec des défunts, tout d'abord des membres de notre famille que nous avions aimés et qui nous aimaient. Ce processus qui s'était déclenché était un processus de destruction, j'en suis sûr. Ayant vu ma sœur, qui empruntait le même chemin que moi, j'étais comme éclairé et convaincu que ces puissances occultes étaient sans pitié à notre égard et que leur seul but était la destruction de notre famille.
0: Donc vous aviez l'impression qu'en fait, au lieu d'être aidé, vous étiez manipulé, dominé, voire même détruit.
1: J'emploierais le mot agression. Ce jour où j'ai insulté les puissances des ténèbres, j'ai vécu une expérience horrible, qui est celle d'être agressé par le monde des esprits. Quelque chose d'insaisissable entra dans ma bouche, me brûla les entrailles. Il y eut comme un vent qui me pénétra, et lorsque ce vent me pénétra, il me brûla. Alors je me suis tu, j'étais horrifié. J'étais même résolu à quitter la maison dans les jours qui suivaient. Et les jours suivants, ma petite sœur se réveillait la nuit. Elle avait des visions morbides, des cimetières. Elle voyait des tombes. Elle voyait des personnes autour de son lit. Ses cris nous réveillaient.
0: Ainsi, vous n'étiez plus capable de maîtriser ces phénomènes, alors qu'au début, vous vouliez les employer pour vous aider les autres. Là, maintenant, c'est fini. Vous ne contrôlez plus rien. On pourrait presque dire, c'est eux qui vous contrôlent.
1: Exactement. Nous ne maîtrisions plus rien. Le phénomène destructeur s'accélérait. Même le chien, il hurlait à la mort lors des séances spirites. Il était comme tourmenté. Tout autour de moi, je l'interprétais même comme un message, que ce soit des phénomènes surnaturels comme des faits tout à fait naturels. Nous étions comme ensorcelés. Je quittais peu à peu ce monde rationnel et je m'enfermais dans un univers paranormal. Alors, suite à cette agression, je suis resté choqué, silencieux et muet pendant plusieurs jours. Ma mère ne savait que penser. Et ce qui l'étonnait, c'était que tout convergeait vers ma personne. Elle ne pouvait se l'expliquer, cela. Alors, elle priait que Dieu l'éclaire à chaque séance de divination. Elle priait une sainte dans laquelle elle s'était confiée lors d'une grave maladie dans sa jeunesse. Et puis, elle avait trouvé rétablissement. Et elle s'était attachée à une médaille à laquelle elle accordait un pouvoir protecteur.
0: Mais tout cela, ça vous a conduit vers quoi? Qu'est-ce qui s'est passé ensuite? Parce que quand on vit comme cela, quelle espérance on peut avoir dans sa vie, dans le monde? Il doit y avoir un enfermement, une coupure extraordinaire.
1: J'avais cru que l'occultisme, le spiritisme était une espérance, mais en fait, tout s'était évanoui. Et puis il y a eu ce jour J du mois de février 1985, où à 6h du matin, après une nuit d'insomnie, j'ai entendu une voix dans mon esprit qui m'a dit ces choses. « Il est l'heure. Lève-toi, ouvre la fenêtre et jette-toi en bas et meurs jeune. » Voilà quelle était mon espérance, mettre fin à mes jours, me suicider. La mort, je n'y avais pas pensé encore comme étant une solution. Et tout à coup, la mort m'est apparue comme quelque chose de formidable. Parce que j'étais tourmenté depuis des mois, je ne dormais plus depuis des mois. Alors mourir, c'était enfin dormir. Dormir pour toujours, c'est-à-dire connaître un repos éternel. C'était trouver le repos, c'était trouver la paix. Alors, vivre pour moi, c'était souffrir. Vivre, c'était l'enfer. J'allais me suicider, alors c'était formidable.
0: En fait, les solutions les plus horribles devenaient comme des moyens de délivrance et comme des moyens d'expression la plus haute du bonheur.
1: Oui, le suicide, c'était le nirvana. C'était le paradis. Alors je me suis levé, je me suis dirigé vers la fenêtre de ma chambre, j'ai regardé le béton plusieurs mètres plus bas, et j'ai vu dans la mort tout à coup la délivrance que j'espérais.
0: Mais vous êtes vivant, donc il s'est passé quelque chose.
1: Ah oui, et c'est pourquoi je rends témoignage sur cette cassette. Il y eut un travail de Dieu dans ma conscience. J'étais prêt à passer à l'acte, alors que j'ouvrais la fenêtre. Il y eut comme un réflexe de survie dans ma conscience. Aujourd'hui, j'appelle cela Dieu. Au début, je ne le connaissais pas, mais je mets un nom sur cette expérience, c'est vrai. Dieu s'est révélé dans ma vie. Alors, pouvais-je être sûr vraiment que la mort serait une délivrance? Alors que tout à coup, elle m'est apparue comme une inconnue. Une conclusion s'est imposée à mon esprit, et je suis sûr, maintenant je le crois, c'est Dieu qui m'a donné cette conviction. Dieu a commencé à travailler dans mon cœur. Il a comme interpellé ma conscience. Il y a eu ce dialogue dans ma conscience. Tu vis l'enfer, mais si tu franchis le seuil de la mort, es-tu sûr de ne pas emporter avec toi ton enfer? Et puis cette phrase choc qui s'est imposée à mon esprit, ne vas-tu pas en enfer?

0: En fait, le monde rationnel, tout à coup, apparaissait en force pour vous éviter de passer à l'acte fatal.
1: Oui, je crois que Dieu est un Dieu qui a, en quelque sorte, les pieds sur terre. Dieu est un Dieu qui veut notre bien, qui ne veut pas notre destruction. Et Dieu fait tout ce qu'il faut pour sauver les hommes. Dieu veut le bonheur de l'homme, il veut sa construction et non pas sa destruction. Alors, il y eut ce matin-là, ma première prière. J'ai fermé violemment la fenêtre, je suis tombé à genoux en transe, j'étais en transe tellement j'étais effrayé. Au milieu de ma chambre, j'ai crié de tout mon cœur vers Dieu et je lui ai dit « Dieu, je ne sais pas qui tu es. Alors je ne sais pas si tu es Bouddha, Mahomet ou Jésus-Christ, mais je m'adresse à toi qui as créé le ciel et la terre. Si tu existes, je t'en supplie, sauve-moi aujourd'hui. » Alors, mes parents, eux qui étaient dans leur lit, ont été surpris de ce cri qui a retenti dans la chambre. Ce matin-là, ils se sont levés, et puis ils sont arrivés précipitamment. Ils m'ont découvert en transe, en larmes. Ils ne savaient que faire. Je voyais mon père désarmé. Mon père, que j'avais vu régler tant de situations, tout à coup, ne savait plus que faire. Ma mère était impuissante. Que faire contre ces puissances invisibles? J'étais ceinture noire de karaté, j'étais champion d'arts martiaux. Mon père était un homme qui réglait les affaires d'un tour de main. Mais devant ce monde invisible qui nous déchirait, que faire? Alors, je me suis habillé, je suis descendu au rez-de-chaussée de la maison, et j'ai déclaré à ma mère que j'allais trouver un appartement, que cette maison était hantée, et que cela faisait plusieurs mois que je ne pouvais plus y dormir. C'était la maison du diable. J'étais psychiquement et physiquement épuisé.
0: Alors qu'avez-vous fait après cette prière? Parce qu'il y avait là une grande confusion. Est-ce que vous avez eu le sentiment que Dieu vous a répondu dans ces moments-là?
1: Ah, pas pour l'instant. J'avais crié vers Dieu. C'était un cri qui sortait comme un cri de survie du fond du cœur. C'était sincère. Mais je n'avais jamais vu Dieu répondre à mes prières dans ma vie. Je n'en avais jamais été conscient. Alors très tôt, je suis parti pour fuir cette maison. J'ai erré dans les rues de la ville. C'était un samedi quand, vers 7 heures, j'ai vu les commerçants qui installaient sur la place des étalages pour le marché hebdomadaire. Vers 9 heures, après plusieurs heures de marche et d'errance dans la ville, j'ai croisé un groupe de jeunes qui distribuaient les prospectus concernant la foi chrétienne avec une invitation gratuite pour venir écouter l'évangile. Alors, j'ai rapidement fait une boulette avec le prospectus parce que à 9 heures du matin, les bondieuseries, j'en avais assez. La spiritualité, j'en étais rassasié. Maintenant, c'était le bouquet.
0: En fait, on peut invoquer Dieu, prier, et puis rejeter quelque chose qui vient de Dieu, alors.
1: Je ne pensais pas que ces prospectus étaient comme une offre de Dieu, comme un rendez-vous de Dieu, ou comme une réponse de Dieu. Je continuais à marcher, je suivais mon petit bonhomme de chemin, je repensais même à mon suicide raté, j'étais toujours dans mon cycle infernal de destruction, je pensais à la situation de ma famille, j'étais désespéré. Et puis, une demi-heure plus tard, voilà de nouveau le groupe de jeunes chrétiens sur le même trottoir qui arrive en face de moi. Alors, je peux vous assurer que très vite, j'ai alors changé de trottoir. Et je pensais que c'en était fini avec ces chrétiens, parce que pour moi, chrétien, c'était une secte. Alors, une demi-heure plus tard encore, j'étais toujours dans mes pensées, sans solution, à la recherche de cet appartement, quand une personne m'a tendu un prospectus. C'était un membre de ce groupe de jeunes. Le prospectus, je l'ai su plus tard, c'était le dernier. Je l'ai pris rapidement, et je ne voulais pas parler. Alors, je suis parti, quand au bout d'une quarantaine de mètres, alors là, quelque chose s'est vraiment passé. Dieu a commencé à travailler mon cœur. La prière que j'avais envoyée vers le ciel ce matin-là à 6 heures, venait de revenir à la vitesse d'un boomerang dans mon esprit.
0: Tout à coup, il y avait donc une relation entre la prière qui avait été formulée le matin et ce que vous étiez en train de vivre avec ces jeunes qui insistaient pour vous placer leur prospectus, si je peux m'exprimer ainsi.
1: Oui, tout à coup, j'avais là une conviction profonde que Dieu me donnait un rendez-vous. Je n'avais pas en face de moi une puissance, mais bel et bien une personne qui voulait me rencontrer. Alors j'ai fait demi-tour, je suis allé voir ce chrétien. Bon, j'avais quelques doutes. Je me suis approché de lui pour lui parler. Et puis j'ai commencé à lui déballer, entre guillemets, mon curriculum vitae. J'étais excédé dans mon désespoir. Alors, bonjour monsieur. Je m'appelle Franck Alexandre, voilà ce que je lui ai dit. Voilà quels étaient en quelque sorte, en vrac, mes premiers mots. Ma mère est cartomancienne, spirite, radiesthésiste. On m'appelle le fils de la sorcière dans la ville. Ma maison est hantée de la cave au grenier. Je suis entouré de présences. Je suis victime d'attouchements. J'entends des voix. Les relations entre mon père et ma mère sont tendues, monsieur. Ma petite sœur a des visions la nuit, elle pousse des hurlements. Elle a des visions de cimetière. Je suis ceinture noire de karaté. J'organise des règlements de compte dans les cités HLM. Je me bats sur les fêtes foraines. Alors, du haut de mon orgueil, je lui ai posé cette question. Monsieur, avez-vous une solution ?
0: Je pense que, avec un tel déballage et de tels arguments, on ferait fuir n'importe qui. Et se trouvant devant une telle détresse, est-ce qu'il y a une solution ?
1: Ah, je me souviendrai toujours de ce jour. J'étais en basket sur vêtements, j'avais mon blouson noir et j'avais mes armes. Et je pensais bien, comme vous le pensez aussi, que cet homme allait me dire non. Mais à ma grande stupéfaction, alors que je lui avais posé la question « Avez-vous une solution ?», il a dit « Oui, il y a une solution. »
0: Alors qu'est-ce que ça vous a fait ? Qu'est-ce que vous avez pensé à ce moment-là ?
1: Eh bien tout d'abord, j'étais choqué. Je ne pensais pas qu'il puisse y avoir une solution humaine, mais en même temps une solution spirituelle. Et c'est là où je découvrais que Dieu était le Dieu des hommes. Dieu avait une solution spirituelle pour les hommes de cette terre, pour ma vie. Et j'en étais vraiment éclairé quand il a sorti sa Bible. Pour la première fois de ma vie, j'allais être mis KO, touché en plein cœur, par l'autorité de la parole de Dieu, qui est, c'est vrai, cette Bible. Il a lu un texte dont je retiendrai toujours la référence, Deutéronome, chapitre 18, versets 10 à 12. Ah, ces mots sont sortis de sa bouche, mais ils sortaient, pour moi, tout à coup, de la parole de Dieu, ils sortaient du cœur de Dieu. Ces versets disent qu'on ne trouve chez toi personne qui fasse passer son fils ou sa fille par le feu, personne qui exerce le métier de devin, d'astrologue, d'augure, de magicien, d'enchanteur, personne qui consulte ceux qui évoquent les esprits ou disent la bonne aventure, personne qui interroge les morts, car quiconque fait ces choses est en abomination à l'Éternel.

0: Mais en fait, ce texte semble plus une condamnation. Comment un texte qui pourrait sembler une condamnation comme cela a pu vous aider ?
1: Ah, mais pour moi, ce texte était une délivrance. Ce texte était une réponse. Dieu me déclarait que j'étais malade, que cette maladie me condamnait à la mort, mais qu'il avait un remède. La parole de Dieu, la Bible, venait tout à coup d'illuminer mon cœur. J'étais convaincu de péché. Je savais que j'étais sous une malédiction à cause d'un péché que la Bible appelle un péché d'abomination. Alors je lui ai demandé, mais en brut, comment peut-on faire partir une telle chose, monsieur ? Et alors il m'a déclaré, seule une rencontre personnelle avec Jésus-Christ est pleinement efficace pour vous délivrer.
0: Mais alors Jésus-Christ, est-ce que ça évoquait quelque chose dans votre cœur ?
1: Jésus-Christ, tout à coup, était comme une personne qui voulait me rencontrer. Jésus-Christ devenait vivant, et réel, devenait quelqu'un qui pouvait répondre à mes besoins. Dans le passé, il n'incarnait qu'une histoire. Tout à coup, il était une réalité. Alors j'ai accepté cette invitation, et je me suis donc rendu à une soirée où l'évangile était prêché. Ce fut ce soir-là une rencontre merveilleuse, que j'appelle, c'est vrai, une rencontre de puissance. Une rencontre avec un Dieu puissant, mais aussi un Dieu d'amour.
0: Vous aviez trouvé là, dans un premier temps, quelqu'un qui était plus puissant que toutes ces puissances de ténèbres qui dominaient, écrasaient votre cœur, votre esprit.
1: Ah oui, lorsque j'ai pénétré dans cet endroit, le prédicateur prêchait l'évangile de Jésus-Christ, j'en étais bouleversé. Je ne prenais pas seulement conscience que j'avais commis le péché d'occultisme, mais je réalisais que j'étais un pécheur en puissance, que j'avais offensé Dieu et que c'était ma nature. Seul Jésus-Christ pouvait pardonner mes péchés, me donner de participer à sa nature divine. Il pouvait vraiment me changer, me transformer, me consoler, me pardonner, parce qu'il était vivant et ressuscité. Ça n'était pas une puissance, c'était une personne réelle.
0: Et comment, en l'espace de quelques instants, l'espace d'une réunion, ces choses-là ont-elles pu tout à coup pénétrer vraiment votre cœur au point que ce soit vraiment concret ?
1: Je voulais vraiment être délivré. Je voulais vraiment en finir avec cette vie de péché, cette vie séparée de Dieu qui m'avait conduit dans tous ces déboires. Alors j'ai écouté ce prédicateur, j'ai écouté l'évangile qu'il annonçait et j'ai voulu en faire l'expérience. Je me disais en moi-même, mais si son Christ est vraiment ressuscité, eh bien alors, qu'il se révèle et qu'il me délivre. J'étais saisi de tremblement sur ma chaise, mais je savais que l'évangile était la réponse, qu'il était le remède. Le pasteur s'est dirigé vers moi à la fin de la réunion, et il a compris quel était mon problème. Il m'a proposé de m'écouter, de parler et de prier avec moi. Je lui ai dit, monsieur le pasteur, je veux que vous priez pour moi, car celui qui est en vous est plus grand que celui qui est en moi.
0: À ce moment-là, vous le ressentiez vraiment ?
1: Ah, je réalisais pleinement que le Christ qu'il annonçait était vivant. Il y avait une conviction qui s'installait dans mon cœur. Et puis j'ai voulu faire cette expérience d'une rencontre avec Jésus-Christ. Je voulais qu'il entre dans ma vie, et je voulais qu'il me change. Alors nous sommes allés simplement dans une pièce à part, où les pasteurs ont prié pour moi, et là ils m'ont conduit dans la repentance. C'est-à-dire qu'ils m'ont conduit à demander pardon à Dieu pour mes péchés, dont celui d'occultisme, mais aussi ils m'ont conduit à accepter Jésus comme mon sauveur et comme Seigneur sur ma vie. Ils m'ont conduit à prendre une véritable décision quant à un véritable changement de vie. Alors de ma bouche, j'ai confessé Jésus-Christ comme mon sauveur et l'amour de Dieu a commencé de remplir ma vie comme des cascades rafraîchissantes. Quel fossé, quelle différence avec ce monde des ténèbres qui ne pensait qu'à m'exploiter. Jésus-Christ ne m'exploitait pas, Jésus-Christ me remplissait, m'aimait, il me libérait. Alors le feu de mes tourments venait de me quitter, et j'étais comme au ciel. Une paix surnaturelle me remplissait de la tête aux pieds. J'étais totalement libéré. C'était formidable. Alors maintes fois, les pasteurs, voyant cette paix qui était dans mon cœur, ils m'ont demandé si j'allais bien. Oh, j'expérimentais une présence. En fait, Jésus-Christ veut nous remplir de sa vie, de sa présence. J'étais rempli d'une paix que je n'avais jamais connue. Il y avait cette soif que je connaissais, tout à coup, Jésus-Christ l'avait satisfait. Il l'avait étanché, cette soif. Je savais que je venais de devenir chrétien parce que je l'avais choisi. Je savais, j'en étais convaincu, j'étais pardonné, j'avais la vie éternelle, j'étais une nouvelle créature. Enfin, j'étais libre, je me sentais léger comme une plume, des tonnes venaient d'être enlevées.
0: Beaucoup de gens pensent que l'expérience chrétienne, la foi dans le Christ, c'est en fait l'aboutissement d'une longue démarche de réflexion, d'expériences diverses. Et là, vous venez de nous dire qu'en fait, d'un seul coup, presque en un instant, vous étiez devenu chrétien.
1: L'Évangile n'annonce jamais que l'expérience de la nouvelle vie en Jésus-Christ doit prendre des mois ou des années, mais qu'elle peut se manifester, se réaliser, que l'on peut en faire réellement cette expérience instantanément par une prière de repentance en décidant d'accepter Jésus-Christ comme son sauveur personnel. Si quelqu'un est en Christ, il est une nouvelle créature, et cela est extrêmement rapide. Ensuite, c'est vrai, cette vie de changement aura ses étapes, mais elle démarre par une décision personnelle.
0: Et alors ensuite, qu'est-ce qui s'est passé ?
1: Eh bien, après cette expérience qui m'a vraiment bouleversé, j'ai repensé à ma maison. Et j'ai supplié plusieurs fois le pasteur de me permettre de dormir dans l'église, parce que chez moi, c'était l'enfer. Alors, il m'a encouragé à maintes reprises de rentrer chez moi, mais ma crainte était de remettre les pieds dans cette maison. Mais il m'a montré ce que la Bible enseigne. Dans l'évangile de Jean, dans la première épître, dans la première épître de Jean, chapitre 4, verset 4, il est marqué « Celui qui est en nous, c'est-à-dire Jésus-Christ, est plus grand que celui qui est dans le monde. » Alors il m'a encouragé avec ce texte, et je réalisais maintenant que ce Jésus-Christ que j'avais accepté était réellement dans ma vie, et qu'il était plus fort que ce monde de ténèbres qui me tourmentait. Alors je suis parti en courant, fortifié. Je sautais dans la rue. J'étais joyeux. Je me souviens, je bondissais au-dessus des poubelles. Je suis parti comme une flèche, rentrant à la maison pour partager ce que je venais d'expérimenter. Alors, arrivé chez moi, j'entrais en trombe dans la maison et par conséquent dans le cabinet de consultation, et j'ai couru vers ma mère en criant « Maman, j'ai rencontré Jésus, je suis libre, nous avons commis un péché d'abomination, nous sommes sous la malédiction, mais Jésus m'a pardonné, tu dois te convertir aussi !»
0: Le moins qu'on puisse dire, c'est que ça a dû jeter un sérieux froid.
1: Ah oui, pour un froid, c'était un froid, moi j'étais chaud, mais eux... Ils étaient surpris, et puis j'étais plutôt maladroit. Je présentais l'évangile à ma manière, en brute, comme une brute que j'étais. Alors ma mère s'est levée, elle était étonnée. Elle me demanda ce que signifiait tout cela, si je n'étais pas tombé dans une secte, qui était ce Jésus. Et de plus, je venais d'interrompre une séance où elle faisait tourner des verres avec une jeteuse de sorts. Alors lorsque cette femme, qui était là avec ma mère, entendit le nom de Jésus, cela lui déplut fortement. Et elle me fixa droit dans les yeux pour me jeter un sort. Ah, je me souviens de ce jour, je me suis senti très mal. J'ai vacillé dans mon esprit. Cette femme faisait mourir des gens en jetant des sorts. J'étais troublé par ce regard. Je me suis tenu après le mur et j'ai repensé à la manière dont s'y prenaient les pasteurs lorsqu'ils avaient prié pour moi. Ils avaient ordonné à ces puissances de ténèbres qui me tourmentaient de quitter ma vie dans le nom de Jésus. Alors, tout simplement, je me suis mis à faire comme eux. J'ai ordonné à cette femme de sortir de la maison au nom de Jésus.
0: Ça a dû être assez particulier quand même.
1: Ah, c'était du total. Je venais vraiment de rencontrer Jésus comme mon sauveur personnel. J'étais une nouvelle créature, j'étais transformé. En colère, offusqué, elle s'est levée. Elle est partie comme une tornade. Alors ma mère se demandait ce qui était en train de se passer. Il a bien fallu que je donne quelques explications. C'est vrai que l'expérience était tellement forte, rapide, que je grillais aussi les étapes. Je ne lui avais pas expliqué ce qui m'était arrivé. Alors j'ai commencé à expliquer à ma mère ce qu'était l'Évangile. J'avais découvert Jésus-Christ. Je lui ai expliqué que la cause de tous nos malheurs venait du fait que nous pratiquions l'occultisme, mais surtout que nous vivions sans un sauveur et sans un seigneur dans notre vie. Et puis je lui ai dit, de toute manière, maman, tu vas comprendre, tu vas les connaître, ces pasteurs, puisque je les ai invités à venir à la maison. Ils vont arriver pour t'expliquer.
0: Ah bon, vous les aviez invités pour qu'ils viennent un petit peu sermonner la maman et la famille ?
1: Ah oui, je voulais qu'ils comprennent. Je voulais que ces pasteurs, qui étaient bien plus expérimentés que moi dans l'Évangile, donnent les explications au travers des Saintes Écritures. Je ne connaissais même pas la Bible. J'étais chrétien, mais j'ignorais tout des Saintes Écritures. Mais ces pasteurs connaissaient la Bible et ils pourraient bien expliquer toutes ces choses à ma mère. Ah, vous vous doutez bien qu'elle était dans tous ses états et puis elle ne reconnaissait plus son fils. Son fils qui avait quitté quelques heures plus tôt la maison, il était dépressif, mais il était revenu, convaincu et tout joyeux.

0: Dites-moi, votre frère qui, lui, était venu vers la Bible et avait trouvé, semble-t-il, d'après ce que vous disiez, quelques réconforts dans ce livre. Alors, est-ce qu'il y a eu comme un pont entre votre expérience et ce que lui-même vivait ?
1: Ah oui. Lorsque l'homme lit la Bible, il découvre la vérité. La vérité que mon frère avait découvert, nous la découvrions aussi au travers de la Bible. J'ai repensé, c'est vrai, à mon frère qui, de son côté, lisait la parole de Dieu, mais aussi il cherchait Dieu. Il fallait que je partage avec lui cette bonne nouvelle. Alors je suis reparti en courant vers son domicile, dans l'autre sens. Après une centaine de mètres, je l'ai aperçu se dirigeant en direction de notre maison, d'un pas rapide. Je l'ai rejoint, je lui ai expliqué ce qui nous arrivait. Cela faisait bien des jours qu'il n'avait pas remis les pieds à la maison. Mais il a commencé à m'expliquer qu'il priait pour nous régulièrement, et que ce jour-là, ce jour de ma délivrance, il avait été comme poussé par Dieu à revenir parmi nous. Alors les larmes lui sont coulées des yeux, et ensemble nous sommes rentrés chez nous à la maison. Alors il y a eu comme un conseil de famille, et les pasteurs sont venus pour nous expliquer l'évangile. Il y eut une rencontre de famille familiale où l'évangile nous a été enseigné plus exactement en vue d'une véritable, d'une totale délivrance.
0: Dites-moi, ça a dû quand même sérieusement changer l'ambiance à la maison.
1: L'effervescence n'était plus la même. C'était une « nous allions et nous entrions dans la paix », alors que dans l'occultisme, nous entrions de plus en plus dans l'angoisse, dans la destruction. Tout à coup, nous avions l'impression que tout était lumière autour de nous. Nous allions vers une totale délivrance. Il fallait de notre part nous convertir, c'est-à-dire tourner le dos à nos péchés, saisir par la foi, avoir confiance, une confiance totale dans le pardon que Jésus nous offre à la croix, mettre notre foi, notre confiance dans l'efficacité du sang de Jésus qui peut nous purifier de tous nos péchés. Alors nous avons accepté Jésus comme Sauveur et comme Seigneur. Il y eut une séparation intérieure par la confession de nos péchés. Nous ne voulions pas laisser le moindre accès à Satan sur nos âmes. Il fallait qu'intérieurement, de tout notre cœur, nous puissions rompre avec Satan, le prince des ténèbres.
0: Mais dites-moi, ça ne doit pas être très simple de quitter tout cet environnement, cette ambiance, cette mentalité, les sciences occultes, et puis cette emprise spirituelle, cette emprise qu'on pourrait qualifier de diabolique.
1: Oui, l'évangile ne fait pas de magie. Dieu ne joue pas aux apprentis sorciers avec nous. Dieu a créé l'homme, il lui a donné la capacité de choisir entre le bien et le mal. Dieu nous a donné un libre arbitre et on devient chrétien par une décision, un choix de notre volonté. Il est important qu'il y ait cette séparation intérieure, une décision du cœur, une décision de la volonté de confesser ses péchés mais aussi de s'en détourner. La Bible enseigne, si nous confessons nos péchés, il est fidèle et juste pour nous pardonner nos péchés et nous purifier de toute iniquité. Alors nous avons brisé par la repentance les pactes, les contrats, les serments que nous avions consciemment ou inconsciemment conclus avec le monde et le prince des ténèbres.
0: Mais votre maman aussi a été dans cette démarche ?
1: Oui, ma mère aussi a fait cette démarche. Elle a même été libérée de cet esprit de divination. Ma mère était une devineresse, et elle a été libérée de cet esprit qui la liait et la forçait à deviner. Elle devinait malgré elle, et elle en était tourmentée et malheureuse. Mais par l'évangile, elle en a été libérée. Alors nous nous sommes consacrés à Dieu, nous avons placé notre foi, c'est-à-dire notre confiance, dans l'autorité des Saintes Écritures. Il y a eu aussi une séparation extérieure. La séparation intérieure est indispensable, mais celle qui est extérieure l'est aussi. C'est-à-dire que nous avons détruit les objets occultes, les livres, les amulettes, les gris-gris, les objets de superstition, les idoles. Nous avions des litres d'eau bénite que nous avons déversés dans la rigole, qui servaient à protéger notre demeure, les objets protecteurs, des images de saints, des médailles, enfin, tout l'attirail de celui qui veut être protégé et qui désire avoir des choses qui lui portent bonheur. Nous avons renoncé à cette manière de penser, à cette manière d'agir, cette manière de parler qui était occulte. C'était le grand nettoyage de printemps, l'aube d'une vie nouvelle.
0: Mais par rapport à la clientèle, Est-ce que les gens ne relançaient pas votre maman? Et puis, je pense qu'il y avait, comme on pourrait dire, un manque à gagner.
1: Eh bien, il est vrai que nous avons perdu beaucoup d'argent, mais lorsque nous pratiquions l'occultisme, l'argent qui rentrait dans une poche ressortait par une autre. Beaucoup de personnes sont venues par la suite, c'est vrai, frapper à la maison, à la porte de la maison, pour que ma mère puisse leur dévoiler leur avenir. Mais ma mère les faisait entrer, elle les fait toujours entrer aujourd'hui, elle les fait asseoir à sa table, et puis elle leur ouvre la Bible dans le chapitre 18 du livre de Deutéronome, et elle leur montre par les Écritures qu'ils pratiquent un péché d'abomination, et elle les conduit dans la véritable foi, la foi dans un évangile de vie et de délivrance.
0: Est-ce que au départ, elle n'était pas tentée de continuer ces pratiques, ne serait-ce que pour le côté un peu argent de ces choses?
1: Ah non, nous avions fait dans notre famille un véritable choix. Nous avons en quelque sorte gagné de l'argent, mais nous en avons payé le prix. La destruction de notre famille était quelque chose de réel. Ma mère l'avait compris maintenant, et elle avait fait le choix, elle avait pris la décision de ne plus jamais toucher aux sciences occultes.
0: Toute la famille a été ainsi touchée par cette

0: de Dieu. Je l'ai fait non pas par obligation, par peur d'un enfer ou par crainte d'un jugement de Dieu, mais je l'ai fait par amour, parce que j'avais découvert ce don de Jésus à la croix. Je l'ai fait par amour et je l'ai fait avec joie. La vie que m'offrait Jésus était incomparable à côté de tout ce que le monde pouvait tout à coup m'offrir. J'ai découvert que Dieu m'aimait tellement qu'il avait donné son Fils Jésus-Christ sur une croix pour moi. L'Évangile est un message personnel. L'Évangile s'adresse à l'homme d'une manière individuelle. Alors, je me suis attaché à croître dans la sainteté, dans la pureté, à appliquer la parole de Dieu à mon cœur. Après la délivrance des puissances des ténèbres, j'ai pu faire l'expérience des bienfaits de la guérison intérieure lorsque j'ai appris à mettre ma confiance dans les promesses de Dieu, dans les enseignements de la parole de Dieu.
1: Donc, il y a eu, on pourrait dire, une délivrance en quelques instants, et puis, semble-t-il, ensuite, un cheminement spirituel où vous avez dû aussi apprendre à vivre d'une autre manière.
0: Oui, Jésus-Christ est venu pour libérer les hommes de tout lien d'origine satanique, mais ensuite, la responsabilité de se convertir appartient à l'homme. C'est à l'homme de prendre le chemin de l'obéissance. Je ne suis pas devenu seulement chrétien de nom. Je n'ai pas accepté une religion. D'ailleurs, aucune religion n'a été crucifiée pour nous. C'est Jésus-Christ qui a été crucifié pour nos péchés. Je ne suis pas devenu seulement chrétien, mais disciple, au travers d'une vie de consécration et d'obéissance quotidienne. C'est pourquoi je vis sous son autorité, sous sa protection. Je vis dans sa grâce jour après jour, parce qu'il a promis d'être avec moi jusqu'à la fin du monde. Et il a promis que je sois avec lui aussi dans l'éternité, dans son royaume.
1: Le tissu familial s'est à nouveau ressoudé.
0: Ah oui, nous en avons vu les bienfaits tout de suite. D'ailleurs, le Christ a été le trait d'union de toute la famille, de tous les membres de la famille. Nous avons connu une véritable restauration des relations familiales. D'ailleurs, ce témoignage a conduit bon nombre de personnes dans l'étonnement, mais aussi dans une relation personnelle avec le Christ vivant, qui est vainqueur de Satan et de ses séductions. Et nous avons cette conviction que l'enchantement, la divination, les sortilèges n'ont plus de pouvoir sur nous aujourd'hui. Nous avons été lavés par le sang précieux de Jésus-Christ.
1: Alors maintenant, vous êtes pasteur, prédicateur de l'Évangile. Et comment c'est arrivé? Parce que votre maman ne vous avait jamais dit, dans le temps où elle devinait l'avenir, elle ne vous avait jamais prédit une chose pareille.
0: Ah, cela, elle ne l'avait jamais vu. Bien qu'elle fût devineresse, nos voix, la Bible dit que nos voix ne sont pas les voix de Dieu. Dieu avait un plan. Dieu a un plan pour l'homme. Dieu a un autre plan. Et ce qui est merveilleux, c'est que par la conversion, nous entrons dans un plan de salut pour nous. Alors, je n'avais pas pensé devenir prédicateur de l'Évangile, mais Dieu m'a donné cet appel, j'ai reçu cet appel dans mon cœur, de partager, c'est vrai, mon témoignage autour de moi. Très rapidement, j'ai partagé ma foi. Beaucoup m'ont posé des questions sur ce changement de vie. Et ainsi, j'ai commencé à expliquer, à exposer l'Évangile aux autres, et bien sûr, ensuite, à devenir prédicateur de l'Évangile. Alors, je conduis bon nombre, par la grâce de Dieu, dans la foi au Fils de Dieu, et plusieurs expérimentent ainsi la délivrance des puissances démoniaques, le salut, c'est-à-dire le pardon de leurs péchés, la réconciliation avec Dieu, la paix avec Dieu, mais aussi la guérison physique, la guérison divine.
1: Car en fait, l'Évangile ne s'adresse pas simplement à ceux qui ont eu un parcours semblable au vôtre, mais certainement à d'autres cas, parce que parfois certains pensent qu'ils ne sont pas assez malades ou assez tourmentés ou assez de problèmes et ils pensent qu'ils n'ont pas besoin de Dieu.
0: Jésus est venu pour tous les hommes. La Bible enseigne, car Dieu a tant aimé le monde qu'il a donné son Fils unique, afin que quiconque, c'est peut-être celui qui traverse une épreuve plus terrible que la mienne, une épreuve semblable à la mienne, mais peut-être aussi quelqu'un qui se porte très bien, qui ne connaît pas ce drame que j'ai connu. La Bible dit que Dieu a tant aimé le monde qu'il a donné son Fils, afin que quiconque, c'est-à-dire vous, afin que vous, si vous croyez en lui, vous ayez la vie éternelle, mais que vous ne périssiez jamais.
1: Et en fait, à ceux qui pourraient se trouver dans un cas semblable au vôtre, quel serait le principal message que vous aimeriez lui adresser?
0: Eh bien, c'est ce

0: Ce verset de l'Écriture que j'ai lu longtemps durant lors de cette conversion, qui est dans le chapitre 5 de la deuxième épître de Paul aux Corinthiens, au verset 17, « Si quelqu'un est en Christ, il est une nouvelle créature. Les choses anciennes sont passées. Voici, toutes choses sont devenues nouvelles. »
1: Eh bien, Franck Alexandre, merci pour ce témoignage et nous espérons vraiment qu'il va contribuer à aider tous ceux qui traversent des moments pénibles, difficiles, peut-être qui sont tourmentés, voire dans des expériences semblables aux vôtres, à trouver aussi dans le Seigneur Jésus-Christ la délivrance pour leur vie.

Eh bien, merci à nos amis de CVA pour ce très intéressant interview de Monsieur Franck Alexandre. Alors, chers auditeurs et auditrices, si vous aussi vous êtes prisonniers dans le camp de Satan, retenu par des chaînes occultes, criez à Jésus-Christ, lui seul peut vous délivrer, car lui a vaincu Satan à la croix il y a 2000 ans, lui a traversé la mort, lui en est ressorti victorieux, ressuscitant 3 jours après, et lui seul peut et veut vous accorder le vrai bonheur. Oui, amis, faites ce pas aujourd'hui. Oui, acceptez d'être lavé et purifié par le sang de Jésus. Jésus, le Fils de Dieu, celui qui va revenir pour juger les morts et les vivants et régner définitivement sur sa création. Alors n'attendez pas, changez de camp. Mais sachez que si vous éprouvez le besoin de faire partager votre fardeau, nous sommes là aussi à Radio Bonne Nouvelle, pour vous écouter. Alors n'hésitez donc pas à nous appeler au 05 59 23 67 68. Téléphone de Radio Bonne Nouvelle, 05 59 23 67 68.

C'est à partir d'un petit tract que m'a remis un copain à moi quand j'étais au Music Hall. Et un tract qui annonçait une réunion, une conférence exactement. Et ce qui m'avait frappé dans ce tract, c'était son titre. Jésus, les Juifs et le Messie. D'ailleurs, mon copain m'a apporté ça parce que je suis d'origine et de religion au départ, juive. C'est à partir de ce petit tract que je peux dire que tout a commencé. Un verset qui m'a beaucoup frappé, qui disait « Rendez hommage au Fils ». Psaume 2. Et je suis rentré chez moi, j'ai pris ma Bible, celle de mon enfance, de ma bar mitzvah, une sorte de première communion que nous faisons chez nous, pour voir si ce mot « Fils » existait dans notre traduction. Et j'ai relu ce psaume, le psaume 2, qui est beau d'ailleurs, qui dit au départ pourquoi les grands de la terre, les rois, les nations s'irritent-elles contre Dieu et celui qui l'a envoyé. Et puis après vient la réponse de Dieu, qui publie un décret par la bouche du psalmiste. Et Dieu dit, tu es mon fils, je t'ai engendré aujourd'hui, demande-moi tout ce que tu veux, je te donnerai toutes les nations en héritage. À ce toutes les nations, j'ai dit, tiens, il n'y a donc pas qu'Israël, nous le peuple élu. Ça a été la première question que je me suis posée. Et bien sûr, la réponse, elle vient d'elle-même. Il est le Dieu de tous. J'ai cherché, du plus profond de mon cœur, à connaître la vérité, à savoir le nom de ce fils. J'ai prié, j'ai dit à Dieu, tu vois, je suis au Music Hall, j'ai été rentré comme en religion, et puis, depuis 10 ans, j'ai pas trouvé la réponse de tout ce que je cherchais. Je questionnais des vedettes, et je leur posais la même question, est-ce que vous avez la paix? Parmi les grands qui répondent, sincèrement, et qui sont souvent les plus humbles, beaucoup me disent, c'est vrai qu'on peut se payer beaucoup de choses, mais cette paix, on ne peut pas l'acquérir à prix d'argent. Et je ne savais pas qu'elle pouvait se recevoir gratuitement, par le Fils, justement. Et un jour, on a frappé à notre porte. Mais on a frappé au moment où plus rien n'allait dans mon foyer. Parce que j'étais artiste, et ça dit bien ce que ça veut dire, on n'est pas des saints. Et puis, j'avais pas porté à ma femme ce qu'elle attendait de moi. J'étais toujours parti, je prenais l'avion comme le taxi. Et on a frappé à la porte au moment où ma femme et moi avions décidé, après plusieurs échéances, de nous séparer. Et c'était un homme aux cheveux blancs qui a ouvert et il m'a montré une Bible. Et on s'est tout de suite confié à lui. Et voilà qu'il nous apporte non seulement le Nouveau Testament, mais ce qu'il contient, la bonne nouvelle. Et une réponse, mais je l'ai trouvé si naïve pour ma part, que Jésus pouvait tout arranger. Et à partir de cette lecture qu'on a fait tous les jours, une petite portion des Écritures, mais qu'on méditait ensemble, ma femme et moi, mais c'est à partir de là que tout a commencé, je voyais les choses sous un éclairage nouveau. Ma femme allait aux réunions, aux études bibliques, et je voyais un changement chez elle, et je voyais un rayonnement, et je me disais, mais c'est pas possible, c'est moi qui cherchais. Moi, je continuais ma vie d'artiste. Et c'est en partant, justement, pour l'Afrique, c'est là que le Seigneur m'attendait au tournant. Mais il a fallu que des années passent, presque 3 ans. J'ai quitté Abidjan, au bout de quelques mois, pour Dakar. Et ce même Dakar où j'étais venu 5 ans auparavant, où je jouais 5 ans auparavant dans des tripots, on gagne facilement notre vie, alors je menais ma vie de patachant 5 ans, et je me suis dit, je vais pas la mener maintenant, puisque je connais tous les dangers. Et j'avais un copain qui jouait avec moi auparavant, 5 ans auparavant, qui était maintenant père de famille nombreuse, mais qui continuait de jouer. Et j'ai dit, ben j'irai avec toi pour que tu ne joues plus. Je me croyais très fort. Et j'allais avec lui, et lui continuait de jouer. Et j'avais beau lui dire, mais écoute, tu devrais plus jouer, regarde, moi je ne joue plus, me croyant très fort. Et il me dit, mais tu sais, les cartes. Il était tenu par les cartes. Et un soir, ce garçon joue, lui qui me disait, viens toujours à côté de moi, Gilles, viens, parce que quand tu es là, je gagne. Jusqu'au soir où il a perdu. Aux premières heures du matin, il m'a dit, prends mes cartes. Et j'ai dit, non, pas question. Il dit, prends-les, peut-être que tu m'apporteras chance. Regarde, j'ai tout joué, termine. Et j'ai pris ces cartes. Et non seulement j'ai perdu le peu qui lui restait, mais j'ai perdu ce que j'avais. Et quand je suis rentré dans ma chambre, moi, tout seul, entre les 4 murs de ma chambre d'hôtel, c'est là que j'ai entendu la voix du Seigneur qui m'a dit, alors,
où en es-tu maintenant? Et j'ai compris que si je restais au Sénégal, j'étais perdu. Et qu'il me fallait rompre ce contrat inachevé et l'autre. Et qu'il me fallait rentrer. Et ça, ça a été quelque chose de terrible. Je suis allé trouver mon impresario, je lui ai dit que je rentre. Il me dit, mais t'es devenu fou. J'ai décidé de suivre Jésus-Christ. Il me dit, ben mon vieux, t'es encore plus dingue que je pensais. Alors je lui dis, peut-être, mais je veux pas perdre mon foyer. Je veux pas perdre tout ce que j'ai, tout ce que m'a donné le Christ. Alors là, il a baissé la tête parce que lui-même avait perdu son propre foyer. De désescalade en désescalade. Et puis il m'a dit, va, mais tu sais ce que ça coûte un contrat non respecté. Ça coûte le montant égal des dédits. Et il me dit, tu sais la somme que ça fera, Madagascar? Je lui dis, oui, mais il faut que je rentre. Et puis je paierai ce qu'il faut payer. Et je suis rentré. J'ai retrouvé ma femme qui m'attendait, confiante. Dans un contrat, il y a ce qu'on appelle le cas de force majeure. Quand il y a une inondation, quand il y a un incendie, quand il y a une guerre. Et voilà que Madagascar, sans effusion de sang, connaît son indépendance. Et ça a été le cas de force majeure. Et je n'ai pas eu à passer devant le tribunal commercial. Alors j'ai compris qu'il y en a un qui tient tout dans ses mains. C'est le Seigneur. Et c'est là que j'ai dit à ma femme, tu sais, désormais, moi et ma maison, ben on le chantera. Alors, c'est terrible, là il s'est passé des choses, ceux que je croyais être mes amis. Il y en a qui ont coupé avec moi. Il y en a que je croyais n'être pas mes amis. Et ils sont devenus mes amis. Parce que j'ai vu qu'ils avaient ce grand respect, et puis que ils aimaient la vérité. En tant que juif, j'ai eu une incompréhension de la part de mes frères juifs. En ce temps-là, pour chanter, on me payait, et on me payait cher, mais parfois des sommes énormes en télévision pour deux chansons où c'était playback qui passait, c'est même pas moi qui chantais. Et maintenant que je chante l'évangile, eh ben, on se précipite pas pour m'appeler à une émission de télé et autres. Pour moi, écrire des chansons reste la même chose, mais j'ai le plus beau des sujets. J'ai le Christ qui est la plus belle des inspirations. Et je dis souvent, c'est pas seulement une inspiration, c'est une respiration. Et je réalise que les gens n'imaginent pas ce que ça peut être. Et c'est ça qui me fait un peu de peine. Mais c'est ainsi. Si on m'avait présenté le Christ à 20 ans, je n'en aurais pas voulu. À 25 ans non plus, je crois. Et bien souvent, je lui ai posé la question, mais pourquoi? Est-ce à 30 ans, et même un peu plus tard, et le Seigneur m'a fait comprendre, aurais-tu voulu de moi? Alors il y a un cheminement, et c'est un mystère que la grâce.

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Psaume 27 de David. L'Éternel est ma lumière et mon salut. De qui aurais-je crainte? L'Éternel est le soutien de ma vie. De qui aurais-je peur? Quand des méchants s'avancent contre moi pour dévorer ma chair, ce sont mes persécuteurs et mes ennemis qui chancellent et tombent. Si une armée se campait contre moi, mon cœur n'aurait aucune crainte. Si une guerre s'élevait contre moi, je serais malgré cela plein de confiance. Je demande à l'Éternel une chose que je désire ardemment. Je voudrais habiter toute ma vie dans la maison de l'Éternel pour contempler la magnificence de l'Éternel et pour admirer son temple. Car il me protégera dans son tabernacle au jour du malheur. Il me cachera sous l'abri de sa tente. Il m'élèvera sur un rocher. Et déjà ma tête s'élève sur mes ennemis qui m'entourent. J'offrirai des sacrifices dans sa tente au son de la trompette. Je chanterai, je célébrerai l'Éternel. Éternel, écoute ma voix, je t'invoque. Aie pitié de moi et exauce-moi. Mon cœur dit de ta part, cherchez ma face. Je cherche ta face, ô Éternel. Ne me cache point ta face. Ne repousse pas avec colère ton serviteur. Tu es mon secours. Ne me laisse pas. Ne m'abandonne pas, Dieu de mon salut. Car mon père et ma mère m'abandonnent, mais l'Éternel me recueillera. Éternel, enseigne-moi ta voie, conduis-moi dans le sentier de la droiture à cause de mes ennemis. Ne me livre pas au bon plaisir de mes adversaires, car ils s'élèvent contre moi de faux témoins et des gens qui ne respirent que la violence. Oh, si je n'étais pas sûr de voir la bonté de l'Éternel sur la terre des vivants! Espère en l'Éternel, fortifie-toi et que ton cœur s'affermisse. Espère en l'Éternel.

Bonjour à tous et bienvenue dans votre chronique Bonne Nouvelle, c'est Moïse. Et ce week-end, il y aura des conférences. Pour commencer, ce vendredi 2 octobre à Orthez, vous êtes invité à venir réfléchir sur le nouveau pouvoir évangélique avec Sébastien Fatt. Chercheur au CNRS, il exposera l'évolution de la communauté évangélique au niveau mondial. Communauté qui n'est plus centrée ni sur l'Europe ni les États-Unis, mais plutôt les pays d'Afrique, d'Asie et d'Amérique du Sud, avec une très grande proportion dans le monde francophone. Il expliquera comment ce mouvement vit entre les dérives et abus d'autorité et la bénédiction sociale qu'il permet à travers des millions de personnes qui sont soutenues dans leur pauvreté et les difficultés du quotidien très présents dans ces pays d'Afrique, d'Asie et d'Amérique du Sud. Ce sera à l'amphithéâtre de la communauté de communes Lac Orthez, 7 avenue du Pesquet, ce vendredi soir de 19h à 20h30. N'hésitez pas à venir. Le lendemain, à l'église Génération 21, 55 avenue du Maréchal Juin à Biarritz, ce sera Marc Lecomte, pasteur associé à l'église Nouvelle Vie au Québec, qui donnera une exhortation de 9h30 à 12h30. N'hésitez pas à vous inscrire, le lien est sur le site de la radio. Ce sera un moment d'encouragement autour de la parole de Dieu. Ce sera tout, et déjà je peux vous dire que le week-end du 17 octobre sera un week-end musical avec un concert sur Bayonne et sur Pau. 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

Une fillette remue son thé, y goûte, fait la grimace. Aucun goût de sucre. Elle recommence l'opération, pensant qu'elle n'avait pas assez remué. Goûte à nouveau, fait une nouvelle grimace. « Maman, dit-elle, dépitée, j'ai beau remuer mon thé, il ne sucre pas. » Et la mère de répondre en souriant, « Mon enfant, tu as simplement oublié d'y mettre le sucre. » Rien ne sert de remuer nos vies si l'on n'a pas tout d'abord pris soin de les remplir de la grâce de Dieu. Si Jésus-Christ n'est pas en nous, notre activité et notre agitation ne rendront pas nos vies plus heureuses et plus fécondes. S'il habite dans nos cœurs, par la foi, si nous sommes attachés à lui comme le sarment est attaché au cep, pour former une même plante avec lui, alors, sans grands efforts, nous vivrons en harmonie avec Dieu et nous jouirons pleinement de sa présence en nous. Le Christ est venu pour nous donner la vie et nous la donner en abondance. « Demeurez en moi et je demeurerai en vous », a-t-il dit. « Celui qui demeure en moi et en qui je demeure porte beaucoup de fruits. Nous avons tous soif de plénitude. Ne nous contentons pas de vivre. Choisissons de vivre pleinement. »

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1: Bienvenue dans votre émission Graines de Vie avec Edith. Une fois de plus, nous verrons combien les proverbes dans la Bible sont riches et précieux en conseils pour réussir notre vie. Alors faites-en votre profit.
2: C'est un plaisir de vous retrouver dans cette émission du 1er octobre pour partager avec vous quelques réflexions sur le chapitre 1er des Proverbes que va nous lire Sophie.
3: Chapitre 1er. Proverbe de Salomon, fils de David, roi d'Israël. Ils ont pour but d'enseigner aux hommes la sagesse et de les former pour qu'ils comprennent les paroles prononcées avec intelligence et qu'ils apprennent à agir de façon réfléchie, juste, droite et correcte. Ces proverbes donneront aux gens sans expérience le bon sens et aux jeunes la connaissance et le jugement. En les écoutant, le sage enrichira son savoir-faire et l'homme avisé acquérera l'art de bien se conduire. Ces proverbes sont destinés à faire comprendre les maximes et les paraboles et à pénétrer les propos des sages et leurs paroles énigmatiques. La clé de la sagesse, c'est révérer l'Éternel, mais les insensés dédaignent la sagesse et l'éducation. Mon fils, sois attentif à l'éducation que tu reçois de ton père et ne néglige pas l'instruction de ta mère, car elles seront comme une belle couronne sur ta tête et comme des colliers à ton cou. Mon fils, si les gens malfaisants veulent t'entraîner, ne leur cède pas. S'ils te disent « viens avec nous, dressons une embuscade pour tuer quelqu'un, tendons pour le plaisir un piège à l'innocent, nous l'engloutirons tout vif comme le séjour des morts, il disparaîtra tout entier comme ceux qui descendent dans la tombe. Nous ferons main basse sur un tas d'objets précieux, nous remplirons nos maisons de butin, tu en auras ta part avec nous, nous ferons tous bourse commune. » Mon fils, ne te mets pas en route avec ces gens-là. Évite d'emprunter les mêmes chemins qu'eux, car leurs pieds se précipitent vers le mal. Ils ont hâte de répandre le sang. Mais il est vain de vouloir tendre un filet pendant que tous les oiseaux t'observent. En vérité, c'est pour répandre leur propre sang que ces gens-là dressent des embûches. C'est à eux-mêmes qu'ils tentent des pièges. C'est à cela qu'aboutiront tous ceux qui cherchent à s'enrichir par les voies malhonnêtes. Un gain mal acquis fait périr celui qui le détient. La sagesse crie bien haut dans les rues, sa voix résonne sur les places publiques. Dominant le tumulte, elle appelle. Près des portes de la ville, elle fait entendre ses paroles, disant « Jusque à quand, stupide, vous complairez-vous à des sottises ?»« Et vous, moqueurs, jusque à quand prendrez-vous plaisir à vous moquer ?»« Et vous, insensés, jusque à quand détesterez-vous la connaissance ?»« Écoutez mes avertissements, voici, je répandrai sur vous mon esprit » et je vous ferai connaître mes paroles. J'ai appelé et vous m'avez résisté. J'ai tendu la main et personne n'y a prêté attention. Vous avez rejeté tous mes conseils et vous n'avez pas voulu de mes avertissements. C'est pourquoi, lorsque le malheur fondra sur vous, je rirai. Quand la terreur vous saisira, je me moquerai. Quand l'épouvante, comme une tempête, viendra sur vous, que le malheur fondra sur vous comme un ouragan, et que la détresse et l'angoisse vous assailliront, alors ils m'appelleront, mais je ne répondrai pas. Ils me chercheront, mais ne me trouveront pas. Puisqu'ils ont détesté mon enseignement et qu'ils n'ont pas choisi de révérer l'Éternel, qu'ils n'ont pas voulu de mes conseils et qu'ils ont dédaigné tous mes avertissements, eh bien ils récolteront les fruits de leur conduite et ils se repaîtront jusqu'à ce qu'ils en aient plus qu'assez de leurs propres projets. Car la présomption des stupides causera leur mort et l'assurance des insensés les perdra. Mais celui qui m'écoute habitera en sécurité. Il vivra tranquille sans avoir à redouter le malheur.

versets 23 et 24 retiendront notre attention aujourd'hui. Écoutez mes avertissements. Voici, je répandrai sur vous mon esprit et je vous ferai connaître mes paroles. Connaître la Bible, réciter des versets par cœur ou raconter les histoires des grands héros qu'elle contient n'est pas suffisant. Si notre intelligence seule est touchée, la Bible sera pour nous un livre d'histoire, mais elle ne changera rien à notre vie. Dieu veut révéler ses paroles, ses promesses, ses conseils et ses avertissements à notre esprit. Nous ne pouvons pas les recevoir d'une manière naturelle, simplement avec notre intelligence, mais c'est l'Esprit de Dieu qui vient donner la vie à notre esprit pour donner une dimension toute nouvelle à sa parole, lorsque nous recevons Jésus comme notre Sauveur. Le Saint-Esprit vient vivre en nous et il rétablit notre communion avec Dieu. Ensuite, c'est notre esprit, rempli du Saint-Esprit et non notre âme, qui a encore des désirs charnels, qui doit diriger notre vie. Par exemple, lorsque nous traversons des circonstances difficiles, si nous écoutons notre âme, nous nous laissons aller à la tristesse, au découragement, au stress, peut-être à l'irritation ou même à la dépression. Mais si nous décidons de laisser notre esprit rempli de l'Esprit de Dieu diriger notre être, nous allons nous plonger dans la parole de Dieu et recevoir sa sérénité, sa consolation, son courage et la foi pour aller de l'avant. Si nous nous appliquons à avoir nos pensées et nos paroles qui s'accordent avec ce que Dieu dit, nous comprendrons que ses projets pour nous ne sont pas des projets de malheur, mais qu'il veut remplir notre avenir d'espérance. Il nous aime. Son désir est de nous faire du bien, de nous voir heureux, afin que nous soyons nous-mêmes en bénédiction pour les autres. Le Nouveau Testament nous parle d'une deuxième expérience après celle de la nouvelle naissance ou de la conversion à Jésus-Christ. Et c'est ce qu'ont vécu les premiers croyants le jour de la Pentecôte, 10 jours après l'ascension de Jésus au ciel. Cette expérience, c'est celle du baptême dans le Saint-Esprit. À la nouvelle naissance, on reçoit le Saint-Esprit, la vie de Dieu en nous. Le baptême dans le Saint-Esprit est donné pour communiquer aux croyants la puissance du Saint-Esprit et la capacité d'être des témoins efficaces. Avec le baptême dans le Saint-Esprit, Dieu veut communiquer ses dons, ses cadeaux à ses enfants, qui seront utiles pour témoigner efficacement de lui. Recevoir le Saint-Esprit, qui nous donne cette puissance du témoignage, est offert à tous les chrétiens nés de nouveau. Dans Luc 11, 13, Jésus a dit à ses disciples, « Si donc, méchants comme vous l'êtes, vous savez donner de bonnes choses à vos enfants, à combien plus forte raison le Père Céleste donnera-t-il le Saint-Esprit à ceux qui le lui demandent ?» Alors, si vous le désirez, vous pouvez maintenant lui dire à voix haute, « Père Céleste, j'ai le désir de te servir plus efficacement. » Et pour cela, je te demande de me revêtir de la puissance de ton esprit, selon ce qu'enseigne ta parole. Merci Seigneur, car tu me le donnes. Au nom de Jésus, amen. Croyez qu'il le fait maintenant parce qu'il vous aime. Au revoir et rendez-vous à demain dans notre prochaine émission.

C'est un plaisir de passer ces quelques instants en votre compagnie. Alors bien sûr, vous pouvez nous écrire, demander la prière et dire ce que cette émission vous a apporté. Voici l'adresse, Edith Pett. Tremplin. Boîte postale 21. 30 310. Vergès, ça s'écrit V-E-R-G-E-Z-E, Vergès, France. Par courriel, edith.tremplin@gmail.com. Je répète, edith.tremplin@gmail.com. Faites connaître cette émission autour de vous. Vos nouvelles nous font plaisir et rendez-vous à demain. Au revoir.

Bonjour à tous et bienvenue dans votre chronique Bonne Nouvelle, c'est Moïse. Et ce week-end, il y aura des conférences. Pour commencer, ce vendredi 2 octobre à Orthez, vous êtes invités à venir réfléchir sur le nouveau pouvoir évangélique avec Sébastien Fatt. Chercheur au CNRS, il exposera l'évolution de la communauté évangélique au niveau mondial. Communauté qui n'est plus centrée ni sur l'Europe ni les États-Unis, mais plutôt les pays d'Afrique, d'Asie et d'Amérique du Sud, avec une très grande proportion dans le monde francophone. Il expliquera comment ce mouvement vit entre les dérives et abus d'autorité et la bénédiction sociale qu'il permet à travers des millions de personnes qui sont soutenues dans leur pauvreté et les difficultés du quotidien très présents dans ces pays d'Afrique, d'Asie et d'Amérique du Sud. Ce sera à l'amphithéâtre de la communauté de communes Lac Orthez, 7 avenue du Pesquet, ce vendredi soir de 19h à 20h30. N'hésitez pas à venir. Le lendemain, à l'église Génération 21, 55 avenue du Maréchal Juin à Biarritz, ce sera Marc Lecomte, pasteur associé à l'église Nouvelle Vie au Québec, qui donnera une exhortation de 9h30 à 12h30. N'hésitez pas à vous inscrire, le lien est sur le site de la radio. Ce sera un moment d'encouragement autour de la parole de Dieu. Ce sera tout, et déjà je peux vous dire que le week-end du 17 octobre sera un week-end musical avec un concert sur Bayonne et sur Pau. 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À très bientôt.

0: Je suis né le 15 août 1983 en République démocratique du Congo, ex-Zaïre. Et rapidement, quelques chiffres. Le Congo compte 72 millions d'habitants et 25 000 enfants vivent dans les rues. La capitale Kinshasa, il y a 8 millions d'habitants et 14 000 enfants vivent dans les rues. Je crois que à l'âge de 12 ans, les filles commencent déjà la prostitution. Il y a 7 filles sur 10 sont violées. Donc, il y a cet environnement dans lequel je suis né en Afrique, en République démocratique du Congo. Eh bien, il se figure que quand je parle de ça, j'aime bien insister sur 3 dates.
1: Oui.
0: Pourquoi ? Parce que je suis né en République démocratique du Congo et il y a 3 dates importantes à retenir. 1960 pour l'indépendance, 1970 pour les lois de l'immigration et 1980 pour les maladies infantiles, dont spécialement la rougeole. C'est par le biais de cette maladie, en fait, que je suis venu en France.
1: D'accord, donc tu avais la rougeole.
0: J'avais la rougeole,
1: j'ai voilà, expatrié.
0: J'ai été expatrié ici pour être soigné. Et donc, papa va bénéficier du droit du regroupement familial qui fait qu'il va faire venir toute sa famille. Et c'est là que commence le cauchemar, en fait. Je ne sais pas ce qu'ils reprochaient à ma mère pendant qu'ils étaient en Afrique. Mais tout ce que je sais, c'est quand il a pu réunir toute la famille, il lui reprochait sûrement un événement du passé, mais il était très violent. Très violent, il a tapé souvent. Je me souviens de cette scène, c'était un vendredi soir, alors que on était paisiblement en train de manger avec maman, ma grande sœur et moi, et mon petit frère aussi. On mangeait paisiblement mon plat préféré, le riz et les madessou. Chez moi, ça s'appelle l'osso madessou, donc tout simplement du riz et des haricots. Et pour une fois, maman était un peu joyeuse. Elle rigolait, elle était souriante et rayonnante. Et tout d'un coup, quand papa est rentré, l'atmosphère à la maison avait changé. Et bon, j'essayais de comprendre ce qui n'allait pas. Je pouvais voir dans les regards de ma mère qu'elle était mal à l'aise en sa présence. Et là, tout d'un coup, il lave les mains, il se met à table avec nous et il demande à maman « Qui m'a téléphoné ?» Maman ne va pas vouloir répondre. Alors, je suis inquiet, je connais les réactions de papa, je lui demande « Maman, s'il te plaît, réponds. » Pour la deuxième fois, papa va poser la question « Qui m'a téléphoné ?» Elle ne veut toujours pas répondre. Au bout de la troisième fois, il va poser la question une dernière fois, il va retourner la table, renverser tout ce qu'il y avait sur la table, il va tirer maman par les cheveux, il va la conduire dans la cuisine et il va la frapper. Les seuls bruits que j'entendais, c'était... Et j'ai 6 ans à l'époque, en fait. Ce qu'il faut comprendre, c'est ma grande sœur se met à pleurer. Mon petit frère de 1 an crie et pleure. Moi, entre les deux, papa qui vient de sortir de la cuisine, les mains pleines de sang, et maman à terre dans l'agonie, dans une mare de sang. Je ne savais pas quoi faire. Les réflexes ont été rapides, parce qu'il s'est passé quand même 10 minutes avant que ne viennent les voisins et les urgences. Je suis allé aux toilettes, j'ai pris du papier toilette, j'ai essayé de tuer de maman. Elle était vraiment inconsciente, puis soudainement, elle a ouvert la bouche. Elle a dit, mon enfant, je mérite de rester comme ça. Je n'ai pas compris pourquoi elle me disait. J'ai dit non, aucune personne sur Terre ne mérite d'être frappée ou battue. Surtout pas par une personne qui t'a dit je t'aime. Et là, elle est allée aux urgences. Papa était allé en garde à vue quelques temps plus tard.
1: Donc tu as grandi dans ce climat de violence. Et qu'est-ce qui t'a aidé à tenir dans l'adolescence?
0: Ce qui m'a aidé, je remercie la France pour ça, cette notion de formation. C'est en fait, j'ai découvert le basket.
1: Oui.
0: J'étais passionné de basketball. Et ça m'a permis en fait d'intégrer des sports-études. Donc qui dit sport-études dit internat, on quitte le foyer, on va dans des championnats. C'est en fait le fait d'avoir plus que des entraîneurs de basket, c'était des éducateurs en fait. Ils ont compris quand ils me voyaient jouer qu'il y avait un problème en moi. J'étais très agressif, très solitaire aussi. Et l'un des éducateurs m'a pris en fait en charge, en fait. Il m'a donné quelques conseils, il m'a encadré au-delà du sport et de l'aspect basket. Puis, il y a aussi la musique, l'écriture. C'était pour moi l'écriture et le slam spécialement, c'était une bonne thérapie.
1: Donc tu viens de parler du Seigneur. Donc à un moment donné, tu as fait une rencontre avec
0: À l'âge de 20 ans.
1: Le Seigneur,
0: oui. À l'âge de 20 ans, c'est...
1: Tu peux nous dire comment ça s'est passé?
0: Bien, je mets beaucoup d'honneur aux invitations d'une mère. Et des mamans plutôt. Et là, j'ai la maman d'un ami qui m'a invité à un programme dans une réunion de prière dans la ville de Trappes. C'est difficilement que je ne pouvais pas dire non, parce que j'ai toujours été très sensible quand une mère me parle. Et là, j'ai dit oui, je viendrai, oui. Eh bien, j'arrive, et le prédicateur, le pasteur, parlait de Jésus avec un thème, Jésus est le même hier, aujourd'hui, éternellement. plus j'écoutais son discours, plus en moi quelque chose réagissait en fait. J'étais touché par son message. J'étais marqué du fait qu'il parle de Jésus faisant le bien malgré le mal qu'on lui faisait. Et il va jusqu'à mourir sur la croix, il va dire « pardonne-leur ». J'ai fait « mais comment il peut agir comme ça ? Comment il peut pardonner des hommes qui l'ont fait du mal ?» Pourtant, moi je n'y arrivais pas, il y avait beaucoup trop d'amertume en moi, beaucoup trop d'événements douloureux que je ne pouvais pas oublier. Donc voilà, et quand il fait l'appel, qu'il veut donner sa vie au Seigneur, bah tout de suite j'ai dit « oui, je veux apprendre de ce Jésus, comment il fait pour faire ça ? Je veux le rencontrer ». Et bien c'est comme ça que j'ai donné ma vie au Seigneur à l'âge de 20 ans.
1: C'est comme ça que tu es devenu chrétien.
0: Chrétien, oui.
1: Mais j'imagine que comme tu as grandi dans ce contexte de violence, tu avais certainement de la haine vis-à-vis de ton père.
0: Beaucoup.
1: Comment
0: Beaucoup de haine.
1: Ta foi nouvelle t'a aidé justement à te libérer de cette haine.
0: La foi, mais je veux dire, il y a tout un... La Bible nous fait comprendre que la foi vient de ce qu'on entend. En fait, elle n'est pas présente, elle vient. Donc, j'ai appris à tirer des leçons des différentes choses que je rencontre. Les éducateurs ont apaisé mon amertume. Les éducateurs sportifs, les entraîneurs de basket. Vivre avec les autres joueurs à l'internat m'a appris à vivre en équipe, m'a donné une autre mentalité aussi que j'ai appris dans le sport. Et en fait, la foi, la religion, la rencontre avec le Seigneur a été une complémentarité pour apaiser les peines qu'il y avait dans mon cœur. C'est tout à fait normal qu'après, quand la semaine avant que mon père ne quitte ce bas monde, parce qu'il est aussi décédé, j'ai eu l'occasion de parler avec lui quand il est hospitalisé à l'hôpital de Corbeil. Et je lui ai dit, j'ai rencontré le Seigneur, j'ai donné ma vie au Seigneur. Et il était content de cette démarche. Mais je n'ai pas demandé pardon et lui non plus n'a pas demandé pardon parce que je me suis dit que j'ai encore le temps. Il est en bonne santé, il va sortir je reviendrai, on va mieux discuter et je pourrai lui pardonner. Mais le dimanche qui a suivi, après mon baptême, papa est décédé. Pourtant, j'avais prévu de revenir à l'hôpital et de lui dire ce qu'il y avait dans mon cœur. Que les douleurs qu'il a infligées à maman, les coups qu'il a donnés, ça m'a marqué. Que le manque de sa présence me manquait aussi. Toutes ces choses, j'aurais voulu lui dire, mais je me suis dit que j'ai le temps. Et pourtant, dans la vie, parfois, on n'a pas le temps de faire certaines choses. Voilà.
1: C'est vrai. Et tu t'es quand même rapproché de lui, et, même si tu n'as pas eu le temps dans le
0: but. Oui, on sait.
1: Tu as fait cette démarche envers lui. Merci beaucoup, Kevin.
0: Merci à vous.

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1: L'Ancien Testament nous dit qu'une pauvre veuve, à bout de ressources, fut invitée par le prophète Élisée à réunir des vases vides destinés à recevoir une huile miraculeuse qui les remplit tous. Lorsqu'elle n'eut plus de vase à présenter au prophète, l'huile s'arrêta. Nous nous imaginons parfois que la prière est une lamentation destinée à émouvoir Dieu qui consentira peut-être enfin à s'occuper de nous. Mais la prière, ce n'est pas cela, c'est au contraire l'attitude confiante d'un enfant qui demande quelque chose à son père, certain que son père lui donnera ce qu'il demande, à condition bien sûr que cela lui soit utile. Prier, eh bien c'est exposer ses besoins à Dieu. C'est aussi demeurer dans une attitude réceptive. Et la veuve attendait que les vases se remplissent. Nous devons en faire autant. Lorsque nous présentons à Dieu des vases vides, vides de nos doutes, de notre égoïsme, de nos calculs aussi, de nos ambitions et que sais-je encore, eh bien lorsque nous lui demandons d'intervenir, préparons-nous alors à recevoir ce que nous avons demandé. Même si l'exaucement devait tarder, agissons en fonction de l'exaucement que nous allons recevoir. Il est écrit, Dieu n'a pas épargné son Fils, mais il l'a donné, il l'a livré pour nous tous. Alors comment ne nous fera-t-il pas aussi don de toutes choses avec lui? Vous entendez bien, toutes choses. Or, tout en bon français signifie

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1: Bonjour, je m'appelle Christian Pierre. Je suis né à Bruxelles il y a 56 ans. Vers 18 ans, j'ai ensuite migré en France, en Haute-Savoie, où j'ai fait des études de théologie. Puis je suis parti pour la Bretagne, où je me suis installé. J'ai fait plusieurs métiers différents et là, aujourd'hui, je suis dessinateur.
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2: Alors, Christian Pierre, est-ce que vous pouvez nous parler de votre parcours? Comment est-ce que vous en êtes venu à être dessinateur?
1: Alors, mon parcours était un petit peu chaotique, éclectique, dans le sens où je me sentais pas très bien à l'école et par contre, j'adorais dessiner. Donc, je dessinais tout le temps. Et pour finir, j'en suis venu à faire des études aux Beaux-Arts à Bruxelles. Mais j'avais aussi envie de devenir pasteur. Donc, j'ai fait des études de théologie en Haute-Savoie, en France. Et ensuite, je suis parti en Bretagne où j'ai repris des études aussi pour devenir enseignant. Donc, je suis devenu enseignant en français et en histoire géo.
2: Et qu'est-ce qui fait que, au bout du compte, à votre âge, Christian Pierre, eh bien, vous finissez quand même par être dessinateur? Comment ça se passe tout ça?
1: C'est presque un miracle, je vais dire, parce que j'ai toujours voulu être dessinateur. Et j'avais gardé ça au fond de moi quelque part, mais j'avais aussi très envie d'étudier, de faire de la recherche, d'enseigner. Donc, j'avais pris cette voie-là. Ce qui m'a permis d'enseigner pendant 35 ans. J'ai adoré ce métier, le fait de transmettre quelque chose. Mais il y avait toujours ce côté dessinateur qui était resté en moi, parce que même pendant mes études, je griffonnais tout le temps. Pendant les cours, au lieu de prendre des notes, je griffonnais des dessins, j'inventais des personnages, voilà. Et donc, je me suis dit qu'il fallait que je revienne à ses premiers amours, on va dire. Et effectivement, j'ai eu une opportunité assez tardive, mais presque miraculeuse, qui, pour un projet qui m'a permis justement de m'investir totalement à plein temps dedans. Et donc là, pour l'instant, je suis dans ce projet-là, d'une bande dessinée, sur un projet qui me tient vraiment très à cœur.
2: On pourra en reparler un peu plus tard de ce projet, Christian Pierre. Dans cette émission qui s'intitule Inspirer, finalement, nous allons parler aussi d'inspiration. Et est-ce que vous pouvez nous dire, dans votre travail d'aujourd'hui, là, dans le cadre de ce projet, quelle est la part d'inspiration? Il y a la technique, il y a le dessin, il y a le savoir-faire, et puis il y a aussi l'inspiration.
1: Alors, l'inspiration, c'est très difficile à définir. Effectivement, il y a une part d'inné et d'acquis. C'est bien évidemment, on se rend compte très jeune qu'on a une aptitude pour quelque chose. Moi, c'était en l'occurrence le dessin, entre autres. Et j'ai voulu perfectionner donc la technique pour alimenter justement par l'acquis ce côté inné. Et donc, j'ai avancé comme ça. Et je me suis rendu compte que je pouvais vraiment m'exprimer, que je pouvais transcender, que je pouvais une pensée, enfin des émotions surtout. Et puis pas que par les mots, évidemment. Donc puisque on parle du dessin, pas que par un texte ou une oralité, mais que je pouvais avoir un autre langage graphique, on va dire, qui pouvait me permettre à moi de transcender mes émotions, de pouvoir les exprimer, de pouvoir les faire partager. Et comme la musique, hein, d'ailleurs, qui est un autre langage aussi, qui me touche aussi beaucoup, d'ailleurs, qui permet justement à tout un chacun, à l'être humain, de pouvoir exprimer des émotions que les mots ne peuvent pas toujours faire.
2: Justement, vous avez choisi un extrait musical qu'on va écouter tout de suite, et c'est un morceau de Jean-Sébastien Bach. Il s'agit de la partita numéro 2 en ré mineur pour violon, BWV 1004.

0: Alors Christian Pierre, vous nous avez parlé de votre art, le dessin, et puis vous nous avez parlé théologie aussi, et alors donc j'ai envie de vous demander, est-ce qu'il y a un passage biblique qui vous inspire en particulier ou que vous affectionnez particulièrement ?
1: Bien évidemment, il y en a plusieurs. Mais si je devais en mentionner un là maintenant, c'est un verset biblique que j'ai reçu en épitaphe sur ma Bible de baptême par mon père. « Ne vous conformez pas au monde présent, mais soyez transformés par le renouvellement de votre intelligence, pour discerner quelle est la volonté de Dieu, ce qui est bien, ce qui est agréable, ce qui est parfait. » Ce qui me touche beaucoup là-dedans, c'est le renouvellement de votre intelligence pour le discernement. Un peu les mots-clés de cette phrase. Ça me touche beaucoup parce que j'ai toujours pensé que l'intelligence devait être renouvelée, c'est-à-dire qu'elle devait être à chaque fois remise en question. Je pense que c'est une des plus belles qualités de l'être humain, c'est le pouvoir de se remettre en question, de dire « je me suis trompé, je ne vais pas aller par là, je vais aller plutôt par là, je vais écouter les autres, je vais réfléchir ». Ça n'empêche pas d'avoir des convictions, mais justement ce renouvellement de l'intelligence, une intelligence qui nous a quand même été donnée par Dieu, puisqu'on a été créé à son image. Donc cette intelligence qui doit nous servir, qui nous sert d'ailleurs beaucoup, ben, elle doit être renouvelée, elle doit être nourrie, elle doit être remise en cause. Et je trouve que aussi cette notion de discernement qui nous permet justement que dans la vie, que ce soit dans la vie de tous les jours ou dans une vie spirituelle, c'est ce qui nous permet justement de pouvoir effleurer un peu la puissance de Dieu, sa grandeur, sa bonté et son amour. Ce principe justement de renouvellement m'aide aussi même pour le dessin, parce que on en apprend tous les jours, des fois on fait vraiment des mauvais dessins, des fois on en fait des bons, et puis donc on essaie de comprendre pourquoi, on essaie d'apprendre, toujours avoir cette notion de pouvoir évoluer, de pouvoir apprendre et de d'avoir une espèce de transcendance dans tout ce qu'on fait.
0: Quels sont les travaux sur lesquels vous travaillez en ce moment, Christian Pierre ? Vous nous en avez parlé dans cette première partie d'émission. Est-ce que vous pouvez nous en dire un petit peu plus maintenant ?
1: C'était un moment de ma vie où des personnes m'ont vraiment fait confiance pour un projet et radiophonique et graphique sur un personnage de la résistance pendant la guerre, qui était donc un résistant protestant qui a sauvé plus de 3000 personnes en les faisant passer par la frontière suisse. Et ce projet-là, déjà, m'inspirait beaucoup, voilà, sur un plan historique. Donc, et puis, ce travail me plaisait beaucoup parce qu'il fallait faire des recherches historiques, il fallait écrire les scénarios des émissions. Alors, ce sont des émissions qui sont plutôt cinématiques. Donc, comme j'aime beaucoup le cinéma, ça me correspondait bien aussi parce que il fallait jouer l'acteur quelque part, il fallait enregistrer, il fallait faire les bruitages, faire la musique, tout ça. Donc, ça m'intéressait beaucoup. Et parallèlement, il y avait donc ce projet de bande dessinée qui était collé au scénario des émissions, et voilà, donc c'était un projet assez complet et assez riche et très prenant d'ailleurs, je dois dire, mais qui m'a quelque part aussi sauvé moi-même, dans la mesure où à un moment donné, à un tournant de ma vie qui était un peu difficile, on m'a fait confiance et on m'a dit ça, tu peux le faire, vas-y, fais-le, et c'est ce qui m'a permis aujourd'hui de faire pratiquement tous les métiers que j'aime dans un seul projet.
0: Alors Christian Pierre, merci beaucoup d'avoir répondu à ces questions. On attend avec impatience l'apparition de vos dessins justement sur l'histoire de ce résistant que vous n'avez pas nommé mais qui s'appelle Jean Weiner. Merci beaucoup, à bientôt.
1: C'est ça.
0: Au revoir.
1: À bientôt. Merci.
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0: Bonjour à tous et bienvenue dans votre chronique Bonne Nouvelle, c'est Moïse. Et ce week-end, il y aura des conférences. Pour commencer, ce vendredi 2 octobre à Orthez, vous êtes invités à venir réfléchir sur le nouveau pouvoir évangélique avec Sébastien Fatt. Chercheur au CNRS, il exposera l'évolution de la communauté évangélique au niveau mondial. Communauté qui n'est plus centrée ni sur l'Europe ni les États-Unis, mais plutôt les pays d'Afrique, d'Asie et d'Amérique du Sud, avec une très grande proportion dans le monde francophone. Il expliquera comment ce mouvement vit entre les dérives et abus d'autorité et la bénédiction sociale qu'il permet à travers des millions de personnes qui sont soutenues dans leur pauvreté et les difficultés du quotidien très présents dans ces pays d'Afrique, d'Asie et d'Amérique du Sud. Ce sera à l'amphithéâtre de la communauté de communes Lac Orthez, 7 avenue du Pesquet, ce vendredi soir de 19h à 20h30. N'hésitez pas à venir. Le lendemain, à l'église Génération 21, 55 avenue du Maréchal Juin à Biarritz, ce sera Marc Lecomte, pasteur associé à l'église Nouvelle Vie au Québec, qui donnera une exhortation de 9h30 à 12h30. N'hésitez pas à vous inscrire, le lien est sur le site de la radio. Ce sera un moment d'encouragement autour de la parole de Dieu. Ce sera tout, et déjà je peux vous dire que le week-end du 17 octobre sera un week-end musical avec un concert sur Bayonne et sur Pau. Restez aux nouvelles sur Radio Bonne Nouvelle. À très bientôt.
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Chers frères et sœurs, bienvenue. Aujourd'hui, plongeons-nous dans la profondeur de l'amour inconditionnel de Dieu pour nous, ses enfants bien-aimés. Dans le premier épître de Jean, nous lisons, je cite, « Nous avons connu l'amour en ce qu'il a donné sa vie pour nous. Nous aussi, nous devons donner notre vie pour nos frères. » 1 Jean 3, verset 16. Ces paroles nous rappellent que l'amour de Dieu pour nous est si grand qu'il a sacrifié son propre Fils pour nous sauver. L'amour de Dieu pour nous est plus grand que nous ne pouvons le comprendre. Il est un amour sans limite, sans condition et éternel. Rien, je dis bien rien, ne peut nous séparer de son amour, comme nous le dit l'apôtre Paul dans sa lettre aux Romains, quand il dit, je cite, « Car je suis persuadé que ni la mort, ni la vie, ni les anges, ni les dominations, ni les choses présentes, ni les choses à venir, ni les puissances, ni la hauteur, ni la profondeur, ni aucune autre créature ne pourra nous séparer de l'amour de Dieu manifesté en Jésus-Christ notre Seigneur. » Romains 8, les versets 38 à 39. L'amour de Dieu pour nous est également un amour transformateur. Lorsque nous expérimentons pleinement l'amour de Dieu, cela change nos vies de l'intérieur. Cela nous remplit d'une joie indescriptible, d'une paix profonde et d'une assurance inébranlable. Cela nous pousse également à partager cet amour avec les autres, à être des canaux de grâce et de miséricorde dans un monde qui a désespérément besoin d'amour. En méditant sur l'amour inconditionnel de Dieu, nous sommes appelés à répondre avec gratitude et adoration. Alors, pour cette journée, saisissons cette occasion pour méditer sur la profondeur de l'amour de Dieu à notre égard, à notre endroit, et surtout, répondre avec un amour et une dévotion renouvelée à son égard également, envers Dieu. Puisse Jésus-Christ nous aider et nous soutenir pour que nous y parvenions. Amen.

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1: Bienvenue dans votre émission Graines de Vie avec Edith. Une fois de plus, nous verrons combien les proverbes dans la Bible sont riches et précieux en conseils pour réussir notre vie. 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
2: C'est un plaisir de vous retrouver dans cette émission du 1er octobre pour partager avec vous quelques réflexions sur le chapitre 1er des Proverbes que va nous lire Sophie.
3: Chapitre 1er. Proverbe de Salomon, fils de David, roi d'Israël. Ils ont pour but d'enseigner aux hommes la sagesse et de les former pour qu'ils comprennent les paroles prononcées avec intelligence et qu'ils apprennent à agir de façon réfléchie, juste, droite et correcte. Ces proverbes donneront aux gens sans expérience le bon sens et aux jeunes la connaissance et le jugement. En les écoutant, le sage enrichira son savoir-faire et l'homme avisé acquérera l'art de bien se conduire. Ces proverbes sont destinés à faire comprendre les maximes et les paraboles et à pénétrer les propos des sages et leurs paroles énigmatiques. La clé de la sagesse, c'est révérer l'Éternel, mais les insensés dédaignent la sagesse et l'éducation. Mon fils, sois attentif à l'éducation que tu reçois de ton père et ne néglige pas l'instruction de ta mère, car elles seront comme une belle couronne sur ta tête et comme des colliers à ton cou. Mon fils, si les gens malfaisants veulent t'entraîner, ne leur cède pas. S'ils te disent « Viens avec nous, dressons une embuscade pour tuer quelqu'un, tendons pour le plaisir un piège à l'innocent, nous l'engloutirons tout vif comme le séjour des morts, il disparaîtra tout entier comme ceux qui descendent dans la tombe. Nous ferons main basse sur un tas d'objets précieux, nous remplirons nos maisons de butin, tu en auras ta part avec nous, nous ferons tous bourse commune. Mon fils, ne te mets pas en route avec ces gens-là, évite d'emprunter les mêmes chemins qu'eux, car leurs pieds se précipitent vers le mal. Ils ont hâte de répandre le sang, mais il est vain de vouloir tendre un filet pendant que tous les oiseaux t'observent. En vérité, c'est pour répandre leur propre sang que ces gens-là dressent des embûches. C'est à eux-mêmes qu'ils tentent des pièges. C'est à cela qu'aboutiront tous ceux qui cherchent à s'enrichir par les voies malhonnêtes. Un gain mal acquis fait périr celui qui le détient. La sagesse crie bien haut dans les rues, sa voix résonne sur les places publiques. Dominant le tumulte, elle appelle. Près des portes de la ville, elle fait entendre de ses paroles, disant « Jusque à quand, stupide, vous complairez-vous à des sottises ?» Et vous, moqueurs, jusque à quand prendrez-vous plaisir à vous moquer? Et vous, insensés, jusque à quand détesterez-vous la connaissance? Écoutez mes avertissements. Voici, je répandrai sur vous mon esprit et je vous ferai connaître mes paroles. J'ai appelé et vous m'avez résisté. J'ai tendu la main et personne n'y a prêté attention. Vous avez rejeté tous mes conseils et vous n'avez pas voulu de mes avertissements. C'est pourquoi, lorsque le malheur fondra sur vous, je rirai. Quand la terreur vous saisira, je me moquerai. Quand l'épouvante comme une tempête viendra sur vous, que le malheur fondra sur vous comme un ouragan, et que la détresse et l'angoisse vous assailliront, alors ils m'appelleront, mais je ne répondrai pas. Ils me chercheront, mais ne me trouveront pas. Puisqu'ils ont détesté mon enseignement et qu'ils n'ont pas choisi de révérer l'Éternel, qu'ils n'ont pas voulu de mes conseils et qu'ils ont dédaigné tous mes avertissements, eh bien ils récolteront les fruits de leur conduite, et ils se répéteront jusqu'à ce qu'ils en aient plus qu'assez de leurs propres projets. Car la présomption des stupides causera leur mort, et l'assurance des insensés les perdra. Mais celui qui m'écoute habitera en sécurité. Il vivra tranquille, sans avoir à redouter le malheur. »

23 et 24 retiendront notre attention aujourd'hui. Écoutez mes avertissements. Voici, je répandrai sur vous mon esprit et je vous ferai connaître mes paroles. Connaître la Bible, réciter des versets par cœur ou raconter les histoires des grands héros qu'elle contient n'est pas suffisant. Si notre intelligence seule est touchée, la Bible sera pour nous un livre d'histoire, mais elle ne changera rien à notre vie. Dieu veut révéler ses paroles, ses promesses, ses conseils et ses avertissements à notre esprit. Nous ne pouvons pas les recevoir d'une manière naturelle, simplement avec notre intelligence, mais c'est l'Esprit de Dieu qui vient donner la vie à notre esprit pour donner une dimension toute nouvelle à sa parole, lorsque nous recevons Jésus comme notre Sauveur. Le Saint-Esprit vient vivre en nous et il rétablit notre communion avec Dieu. Ensuite, c'est notre esprit, rempli du Saint-Esprit et non notre âme, qui a encore des désirs charnels, qui doit diriger notre vie. Par exemple, lorsque nous traversons des circonstances difficiles, si nous écoutons notre âme, nous nous laissons aller à la tristesse, au découragement, au stress, peut-être à l'irritation ou même à la dépression. Mais si nous décidons de laisser notre esprit rempli de l'Esprit de Dieu diriger notre être, nous allons nous plonger dans la parole de Dieu et recevoir sa sérénité, sa consolation, son courage et la foi pour aller de l'avant. Si nous nous appliquons à avoir nos pensées et nos paroles qui s'accordent avec ce que Dieu dit, nous comprendrons que ses projets pour nous ne sont pas des projets de malheur, mais qu'il veut remplir notre avenir d'espérance. Il nous aime. Son désir est de nous faire du bien, de nous voir heureux, afin que nous soyons nous-mêmes en bénédiction pour les autres. Le Nouveau Testament nous parle d'une deuxième expérience après celle de la nouvelle naissance ou de la conversion à Jésus-Christ. Et c'est ce qu'ont vécu les premiers croyants le jour de la Pentecôte, 10 jours après l'ascension de Jésus au ciel. Cette expérience, c'est celle du baptême dans le Saint-Esprit. À la nouvelle naissance, on reçoit le Saint-Esprit, la vie de Dieu en nous. Le baptême dans le Saint-Esprit est donné pour communiquer aux croyants la puissance du Saint-Esprit et la capacité d'être des témoins efficaces. Avec le baptême dans le Saint-Esprit, Dieu veut communiquer ses dons, ses cadeaux à ses enfants, qui seront utiles pour témoigner efficacement de lui. Recevoir le Saint-Esprit, qui nous donne cette puissance du témoignage, est offert à tous les chrétiens nés de nouveau. Dans Luc 11, 13, Jésus a dit à ses disciples, « Si donc, méchants comme vous l'êtes, vous savez donner de bonnes choses à vos enfants, à combien plus forte raison le Père Céleste donnera-t-il le Saint-Esprit à ceux qui le lui demandent ?» Alors, si vous le désirez, vous pouvez maintenant lui dire à voix haute, « Père Céleste, j'ai le désir de te servir plus efficacement. » Et pour cela, je te demande de me revêtir de la puissance de ton esprit, selon ce qu'enseigne ta parole. Merci Seigneur, car tu me le donnes. Au nom de Jésus, amen. Croyez qu'il le fait maintenant parce qu'il vous aime. Au revoir et rendez-vous à demain dans notre prochaine émission.

C'est un plaisir de passer ces quelques instants en votre compagnie. Alors bien sûr, vous pouvez nous écrire, demander la prière et dire ce que cette émission vous a apporté. Voici l'adresse, Edith Pett. Tremplin. Boîte postale 21. 30 310. Vergès, ça s'écrit V-E-R-G-E-Z-E, Vergès, France. Par courriel, edith.tremplin@gmail.com. Je répète, edith.tremplin@gmail.com. Faites connaître cette émission autour de vous. Vos nouvelles nous font plaisir et rendez-vous à demain. Au revoir.

Bonjour, je m'appelle Maëva, j'ai 20 ans. L'année de mes 15 ans, à mon arrivée au lycée, j'ai fait une phobie scolaire. Un mois après la rentrée des classes, j'ai commencé à faire de grosses crises d'angoisse. Le matin, je me réveillais avec une boule au ventre et l'envie de vomir sans comprendre pourquoi. Je n'avais aucune raison de ne pas être bien. Et plus les jours passaient, plus je me sentais mal. C'est arrivé à un point où je n'arrivais plus à prendre le car ni à entrer dans une salle de cours. Et rien que le fait d'évoquer le lycée, ça m'angoissait. L'année suivante, rien n'avait changé, alors j'ai fait des cours par correspondance chez moi. J'avais redoublé ma seconde. En parallèle, j'ai commencé à voir un psy. La première fois qu'il m'a rencontré, il m'a dit « Vous savez, Maëva, les gens comme vous, si on ne les hospitalise pas, ils restent chez eux, dans le noir, et ils ne sortent plus. » Et moi, ça me faisait peur parce que quand j'entendais l'hospitalisation, je m'imaginais couchée dans un lit, intubée de partout, et je comprenais pas pourquoi on voulait me faire ça. À cause de mes cours par correspondance, j'ai fini par ne plus avoir du tout de vie sociale. Et après m'être bien enseignée, j'ai accepté d'être hospitalisée parce que je voyais pas d'autre solution. C'était dans un établissement qui proposait des soins études à Grenoble. Donc en fait, je pouvais suivre un parcours scolaire normal avec des profs sensibilisés à nos problèmes. Et j'étais en plus de ça entourée par des infirmières, des psychologues et des médecins. La seule chose qui me contrariait, c'est que c'était dans un centre appelé Pôle Psychiatrie. Et pour moi, les gens en psychiatrie étaient tous fous et je n'étais pas folle. Quand j'ai accepté de me faire hospitaliser, j'ai commencé à faire de gros cauchemars. Ils étaient tellement angoissants et violents que ma mère était obligée de me secouer pour me réveiller. Et ça me traumatisait à chaque fois pour le reste de la journée. Puis j'ai été hospitalisée. La première année, j'ai rencontré des personnes avec les mêmes problèmes que moi. Je me sentais moins seule, j'avais retrouvé une vie sociale. Et j'avais plus envie de rentrer chez moi. Mais la deuxième année, j'étais fatiguée. C'était pas une fatigue physique, mais une fatigue morale. J'étais fatiguée de vivre, j'en pouvais plus de me battre contre mes angoisses. J'avais plus peur de l'école, mais j'avais peur de tout. J'avais peur de prendre le car pour rentrer chez moi, j'avais peur d'aller en ville. Et je comprenais pas pourquoi maintenant que je n'avais plus peur de l'école, j'avais toute autre sorte de peur, je comprenais pas. Un soir dans cette clinique, j'ai fait une grosse crise d'angoisse. Je sentais l'angoisse comme une petite boule qui me pesait sur l'estomac et ça me donnait envie de vomir. J'avais aussi cette impression de ne plus être moi-même et de devenir folle. Ce soir-là, j'ai téléphoné à ma mère pour qu'elle puisse me rassurer. On est resté longtemps au téléphone, mais une fois qu'on a raccroché, ça allait toujours pas mieux. Et ce soir-là, j'étais tellement mal que j'étais prête à aller à l'encontre de mes principes de ne jamais prendre de médicaments contre l'angoisse. Et j'attendais devant l'infirmerie qu'un infirmier veuille bien s'occuper de moi. Et soudain, j'ai senti cette petite boule d'angoisse sur mon estomac remonter le long de ma gorge, jusque dans ma bouche, et là, plus rien. L'angoisse était sortie de mon corps, je n'étais plus angoissée et tout était redevenu normal. Et à ce moment-là, il y avait une petite voix au fond de moi qui me disait « Ton papa vient de prier pour toi ». Mon papa était déjà chrétien, j'avais eu la chance d'entendre parler de Dieu quand j'étais petite. Et à partir de cette expérience, j'ai commencé à lire le Nouveau Testament. Et c'est comme ça que Jésus est entré dans ma vie. Je me suis rendu compte que je n'avais rien à faire avec mes propres forces, que c'est tout lui qui faisait pour moi. Et un jour, je lui ai donné ma vie. J'étais dans ma chambre, je lui ai demandé pardon pour toutes les fois où j'avais dû le décevoir. Puis je lui ai demandé d'entrer dans ma vie et de venir chasser mes peurs. Et c'est à partir de cette prière que ma vie a commencé à changer. J'ai appris que l'angoisse, elle se chasse au nom de Jésus et pas avec des médicaments. Parce que les médicaments, ça masque l'angoisse, mais elle est toujours là. J'ai passé mon bac, mon permis, sans angoisse, alors que je pensais que ça ferait partie des choses que je n'arriverais jamais à faire. Un matin, dans cette clinique, je me suis réveillée en prenant conscience de mon état depuis quelques temps. Je me sentais bien. C'était un sentiment que je n'avais pas eu depuis très longtemps. Je trouvais ça fou, je me disais, depuis que j'ai fait cette prière, tout va mieux. Je suis finalement sortie de cette clinique, j'ai pris un appartement à Grenoble et je me suis inscrite à la fac. Et c'est là que j'ai vu le miracle de Dieu dans ma vie. J'ai réussi à prendre la parole devant 50 personnes lorsque j'ai dû faire des exposés, alors qu'avant j'étais incapable de rentrer dans une salle de classe. Et j'ai réussi tout ça sans angoisse. Une après-midi, nous sommes réunis avec de la famille et des amis chez moi, et mon oncle a dit « Lorsqu'on accepte Jésus comme son sauveur, il faut le faire avec son cœur, mais il faut aussi en parler ». Et je me suis rendu compte que j'avais accepté Jésus dans mon cœur, mais que je ne parlais pas de lui, ni de ce qu'il avait fait pour moi. Et ce jour-là, j'étais dans un état d'esprit totalement différent. Maintenant, je connaissais Dieu et je pouvais dire précisément ce qu'il avait fait pour moi. Et je me suis aussi souvenue d'une parole que j'avais reçue la première fois que j'étais allée à l'église. Et cette parole disait « Je t'ai guéri pour que tu glorifies mon nom ». Ce jour-là, j'ai ramené une copine chez elle. Dans la voiture, sur le retour, j'étais toute seule et j'ai dit à Dieu, Jésus, tu m'as guéri. Aujourd'hui, je te donne une nouvelle fois ma vie pour que tu la diriges et que je raconte à tout le monde ce que tu as fait pour moi. C'est depuis ce jour où je lui ai laissé toute la place, où je lui ai tout donné, que je peux vraiment dire que je suis complètement guérie. Je n'ai plus d'angoisse, je ne fais plus de cauchemars.
Je n'ai pas évolué, j'ai vraiment changé de vie, je suis toute neuve à l'intérieur. Il y a ma vie d'avant et ma vie de maintenant, la Maëva d'avant et celle de maintenant. Le jour de mon baptême, j'ai raconté mon témoignage devant 500 personnes, moi qui n'arrivais pas à rentrer dans une salle de classe parce que j'avais peur du regard des gens. Dans la Bible, il est dit « Si quelqu'un est en Christ, il est une nouvelle créature. Les choses anciennes sont passées. Voici, toutes choses sont devenues nouvelles. » Aujourd'hui, j'ai la paix en moi et je suis guérie par la grâce de Dieu.

Bonjour, bienvenue sur La Voix de l'Évangile. Jacques Mouillon va nous parler de la paix, mais auparavant nous écoutons Samuel Olivier qui nous interprète « Tu es brillant comme un soleil ».

Chaque année, le 11 novembre, nous célébrions la signature à 5h40 de l'armistice de la guerre entre la France et l'Allemagne. En 2018, c'était le centenaire. Cette signature mettait fin aux hostilités de la première guerre dite mondiale de 1914-1918 qui prit effet le lendemain à 11h. Un 1er août avait eu lieu une mobilisation générale de tous les hommes qui partirent le 2 août. 8 millions de mobilisés, des jeunes de 18-20 ans. Ils seront appelés les poilus. N'ayant pas l'expérience du feu, dès le départ, l'hécatombe marque les soldats montés au front. Pour ne parler que de ma région, dont je possède certains renseignements, il est mentionné que 14 000 héraultés ne sont pas revenus. 4 millions partirent au front. Les autres furent répartis dans divers services. Aujourd'hui, l'évocation de certains lieux fera remonter à la surface des récits racontés par les anciens ou les livres d'histoire. Verdun, la bataille de la Somme, le chemin des Dames, le mont Kemmel. Des archives signalent que l'armistice est signé le 11 novembre, mais que l'on garde les soldats si racontés par les anciens ou les livres d'histoire. Verdun, la bataille de la Somme, le chemin des Dames, le mont Kemmel. Des archives signalent que l'armistice est signé le 11 novembre, mais que l'on garde les soldats, les cloches sonnèrent 11 coups à 11 heures. Mon journal régional ne manque pas de relater les événements sous un titre très évocateur à mes yeux, « Le monde réuni pour célébrer la paix et s'inquiète de l'avenir ». Ce titre fait sans doute référence à ce que l'on peut entendre autour de nous. Un certain nombre de nos contemporains estiment qu'à cette date, on a signé la fin de la guerre de 14-18, mais pas la paix. Le traité de Versailles, élaboré au cours de la conférence de Paris, signé entre les Allemands, les Alliés, et selon des historiens, paix pour les uns et dictat pour les autres. Il contient en germe les causes d'un second conflit qui éclatera 20 ans plus tard. Après la première grande guerre mondiale, n'y a-t-il pas eu la seconde guerre mondiale de 1939 à 1945 avec les mêmes ennemis? Le 30 avril, Hitler se suicide et l'Allemagne capitule sans condition le 7 mai 1945. Au regard du passé, on peut se demander ce que nous réserve l'avenir. On peut légitimement se poser la question, que signifie le mot « paix » ? Est-ce simplement l'absence de guerre ? Le dictionnaire Paul Robert de 1979, que j'ai sous les yeux, l'a définit ainsi. Rapport entre personnes qui ne sont pas en conflit, en querelle, accord, concorde,

tente. Il est précisé, pour ce qui nous concerne, nation, état qui n'est pas en guerre. Il est intéressant à mes yeux que le dictionnaire associe dans sa définition les termes de paix à armistice, trêve. Cette précision de trêve se vérifie dans ce que j'ai dit plus haut. Le traité de Versailles qui officialise la paix contient, selon des historiens, le germe d'un futur conflit, ce qui se vérifiera 20 ans plus tard. Le thème de la guerre et de la paix est très ancien. La Bible le fait remonter au premier conflit entre deux frères, Caïn et Abel. Nous le trouvons dans le livre de la Genèse, au chapitre 4, verset 8. « Comme ils étaient dans les champs, Caïn se jeta sur son frère Abel et le tua. » Un crime motivé, comme bien souvent, par la jalousie qui sera sous-jacente dans bien d'autres hostilités. Si vous lisez quelques passages de la Bible, la parole de Dieu, vous n'êtes pas sans remarquer que le thème principal est celui de la paix. Le point de départ est la paix avec Dieu. L'apôtre Paul écrivait aux Corinthiens, chapitre 5, verset 20, « Nous vous en supplions au nom de Christ, soyez réconciliés avec Dieu. » Nous pourrions le dire autrement, « Faites la paix avec Dieu. » Par le péché, l'homme vit en conflit permanent avec son Dieu. Cette situation qui mène à la perdition éternelle ne peut pas être définitive. En effet, toujours selon des écrits de l'apôtre, il y a cette bonne nouvelle dans Colossiens 1:20. Dieu a voulu par lui tout réconcilier avec lui-même, tant ce qui est sur la terre que ce qui est dans les cieux, en faisant la paix par lui, par le sang de sa croix. Avant de quitter cette terre, Jésus a délivré ce message que nous trouvons dans l'évangile de Jean au chapitre 14, verset 27. Il souligne la grande différence qui existe entre la paix humaine, qui est souvent remise en cause, et la paix qu'il procure lui-même. « Je vous laisse la paix, je vous donne ma paix, je ne vous donne pas comme le monde, que votre cœur ne se trouble point et ne s'alarme point. » Reconnaissez avec moi que dans ce monde, la paix repose souvent sur le rapport des forces. Certains défilés servent à exhiber, aux yeux des autres nations, les dernières armes du pays dans le but de les intimider. Ceux qui voudraient les attaquer voient leur force étalée au grand jour. La paix que Dieu nous propose repose sur l'amour. L'évangéliste Matthieu écrit au chapitre 5, verset 43-45, « Vous avez appris qu'il a été dit, tu aimeras ton prochain et tu haïras ton ennemi. Mais moi je vous dis, aimez vos ennemis, bénissez ceux qui vous maudissent, faites du bien à ceux qui vous maltraitent et qui vous persécutent, afin que vous soyez fils de votre Père qui est dans les cieux. » L'auteur de l'Épître aux Hébreux, quant à elle, au chapitre 12, verset 14, nous dit « Recherchez la paix avec tous et la sanctification sans laquelle personne ne verra le Seigneur. » À mon tour, je vous invite à rechercher et à recevoir la paix de Jésus-Christ dans votre vie et ensuite à rechercher la paix avec tous. C'est ainsi qu'un jour, vous rejoindrez Jésus-Christ dans sa gloire auprès du Père.

C'était Porte Ouverte qui nous interprétait « Tu es bon ». Le monde est ébranlé par différentes guerres, mais Dieu nous remplit de sa paix en toutes circonstances. 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

Le célèbre violoniste Isaïe enseignait à ses élèves l'exécution d'un morceau d'ensemble. L'un d'eux, qui n'arrivait pas à jouer un passage particulièrement difficile, pria le maître de lui en indiquer le doigté. « Eh bien, joue avec n'importe quel doigt, pourvu que ça sonne, » répondit le maître. Puis, plus aimable, il ajouta, « Il y a un secret, mon cher. Regardez-moi. » Devant nos incapacités d'affronter certains passages difficiles de la vie, que ce soit des tentations, des épreuves particulièrement décourageantes, il y a un secret aussi. L'Épître aux Hébreux, d'ailleurs, nous le révèle. Il dit « Regardons, regardons à Jésus, le chef et le consommateur de la foi. Regardons à lui parce qu'il est le chef. Quel autre mieux que lui, je vous le demande, pourrait nous enseigner l'art de vivre une vie harmonieuse et belle ? Alors regardons à lui, aussi d'ailleurs parce qu'il peut nous donner la capacité de vaincre nos difficultés. Sa force triomphera dans notre faiblesse. Il ne s'agit pas que d'un regard, il s'agit aussi d'une expérience avec notre Seigneur Jésus. Alors quant à demain, sa forte main dans nos faiblesses tiendra notre main.

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1: Mon premier déclic avec Jésus, c'est à Budapest, à l'occasion d'un rassemblement de jeunes chrétiens. Je m'appelle Gilles, je vis à Paris, j'ai 54 ans, je suis marié, père de deux enfants. Je viens d'une famille où on ne parlait pas de Dieu. En tant que jeune, je recherchais l'explication du monde dans les sciences, sans le trouver, et j'éprouvais un réel vide intérieur. Il n'y avait que la musique qui parvenait à le combler pour un temps. Ma première rencontre avec Jésus a eu lieu à l'âge de 25 ans. Juste après mes études, j'étais parti en Allemagne, à Cologne, pour faire un volontariat en entreprise. Loin de mes repères habituels, j'étais en recherche d'amitié pour m'intégrer dans la vie du pays. J'ai alors fait la connaissance d'étudiants chrétiens. Ils m'invitaient pour voir un match de foot, prendre part à un barbecue. J'avais le sentiment qu'ils s'intéressaient réellement à moi. Je participais de temps à autre à leur culte hebdomadaire à l'université, mais je m'y rendais un petit peu à reculons parce que j'étais mal à l'aise, je redoutais leurs questions, même si en réalité ils ne m'en ont jamais posé. J'étais touché par la sincérité de leur foi, et même si leur foi ne faisait pas partie de mon univers, eh bien je les appréciais. Et puis un jour, ils m'ont proposé d'aller à Budapest, assister à une convention européenne de jeunes chrétiens. J'ai accepté car je pensais que c'était l'occasion rêvée pour moi de découvrir la ville. C'est là que s'est produit mon premier déclic avec Jésus. Après une conférence, j'étais seul, assis sur une pelouse, à l'auberge de jeunesse où nous logions, et tout d'un coup, j'ai ressenti une présence inhabituelle à mes côtés, alors qu'il n'y avait personne de visible. Oui, Jésus est bien réel. Dans les semaines qui ont suivi, je me suis rendu à un culte où j'ai reçu des réponses aux questions existentielles que je me posais depuis toujours. J'ai ouvert mon cœur à Jésus et une paix intérieure est venue en moi. Aujourd'hui, je suis pasteur d'une église protestante évangélique à Paris et cadre dans une grande entreprise du CAC 40. La paix intérieure reçue il y a bientôt 30 ans ne m'a jamais quitté. Même si les difficultés de la vie peuvent être présentes, la présence de Dieu est là qui calme les tempêtes. C'est un chemin insoupçonnable de bonheur et de paix. Mon épouse et moi avons élevé nos deux enfants qui sont devenus des adultes qui débutent dans la vie et avec lesquels nous avons plaisir à être. Je peux voir, avec le recul, combien Dieu a été fidèle à nos côtés, m'amenant même à être pasteur, chose que je n'aurais jamais imaginée étant jeune.
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plutôt les pays d'Afrique, d'Asie et d'Amérique du Sud, avec une très grande proportion dans le monde francophone. Il expliquera comment ce mouvement vit entre les dérives et abus d'autorité et la bénédiction sociale qu'il permet à travers des millions de personnes qui sont soutenues dans leur pauvreté et les difficultés du quotidien très présents dans ces pays d'Afrique, d'Asie et d'Amérique du Sud. Ce sera à l'amphithéâtre de la communauté de communes Lac Orthez, 7 avenue du Pesquet, ce vendredi soir de 19h à 20h30. N'hésitez pas à venir. Le lendemain, à l'église Génération 21, 55 avenue du Maréchal Juin à Biarritz, ce sera Marc Lecomte, pasteur associé à l'église Nouvelle Vie au Québec, qui donnera une exhortation de 9h30 à 12h30. N'hésitez pas à vous inscrire, le lien est sur le site de la radio. Ce sera un moment d'encouragement autour de la parole de Dieu. Ce sera tout, et déjà je peux vous dire que le week-end du 17 octobre sera un week-end musical avec un concert sur Bayonne et sur Pau. Restez aux nouvelles sur Radio Bonne Nouvelle. À très bientôt.

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On est élevé sur une ferme. Je suis le dixième d'une famille de 10. 8 gars, 2 filles. Sur une ferme, le seul problème que j'avais, ça a été d'avoir la fièvre des foins. Donc, c'est pas évident. J'étais malade presque tout le temps. Par contre, la vie sur la ferme a été vraiment agréable, puis on a eu des parents extraordinaires. Fait que je peux pas demander mieux. J'ai des bons souvenirs de mon enfance. Il y a des événements qui ont marqué mon enfance, particulièrement quand j'étais 5-6 ans, ma cousine a été assassinée. Et ça, ça a marqué beaucoup. Plus tard, ma tante est décédée d'un accident d'auto. Puis 3-4 ans plus tard, mon oncle et ma tante se tuent d'un accident d'auto. Ça, c'est à part de d'autres tragédies. Ça fait que vraiment, ça a été très présent dans ma famille, des tragédies. Ça arrivait aux autres, mais plus tard, en faisant de la plongée sous-marine entre Key West et Cuba, j'ai quelqu'un qui m'a accroché avec son couteau, et là, je me suis mis à saigner. Il a fallu que je remonte au bateau. Le temps de remonter et de retourner au bateau, ça a peut-être pris une dizaine de minutes, mais là, je savais que j'étais à travers les requins, qu'en tout cas, qu'il y en avait qui pouvaient me retrouver facilement parce que j'étais devenu un appât. Alors, le cœur me battait tellement fort, j'avais tellement peur de mourir, de me faire attraper. Comme dit l'expression, j'avais la chienne. Vraiment, là, comme c'est pas possible. Ce qui m'a marqué le plus, par contre, c'est quand mon père est décédé. Parce que là, la mort était pas juste proche, c'était la personne la plus proche de moi que je perdais. Puis là, je me suis posé des questions. C'est quoi qui arrive après? Où qui est rendu mon père? Ça me tourmentait parce que pour moi, là, j'acceptais pas ça de l'avoir perdu. Puis je voulais avoir des réponses, mais dans le fond, les réponses que j'avais au niveau de ce que j'avais entendu, ça cliquait pas tellement. C'est que au salon funéraire, on disait que grand-papa il était rendu au ciel, mais plus tard, on faisait dire des messes pour le repos de son âme. Fait que là, je disais, coudonc, papa, il est où? Il peut pas être aux deux places à la fois. Fait que moi, qui étais plus religieux depuis des années, ça finit que je suis parti aller m'acheter une Bible parce que je voulais avoir des réponses. J'avais toujours cru que la Bible, c'était la vérité. J'ai commencé à lire, puis j'ai ressorti un livre que mon frère m'avait donné plusieurs années avant, qui parlait des prophéties bibliques. Puis là, j'étais passionné de découvrir à quel point que la Bible était précise, puis parlait des événements qu'on vit aujourd'hui, mais sous le regard de la Bible. Alors ça, c'était passionnant. J'ai arrêté, en fait, compte de lire la Bible quand j'ai parti une business. Ça devait être pour moi le rêve de ma vie, ça devait être un succès extraordinaire. Mais c'est vite devenu très difficile et même un cauchemar parce qu'il manquait d'argent et je retournais continuellement voir des membres de ma famille pour m'en sortir, pour passer au travail. Puis l'inévitable est venu et là, les autres avaient trop à perdre et pour moi, c'était épouvantable. Donc, j'avais planifié de me suicider pour qu'ils soient payés. Puis que, comme je me disais, ils vont être bien débarrassés, ils n'auront plus de trouble. La seule chose qui m'a retenu, c'était de penser à mon fils de 3 ans. J'ai pas voulu l'abandonner. J'ai fait faillite, mais ça a été tellement difficile après. J'ai été un bon bout de temps sans aller voir la famille parce que j'avais trop honte. J'avais trop honte de ce que je leur avais fait, puis je savais qu'ils vivaient des problèmes, c'était à cause de moi. Fait que dans les mois qui suivent, il y a un chrétien qui est venu me porter un Nouveau Testament. Il savait que je vivais vraiment des temps difficiles, puis il dit, lis ça, ça va te faire du bien, tu vas trouver la paix, puis Dieu va te parler. Fait que je commence à lire. Puis là, c'était complètement une autre perspective parce que je lisais en regardant vraiment ce que Dieu avait à me dire. Puis c'est sûr qu'en cours de route, j'ai découvert que justement, Dieu voyait que j'avais des péchés dans ma vie. C'est un peu comme quand le soleil rentre dans une pièce qu'on voit la poussière alors qu'on pensait que c'était tout propre. Donc là, je voyais que devant Dieu, j'étais pas si propre que je pensais. Ensuite, je réalisais aussi, j'avais toujours cru, moi, que j'avais fait assez de bonnes actions pour être correct, mais devant Dieu, ça prend un péché pour être un pécheur, comme pour une personne, ça prend un meurtre pour être appelé un meurtrier. Alors, j'étais obligé de me considérer pécheur, puis Dieu dit qu'il n'y a rien d'impur qui va rentrer au ciel. Je pouvais pas me présenter devant Dieu comme ça. J'étais condamné à passer l'éternité loin de lui, puis ça me hantait parce que j'avais été malheureux tellement avec des circonstances de ma vie que je voulais être heureux, puis je voulais passer l'éternité avec lui. Mais là, je savais que j'étais perdu. Et par contre, le cadeau que Dieu a donné, c'est son Fils. Il dit dans sa parole, car Dieu a tant aimé le monde qu'il a donné son Fils unique. Alors, je savais que Dieu avait donné son Fils pour moi. Puis, je voulais l'avoir, mais c'est comme quand on a un médicament, faut pas seulement avoir la prescription, faut le prendre, le médicament. Donc, il fallait que je reçoive le cadeau de Dieu. Et le 3 décembre 91, je me suis mis en prière, puis j'ai dit à Dieu, ma vie est tellement une ruine, je suis perdu devant toi, puis je veux que tu me sauves, je veux te donner ma vie, prends ma vie, sauve-moi, transforme-moi. Et ce jour-là, un fardeau énorme est sorti de mes épaules, tombé de mes épaules. Ma vie a été tellement changée par la suite.
D'abord, la paix qui a régné dans mon cœur, que je n'avais pas connue depuis si longtemps. Et ensuite, l'angoisse qui est disparue. Et cette peur de la mort qui me harcelait au point qu'un jour, je m'étais acheté un revolver. Cette peur est disparue tellement qu'un jour, j'ai couché sur le bord d'une route tout près d'un cimetière, puis tout seul, dans un endroit que je connaissais pas. J'aurais jamais fait ça. J'aurais couru des milles pour pas me retrouver là. Là, ça ne me dérangeait pas du tout. Ma vie a été transformée comme une chenille qui devient un papillon. On peut pas revenir en arrière. C'est une vie tellement merveilleuse. Dieu m'a donné la paix. Dieu m'a sauvé. Dieu m'a donné une vie nouvelle, une vie transformée. Et j'ai peut-être pas de fonds de pension encore, mais une chose est sûre, j'ai une assurance vers l'éternité. Je sais où je vais passer l'éternité. Puis c'est ça qui est le plus important. Ça donne quoi d'avoir des millions puis de manquer sa vie? Ce qu'il faut devant Dieu, c'est de réussir notre vie. Puis pour réussir notre vie, c'est d'avoir de l'assurance pour l'éternité. Je remercie le Seigneur pour ça. Je suis tellement heureux.

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Psaume 13. Au chef des chantres. Psaume de David. Jusqu'à quand, Éternel, m'oublieras-tu sans cesse? Jusqu'à quand me cacheras-tu ta face? Jusqu'à quand aurai-je des soucis dans mon âme et chaque jour des chagrins dans mon cœur? Jusqu'à quand mon ennemi s'élèvera-t-il contre moi? Regarde, réponds-moi, Éternel, mon Dieu. Donne à mes yeux la clarté, afin que je ne m'endorme pas du sommeil de la mort, afin que mon ennemi ne dise pas « Je l'ai vaincu » et que mes adversaires ne se réjouissent pas si je chancelle. Moi, j'ai confiance en ta bonté. J'ai de l'allégresse dans le cœur à cause de ton salut. Je chante à l'Éternel, car il m'a fait du bien.

J'ai été incarcéré à 3 reprises consécutives. La première fois, j'avais 20 ans. C'était juste après avoir attaqué une poste dans le 93. Et la police, qui était déjà à l'époque sur nous, qui nous suivait, nous a arrêtés. Et j'ai donc été déféré à la justice après avoir passé un temps au commissariat. Et là, on a trouvé aussi que j'avais attaqué aussi une banque. Et là, j'ai été donc condamné ensuite à Bobigny pour 2 attaques à main armée à 7 années de réclusion criminelle. J'en ai donc accompli 5. Je suis sorti. Au bout d'un mois, je suis sorti toujours avec beaucoup plus de haine, beaucoup plus de rancœur en moi et sans solution. Et donc, à la suite de ça, on a voulu recommencer un hold-up que nous n'avons pas fait. Nous avons été arrêtés. Et là, j'ai été à nouveau devant la justice française et inculpé et condamné à 4 années encore de prison. J'ai accompli 3 années après avoir passé aussi un temps en QHS, après avoir de plus en plus ressenti de haine, toujours avoir de plus en plus de révolte. Et là, j'ai accompli 3 ans sur 4, je suis sorti. Et 5 mois après, alors que nous avions volé une voiture, nous avons été à nouveau arrêtés par la police. Et là, parce que la police nous a tiré dessus, on a été inculpés à tort de association de malfaiteurs et de tentative d'homicide sur un gardien de la paix, alors que nous n'avions pas fait ces choses. La seule chose dont on était coupable vraiment, c'était d'un vol de voiture. À la suite de ça, pendant 1 an, je me suis donc battu, disant que j'étais innocent de ces 2 chefs d'inculpation, que je reconnaissais le vol de voiture, mais devant la suite du juge d'instruction qui ne voulait pas comprendre, du juge d'instruction, alors ce que j'ai fait, j'ai entamé une grève de la faim de 23 jours. J'ai mis fin le 23e jour sur le conseil de mon avocat, et parce que j'en pouvais plus. Mais ensuite, quelques mois après, je me suis amputé le petit doigt de la main droite que j'ai envoyé au procureur du tribunal, lui expliquant que j'étais innocent, attirant son attention sur le fait que j'étais innocent de ces 2 chefs d'inculpation qui m'emmenaient encore une fois aux assises. Et à la suite de ça, comme il n'y avait toujours pas de nouvelles, rien ne changeait dans ma situation, je me suis amputé le petit doigt de la main gauche que j'ai envoyé à la présidente de la République, Madame Danielle Mitterrand, en espérant attirer son attention sur mon cas. Mais il ne se passait rien, ça ne changeait rien. J'étais toujours dans le même état, avec les mêmes problèmes, les mêmes difficultés, et des difficultés toujours plus grandes. Lors de cette 3e incarcération, par exemple, je me souviens que je n'arrivais pas à manger sans avoir devant moi 1,5 litre d'eau. Parce qu'à chaque bouchée que j'avalais, elle restait bloquée dans ma gorge et je passais des heures et des heures à étouffer. C'est les conséquences de ce qu'on pourrait appeler en prison le fait d'avoir fumé à de nombreuses reprises, notamment de l'huile de shit. Il y a un garçon environ d'une 50aine d'années et qui lui m'a parlé du Seigneur, qui m'a parlé de Dieu, qui m'a parlé de Jésus-Christ surtout. À 3h du matin, je me suis mis dans mon lit et j'ai dit « Seigneur, moi je veux croire en toi. Je te demande de venir m'aider. C'est vrai que ma vie est pas... J'ai fait beaucoup de mal, mais je te demande si vraiment c'est tout ce que cet homme m'a dit est vrai. Viens m'aider. Viens dans mon existence. Moi, je veux te connaître. Je veux te connaître. » Et c'est ce qui s'est passé. Pendant 1 semaine environ, j'ai lu la Bible environ 1 heure par jour avec cet homme, Christian, mais il se passait pas grand-chose. Et un soir, alors que je lisais la Bible, je ressentais de la joie à lire ce que je lisais. C'était la première fois que ça m'arrivait. Ça me faisait du bien. Je me sentais bien. Ça me faisait du bien. Ça me causait des sensations de bonheur. C'était bon. Et là, ce soir-là, ma vie a changé vraiment. Je me suis mis devant la fenêtre et je dis, mais c'est ça la foi. Donc ça vit, la foi, c'est quelque chose de vivant. Ça bouge en toi. C'est pas mort. C'est pas ce que j'avais cru. C'est pas ce que j'avais connu. C'est pas ce dont j'avais entendu parler. Non, non. La foi, c'était quelque chose qui vivait en moi. Je pouvais le sentir. Dieu existait vraiment. Jésus-Christ était réellement vivant. Il n'était pas seulement mort, il était aussi ressuscité et donc capable de venir dans mon existence et de m'apporter tout ce que j'espérais. Je me nourrissais de la parole de Dieu. J'aimais ça. C'était bon de lire la Bible. Ça remplissait mon existence. C'est comme si tout d'un coup, j'avais besoin que toute la Bible vienne dans sa totalité, dans mon existence, habiter ce cœur, cette vie qui avait été vide, dans laquelle il n'y avait rien eu pendant toutes ces années, si ce n'est que de la haine, de la révolte, ou des envies de meurtre. Mais là, j'étais comme un vase, tout d'un coup, comme un vase qui avait besoin d'être rempli de la parole de Dieu. Et la justice a reconnu que j'étais innocent de des chefs d'inculpation. Et à partir de là, c'est vrai que ma vie a changé complètement. Dans la prison de Fresnes, dans cette cellule que j'occupais, ma vie a été totalement changée. J'ai pris
une autre direction. J'ai pas pris seul cette direction. Cette direction, je l'ai prise avec Jésus-Christ. C'est lui qui m'a fait prendre cette direction, qui m'a montré la vraie direction, qui m'a montré la vraie existence, qui m'a montré ce qui était la vérité, la réalité. Nous avons reçu la vérité. Je sais que je suis pas le seul. J'ai reçu la vérité. Je sais que c'est la vérité. Je vis cette vérité. Comment ne pas la partager autour de moi? Comment ne peut-on pas dire dans ce monde où il n'y a pas de solution que la parole de Dieu, Jésus-Christ, est la solution? Il est le chemin, la vérité, la vie. Celui qui vient à lui, il ne le renverra pas. Il ne le rejettera pas. Il le prend dans ses bras et il l'emmène avec lui. Et c'est pour quelque chose de totalement bon, meilleur et juste. Voilà la vérité.

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Une connaissance libérée et libératrice. Oui, une réflexion sur la foi et la science avec Monsieur Tarasenko dans quelques instants après ces notes. 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

voici parvenu à la dernière des trois sessions sur le deuxième thème, au-delà des découvertes scientifiques, en quoi nos vies sont-elles impliquées? C'est un thème pratique important. Important parce que trop souvent, le grand public et surtout le monde chrétien se sentent complètement débrayés par rapport à cette perversion de la connaissance que nous rencontrons tous les jours, au détour de chaque virage dans notre vie de tous les jours. Il y a, comme nous l'avons vu hier, une forme très séduisante de la connaissance qui ramène tout à des phénomènes visibles, des apparences, et qui dit la réalité se limite aux apparences, et de ce fait-là, c'est non seulement faux, mais cette erreur est une recette pour la destruction de toute une civilisation. Et plus la connaissance s'agrandit, plus cette recette devient un poison violent. Avec peu de connaissances, lorsque la connaissance des hommes se limitait aux animaux, aux quadrupèdes, aux reptiles, comme nous l'avons vu hier, ils finissaient par, à force d'étudier ces reptiles, ces animaux, ces quadrupèdes, avoir comme une réalité ultime derrière cela, et ils les érigeaient en Dieu. Le passage que nous avions lu dans Romains hier après-midi semblait montrer d'une façon claire que l'homme s'était détourné de ce vide. Rappelez ce mot « ce » nous avions trouvé dans le verset 18 de Romains 1, que Segond avait traduit par « ce », mais qui correspondait à un vide dans le grec. Il manque un mot. Je reprends d'ailleurs ce texte, il vaut mieux. Romains au chapitre 1, versets 18 et 19 en fait. La colère de Dieu se révèle du ciel contre toute impiété et toute injustice des hommes qui retiennent injustement la vérité captive. Car ce qu'on peut connaître de Dieu est manifeste pour eux, Dieu le leur ayant fait connaître. Le grand paradoxe que nous avons trouvé depuis le début de toutes nos sessions, c'est que Dieu d'abord se fait connaître par un vide, une absence de tout, un vide total. La plénitude divine est toujours précédée par une connaissance du vide. Un vide, vous savez ce que c'est? Je ne sais pas si vous avez vu des machines à vide, une espèce de cloche à fromage avec une pompe primaire en dessous, qui suce l'air, qui le vide. Et si par hasard il y a une ouverture sur cette cloche, vous mettez un papier, un objet, il est immédiatement aspiré dedans. C'est d'ailleurs le phénomène de vos aspirateurs qui créent, je ne dirais pas un vide, mais disons une dépression. Aspirer, c'est l'effet du vide. Eh bien, ce vide, au bout de la connaissance, est délibéré par Dieu. C'est une vanité, nous l'avons vu hier soir, délibéré de Dieu. Pour que l'homme parvenu à la limite de sa connaissance ne monte pas en épingle ce qu'il connaît, n'en fasse pas un dieu, mais qu'il voit à quel point ces objets, ces éléments de sa connaissance, finalement, si on ne voit qu'eux, ne représentent que du vide. Le vide, c'est au-delà de ce que nous voyons. Il faut réfléchir sur ce qu'on voit. On l'a vu tout au long de ces séances. Je le rappelle, comment découvre-t-on ce vide? Simplement en réfléchissant sur l'objet de ce que nous percevons. Nous sommes tous des scientifiques en herbe. Le fait de regarder les couleurs, les formes, les objets, de réfléchir dessus, de faire des comparaisons, c'est déjà le processus de la connaissance qui commence. Eh bien, nous sommes doués d'une capacité de réflexion pour aller au fond des choses, découvrir la vérité à propos de ces apparences. Et cette capacité de réflexion, vous me direz, bien peu l'utilise. Mais quand on va au fond des choses, il vous amène à découvrir qu'au fond, tout ce que nous voyons les uns des autres et de l'univers qui nous entoure ne sont que les effets de nos sens. La preuve, c'est que si je vous supprime vos capacités de sens, vue, odorat, toucher, goûter, etc., vous ne voyez, vous ne sentez, vous n'entendez, vous ne touchez plus rien. C'est donc, ça venait bien par les sens. Si c'était une réalité vraie,
le monde qui nous apparaît. Même tous les sens. Au thé, on devrait toujours la voir, la sentir, la toucher. Donc c'est bien une fonction des sens. Ça, c'est très dur à pénétrer dans le cerveau des gens. Ils sont persuadés que ça, c'est une réalité, cette table. Que la voix qu'ils entendent en ce moment, c'est une réalité. Ça n'en est pas une, ce n'est qu'une apparence. Vous n'entendez une voix que parce que vous avez été fait pour entendre une voix. Vous êtes équipé d'un système auditif qui traduit cette capacité d'entendre. Dieu vous aurait créé avec la vue, le toucher, l'odorat, mais sans l'ouïe, ben vous n'auriez jamais entendu un son. On n'aurait jamais parlé de niveau sonore, de décibels, de bruit, de silence, on n'aurait jamais parlé de ça. Est-ce que vous commencez à réaliser? Ça commence à descendre? C'est très important, c'est la base même de tout. Et à la limite, on peut s'interroger et se dire, mais au fond, puisque tout n'est fonction de nos sens, n'est que fonction de nos sens, mais alors, où est-ce qu'il y a une réalité alors? C'est quoi la réalité? C'est ça le but de la connaissance, de nous amener à nous poser cette question. Et gloire à Dieu parce qu'il nous a créés d'une façon vraiment merveilleuse. Le charbonnier, il ne va pas faire des études à la fac de sciences. On parle de la foi du charbonnier dans le langage courant français. Je crois qu'on a derrière ce terme voulu montrer qu'un être très simple, qui ne fait aucune étude, intuitivement, sans que tout n'ait qu'apparence. Regardez un peu les rares philosophies saines qui émergent dans le monde de la pensée de nos civilisations. Elles font tout rappel à l'homme qu'il est dans un monde éphémère, qui passe, à un monde d'apparence. C'est quand même une intuition profondément ancrée dans le cœur de l'homme. Et qu'est-ce qui fait qu'on ne la devine pas, qu'on ne la sent pas? C'est le martelage culturel qui est issu de la Renaissance et qui a sans cesse tambouriné à l'oreille de l'homme, non, ce que vous voyez, c'est la réalité. Voilà le mensonge. Voilà la vérité captive dont parle Paul. La vérité, c'est que tout n'est que vide. Et d'ailleurs, au niveau de la découverte scientifique, là, je vous présente un objet, voyez? Là, je vois, on m'a mis une montre, là. Ça fait rien, j'en ai une aussi. C'est un objet, vous le voyez, vous pouvez venir le toucher, c'est dur. Mais tout ça, c'est que, parce que vos sens sont très grossiers. Si vous aviez un œil extrêmement fin, qui soit capable de voir au micron près, et même en dessous du micron, le micron, c'est déjà le millième de millimètre. Si vous descendiez au 10 millième, au 100 millième de millimètre, si vous pouviez voir les détails, ben vous ne savez pas ce que vous verriez? Du vide. Ben oui, du vide. Avec régulièrement disposé des petites choses que vous ne seriez pas capable d'exprimer, sauf si vous avez fait un peu d'études, vous sauriez que ce sont des atomes. Et encore, les atomes, ce n'est pas des petites billes. Ce sont des petits grains, on ne sait pas trop ce que c'est, qu'on a appelé atomes. Mais en fait, vous verriez du vide. Et tout. Si vous voulez, le paradoxe de la physique, c'est de nous démontrer que toute la matière n'est que du vide, avec localement distribué d'une façon très serrée dans les solides, moins serrée dans les liquides, encore plus desserrée dans les gaz. C'est disposé dans ce vide des petites particularités qu'on a appelées grains de matière, atomes, molécules, peu importe. Et encore, on a essayé de voir quels étaient ces grains. Et plus on les approche, plus on voit que c'est du vide. Il y a quelque chose qui se passe parce que nos instruments de mesure détectent quelque chose, mais en fait, on ne sait pas trop ce que c'est. On colle un nom parce que toutes sortes de propriétés se dégagent de l'analyse de cela, ça perturbe les appareils de mesure, etc. Mais c'est du vide. La matière, c'est du vide. Mais parce que nous avons un œil qui ne voit que très grossièrement, ce que l'on voit, c'est l'effet de la lumière sur certaines propriétés de ce vide qui vous renvoie de la lumière aussi. Vous voyez là une couleur dorée, c'est tout simplement parce que la composante jaune et autre du soleil, de la lumière, n'est pas absorbée par ce vide, mais vous est renvoyée, comme s'il y avait un miroir dedans, un miroir infinitésimal. Et cette lumière arrivant à votre œil vous donne une impression de solide. Alors vous allez me dire, bon, j'accepte pour la lumière, mais quand même, monsieur, quand je touche du doigt, je sens quelque chose. Vous n'allez pas me dire que c'est du vide, mon doigt passe pas au travers. Mais regardez la taille de votre doigt. Il fait un 10 millième de millimètre. Jamais de la vie, le mien fait peut-être 12 millimètres. Alors, quand je touche, qu'est-ce qui se passe? Eh bien,
ce vide avec ses propriétés renvoie une force qui s'oppose à la pression de mon doigt. Et là, ce que je sens au bout de mon doigt, grâce à mes sens tactiles, c'est la réaction de certaines propriétés de ce vide qui envoie une force dans le sens inverse. Et c'est ça que j'appelle être dur. Vous voyez, une fois de plus, un langage qui nous trompe si on ne regarde pas les choses dans leur vrai contexte. C'est ça de la science élémentaire. Mais on ne nous la fait pas. À l'école, on vous enseigne ça c'est du solide, ça c'est du liquide, c'est du gaz, on colle des noms. Et parce qu'on a collé des noms, on s'imagine qu'on a résolu tous les problèmes. J'ai discuté récemment avec un psychiatre américain qui m'a dit que la psychiatrie est maintenant est toute montée de petites étiquettes qu'on a collées. Ils ne peuvent pas analyser l'être humain. Alors, il enferme dans un bocal de connaissances et il colle une étiquette dessus. Un tel, il a une schizophrénie pathogène, des trucs comme ça. Il colle une étiquette. Alors, il croit avoir résolu le problème parce qu'ils ont collé une étiquette. Ben, c'est pareil. Parce qu'on a collé l'étiquette, c'est dur, ou ça se voit, il y a de la lumière. On croit que c'est réel. Mais il n'y a rien de réel. Ce sont nos sens. C'est parce que l'œil a reçu de la lumière réfléchie qu'on a dit il y a de la couleur. C'est parce que notre doigt a senti une force qui s'opposait à celle de notre doigt que l'on parle de dureté. Mais tout n'est fait que sur des sens. Quelle est la réalité? Si tous mes sens étaient ôtés, quelle serait la réalité derrière tout cela? Voilà, c'est ça la vraie question. Et ignorer cette réalité, ignorer cette question, c'est rendre la vérité captive. C'est exactement ce que nous dit Paul. Et ils le retiennent injustement. Pourquoi il rajoute cet adverbe? On aurait pu dire retiennent la vérité captive. Mais injustement, on a une fausse idée de la justice. On est tous héritiers du système légaliste romain qui a légiféré les choses. Et juste, c'est quelque chose qui s'accorde avec une loi donnée, injuste et qui est de travers. Mais pas du tout. Je préfère le mot anglais, righteousness, qui veut dire une certaine rectitude. Je ne crois pas que ce mot existe dans le dictionnaire français, le mot rectitude, mais rectitude veut dire justice, donc, ce qui est conforme à l'ordre divin. Dieu représente un ordre qui nous dépasse, une perfection. Tout ce qui se met en travers est injuste. Donc, tout ce qui ne reflète pas la perfection divine, ou tout au moins l'expression de cette perfection, au niveau de la réalité concrète des choses qui nous entourent, eh bien, est injuste. Voilà le sens. On attache une valeur morale au mot injuste, mais ça va beaucoup plus loin. Il s'ensuit un désordre moral, d'accord. Et ce désordre moral, on l'ignore également. On se dit, d'accord, c'est vrai. J'ai discuté avec des scientifiques à l'occasion de conférences internationales, et ils m'ont dit, c'est vrai, ce que vous dites c'est vrai, mais c'est pas grave, c'est une question de langage. Mais bien sûr que c'est grave, je leur ai dit. Parce que, à force de le dire ainsi, vous, en tant que communauté scientifique, j'aurais dû dire nous, je l'ai dit d'ailleurs plus tard, en tant que communauté scientifique, on a un impact considérable sur la société. Vous savez que les politiciens nous courtisent. Ils ont besoin de nos découvertes. Avec tous les rebondissements que cela représente, une découverte représente une mise en œuvre, peut-être d'un produit nouveau, d'un procédé nouveau. Ça veut dire beaucoup d'emplois, c'est de l'argent qui rentre quand on vend le résultat de cette recherche, etc. Pour les gens obsédés par l'économie, et rétablir l'économie en bon droit, dans le bon chemin, eh bien, ça compte, c'est de la valeur d'or, nos découvertes. Nous sommes courtisés par eux. Alors, ils nous écoutent, sans trop discerner ce que nous disons, ils veulent les résultats. Et à force de dire à la société à travers eux que, finalement, la réalité, c'est ce que l'on voit, c'est ce que l'on comprend, eh bien, on finit par déverser un mensonge qui, à force d'être répété, finit par complètement abasourdir les gens. Ça commence au niveau de l'école, ça passe dans les conversations, partout. Et je constate qu'au niveau de la culture occidentale, si vous me permettez de me prendre une certaine distance, car je viens d'une autre culture, je constate que l'idée est tellement ancrée que même nous autres chrétiens, on continue à croire que c'est la réalité. On continue à croire dans un mensonge qui n'est qu'une
une vérité dissimulée qui implique notre société. C'est grave, nous sommes impliqués par les découvertes scientifiques. Non pas au niveau des gadgets que ça amène dans l'élévation du standard de vie, mais nous sommes impliqués au niveau fondamental de ce qu'on nous raconte, ne serait-ce que dans les écoles. Le jour où il y aura un mouvement de masse qui s'opposera à cette façon de nous enseigner des mensonges, ben, il faudra que les institutions académiques changent leur fusil d'épaule et tiennent compte de cela. Mais vous savez, ils ont la dent dure. C'est beaucoup plus sécurisant de raconter des bobards, parce que les gens suivent comme des moutons, alors que si l'on rend l'esprit libre, si l'on libère les esprits, et voilà la mission, une des missions du chrétien, travailler, œuvrer pour que les esprits soient libérés. À ce moment-là, les choses changent. À ce moment-là, ils sont obligés de tenir compte de cela, bon gré, mal gré. Le chrétien a à sa disposition tout l'appareil de la loi. Jacques nous racontait comment on avait essayé de l'empêcher, de faire que cette idée de télévision ait pignon sur rue dans ce quartier de la Suisse. Il m'a raconté d'autres détails au niveau de ses enfants, au niveau scolaire, etc. Comment il y a une opposition. Et je lui donne 100% raison d'avoir utilisé l'appareil légal jusqu'au bout, jusqu'au niveau le plus haut. Au niveau le plus haut, ils avaient une forme de liberté d'esprit qui leur permettait de ne pas s'opposer spécifiquement aux chrétiens, mais de regarder la loi dans son contexte. Et la retombée ne s'est pas faite attendre. Les gens qui s'étaient opposés ont dû se déplacer, ont dû accepter le poids de la loi. On vit dans un monde duquel il semble on se retire. Vous savez, peut-être parmi nous il y a des jeunes, certainement il y a des jeunes, mais peut-être il y en a qui font des études. Eh bien, il faudra qu'ils tiennent compte de cette vérité fondamentale. Elle est à l'état embryonnaire pour le moment. Ce que vous avez reçu à l'occasion de ces sessions ne représente peut-être pas grand-chose pour vous. C'est une nouveauté, certainement. Je suis sûr que très peu savaient ce que je vous dis. C'est pas moi qui l'ai inventé. La parole en était la première, l'écho. Et je vous ai raconté comment en science on se rend compte maintenant qu'il y a tout un univers invisible et qui est la réalité. Eh bien, il faut, avec ce que vous avez reçu, demander l'aide de l'Esprit divin qu'il fasse germer ce que vous avez reçu, qui vient de la parole et qui vous, progressivement, vous fasse prendre place dans la société dont, si vous voulez, les motivations profondes sont basées sur une connaissance, mais malheureusement une connaissance polluée, pervertie, en retenant une vérité injustement captive. Et que vous soyez comme des flambeaux dans ce monde, ça pose des problèmes. S'il y en a qui s'engagent dans le travail de l'étude de l'homme, au niveau des sciences psychologiques et autres, vous vous rendez compte du problème que ça vous pose ? Vous vous mettez en travers de toutes les approches de l'étude humaine. Et oui, parce que ces études, cette science de l'homme, est basée sur l'hypothèse que l'homme n'est qu'un animal évolué. Je l'entendais encore ce matin avec Pierre Chaunu, dans cette cassette de magnétoscope. Il le répétait aussi. Lui, historien, l'avait vu. Il suffit d'une analyse sensée, honnête, de la société pour immédiatement découvrir les choses qui sont mises de travers. Il faut débusquer ça. Les mensonges sont très... En apparence, ils ont, disons, une façade très bien tissée. On se demande comment on va soulever cette montagne. Mais quand on passe derrière, on voit qu'elle est...

parcours à travers notre histoire, depuis que la science a démarré, et la science démarre avec l'être humain, le bébé qui naît, qui s'ouvre à l'univers, fait de la science. Science voulant dire connaissance. Nous avons cette motivation de connaître. Et ce mensonge court depuis le début. Je vous l'ai dit, il s'arrêtait au niveau des animaux, des quadrupèdes, des reptiles, parce que c'est ce que l'homme voyait de la nature à l'époque. Mais maintenant, il voit des atomes, des électrons, il voit des forces, il voit des formes d'expression d'énergie, etc. Mais c'est pareil, il les érige en Dieu. À partir du moment où je dis, voilà la réalité ultime, c'est ce que je perçois, eh bien, je finis par l'adorer. Qu'est-ce que ça veut dire, adorer? Je ne me mets pas à genoux devant, mais je me comporte en adorateur. C'est-à-dire, je sacrifie tout sur l'autel de la raison, par exemple. Ça devient mon critère absolu. À chaque fois qu'un nouveau phénomène se présente dans le monde, que quelque chose se passe au niveau de la société, au niveau de l'individu, je l'analyse en termes de ce que la raison m'a appris. Donc je prends comme référence la raison et sans cesse la raison. J'ai érigé la raison en Dieu. C'est normal de prendre une référence. Je l'analyse en termes de ce que la raison m'a appris. 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